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2: Vous venez de quitter votre appartement et le propriétaire refuse de vous rendre tout ou partie de votre caution. Quels sont vos droits ? Réponse de Marilyn Wächter, responsable juridique à la Chambre de consommation d'Alsace.
3: Lorsque vous venez de quitter un logement qui était en location, il faut savoir que d'un point de vue légal, votre ancien propriétaire a normalement un maximum de 2 mois pour vous restituer ce qu'on appelle le dépôt de garantie, appelé familièrement caution. Alors, c'est le principe général. Il se peut que votre propriétaire, effectivement, vous dise qu'il ne veut pas vous restituer le dépôt de garantie ou qu'il ne vous restituera qu'une partie. Alors, cela peut être contestable dans certains cas. Il faut savoir qu'il y a 2 types de raisons pour lesquelles votre propriétaire pourra garder tout ou partie du dépôt de garantie. Le premier type de raison est si vous avez des arriérés de charges ou de loyers. C'est-à-dire que vous n'avez peut-être pas payé tous les loyers, ou alors que votre propriétaire n'a pas encore eu le décompte de charges définitif. À ce moment-là, il pourra garder sur le dépôt de garantie la somme qui correspond à la différence. Autre raison pour laquelle votre propriétaire peut retenir tout ou partie de votre dépôt de garantie, c'est si votre état des lieux de sortie fait apparaître des dégradations qui soient imputables au locataire. À ce moment-là, le propriétaire, moyennant la production d'un devis ou d'une facture, pourra prélever sur le dépôt de garantie les sommes qui correspondent aux dégradations constatées, encore une fois, sur l'état des lieux de sortie. En dehors de ces 2 raisons, votre propriétaire a l'obligation de restituer le dépôt de garantie. Si malgré tout, votre propriétaire s'avère vraiment récalcitrant et que vous ne parvenez pas par vous-même à récupérer votre dépôt de garantie, à ce moment-là, vous pouvez tenter d'abord une démarche amiable, soit auprès d'une association de consommateurs, soit auprès d'un conciliateur de justice. Si vraiment la démarche amiable n'aboutit pas, à ce moment-là, en justice, ça se passera devant le tribunal d'instance.
2: Pour plus de renseignements, vous pouvez appeler la Chambre de consommation d'Alsace au 03 88 15 42 42.
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1: Bonjour, j'ai l'honneur d'accueillir aujourd'hui Gérard Wilpaud, président de la MNH, pour parler de, à bâton rompu de cette mutuelle des hospitaliers, c'est-à-dire de ceux qui nous, qui par tradition nous sauvent souvent la vie, ont un travail difficile et donc ont une mutuelle spécialisée pour les personnels de l'hôpital. Bonjour Monsieur Wilpaud.
2: Bonjour.
1: Pouvez-vous nous présenter votre mutuelle ?
2: Oui, volontiers. Alors, comme vous l'avez dit, c'est une mutuelle d'hospitaliers. Elle a été créée par des hospitaliers en 1960. Elle est gérée par des hospitaliers, qui sont, tous les élus sont des bénévoles. Elle est aujourd'hui la première mutuelle du monde de la santé. Elle occupe les tout premiers rangs nationaux. Elle compte aujourd'hui, elle protège 1 100 000 et quelques personnes. Comme vous l'avez dit, c'est vrai que ce sont des hospitaliers, donc ils sont au contact des personnes qui sont fragilisées par des situations de maladie ou autres. Il n'y a pas que dans les hôpitaux, dans les maisons de retraite également. Bref, ils sont au service des autres. Et naturellement, nous nous devions, charger d'assurer leur protection et bien de l'assurer au meilleur niveau possible, bien entendu. Et donc la MNH a ce site particulier aussi. D'autres mutuelles le font, c'est pas tout à fait original, mais peut-être pas dans cette dimension et dans cette ampleur. C'est-à-dire que la MNH verse est une complémentaire santé, tout simplement. C'est son métier de base. Donc la MNH, c'est d'abord 650 millions de cotisations par an. Plus la prévoyance, j'en parlerai peut-être tout à l'heure. Donc c'est d'abord la santé, bien sûr, et puis c'est également des programmes que nous menons avec nos collègues, bien sûr, dans les établissements, de promotion de la santé, sur le stress, sur le tabagisme, sur les lombalgies, sur nous avons en quelque sorte la matière et nous mettons bien évidemment toutes ces compétences après au service de tous. Et il y a un volet, c'est aujourd'hui celui qui nous rassemble, c'est celui de l'action sociale. C'est 7 millions d'euros qui sont consacrés chaque année à ces actions, avec auxquelles il faut ajouter encore 2 millions pour la prise en charge des cotisations pour les personnes qui disposent de faibles revenus ou qui sont en difficulté. Nous prenons en charge tout ou partie de leurs cotisations. Et donc, à côté de cette prise en charge, l'action sociale, ça couvre deux grands domaines. L'aide aux personnes en situation de handicap pour plus de 3 millions d'euros par an. Alors, à la fois, les personnes elles-mêmes, c'est plus de 12 000 personnes.

0: quand même, leur famille, les aidants, à la fois sous forme de prestations et d'aide et de conseils pour les accompagner dans leur vie quotidienne. Et l'autre volet, c'est celui d'aide exceptionnelle non remboursable, 3 millions d'euros aussi, pour toutes les personnes qui rencontrent des situations, qui sont confrontées à des circonstances sociales qui les mettent en difficulté. Alors ça peut être la maladie du conjoint, des enfants, ça peut être une situation de divorce, ça peut être aussi, et c'est là, c'est pour ça qu'on est aujourd'hui ensemble, c'est les situations de surendettement que nous rencontrons de plus en plus fréquemment. Environ 80% des dossiers que nous recevons pour des demandes d'aide exceptionnelle, donc ce sont des aides non remboursables, on leur donne de l'argent, eh bien, relèvent de situations de surendettement. Alors, bon, j'anticipe un petit peu peut-être sur les questions que vous allez nous poser, on s'est dit aussi que on aide les gens, c'est bien, en leur donnant de l'argent. Parfois, on ne sait pas trop à quel créditeur il faut donner l'argent, à un office d'HLM, à un banquier, à l'électricité, le chauffage, à les frais de scolarité. Alors, nous nous sommes dit que nous pouvions aller, remonter en amont, en quelque sorte, pour agir sur le déclenchement de ces situations de surendettement et essayer d'agir de manière préventive. Alors ça, c'est une chose aussi que nous faisons avec beaucoup de partenaires. Et après, lorsque le surendettement est installé, malheureusement, les portes se ferment, et c'est pour ça que nous sommes heureux aujourd'hui d'être à vos côtés et de bénéficier de votre expérience, de vos services et de toutes les formes d'accompagnement, à la fois de conseils et d'accompagnement social, familial, voire financière, que vous êtes en mesure de proposer. Alors à toutes les familles, les hospitaliers, c'est une chose, merci pour eux, mais il ne faut pas oublier toutes les personnes qui sont confrontées à ces problèmes dans notre pays.
1: Je vous remercie. Oui, je suis extrêmement touché lorsque, vous le savez, avec la MNH, vous avez sorti un guide, avec la BFM, un guide de... qui est remarquable d'ailleurs, hein, dans sa présentation, et je le reconnais. Puis j'ai l'occasion d'accompagner vos équipes sur le terrain lorsqu'il y a des grandes cérémonies de présentation personnes hospitalières du phénomène du surendettement, et c'est généralement très touchant. Je crois qu'on a des témoignages qui sont vraiment poignants. Hein. On a eu de très beaux moments ensemble, et je crois qu'on va continuer d'ailleurs cette année-ci, très prochainement et sans doute à l'avenir. Et je crois que ça, c'est une action très importante. Je crois beaucoup à la prévention. Et dans notre pays, malheureusement, les pouvoirs publics n'ont pas toujours été à la hauteur. Je suis désolé de devoir grogner à nouveau,
0: Monsieur le Président. Raison, je grogne comme vous.
1: quand on sait... D'ailleurs, on peut parler des mutuelles, hein, qui ne sont pas toujours très soignées par le gouvernement. On met des charges complémentaires. Bien sûr, dans une société libérale, on attaque souvent, malheureusement, ce qui crée encore du lien et de la force dans un pays. Et vous pouvez dire quelque chose à ce sujet-là et puis lancer peut-être un coup de gueule également, parce que moi, j'en lance tout le temps. On m'entend, mais on ne m'écoute pas. Peut-être vous, on vous entendra.
0: Oui, un coup de gueule, si vous voulez. Enfin, on a déjà, la MNH, comme d'ailleurs tout le mouvement mutualiste, hein, qui avait à l'époque, en début d'année, recueilli plus d'un million de signatures dans le pays, quand même, de nombreuses personnes.
1: C'est la force.
0: C'est la force. Nous avons bien évidemment apporté notre contribution, à la fois à cette contestation, à cette pétition, et puis aussi dans les écrits et dans les prises de parole, parce que aujourd'hui, les mutualistes sont assujettis à 12,9% d'impôts, 5,9% pour la CMU. Bon, ça ne nous a pas trop choqué, parce que c'était une preuve de solidarité. Mmh. Donc il faut savoir que la CMU en France est financée exclusivement par les organismes complémentaires. Exclusivement. Oui, ça, le grand public ne le sait peut-être pas. Et à cela s'est ajouté de manière injuste, je vais même jusqu'à dire aveugle, mais on en connaît l'explication. de manière aveugle une taxe de 7% au motif que eh bien, ça constitue, les contrats mutualistes constituent des contrats d'assurance, que nous sommes, principe libéral, dans une économie de marché de biens et de services, et que à ce titre, eh bien, nous devons payer des taxes. Alors, pour la seule MNH, c'est 80 millions d'euros par an. Je peux parler de la MGEN, puisque je connais bien son président. On est d'ailleurs dans un groupement qui s'appelle Istia et qui rassemble 6 millions de personnes. La MGEN, c'est plus de 200 millions. C'est à la taille de la MGEN. Mais voilà, cet argent, il faut quand même le souligner et le répéter sans cesse. Les capitaux des mutuelles ne sont pas des capitaux de sociétés anonymes. Ce sont des sommes qui sont versées par les adhérents. Elles sont gérées par ces adhérents, par ces mêmes adhérents. Donc il n'y a pas de capital, il n'y a pas de profit, il n'y a pas de dividendes, il n'y a pas d'objet ni d'objectif lucratif. Nous avons, nous, vocation, et c'est notre obligation, à redistribuer. Chacun connaissait le principe de la sécurité sociale, chacun cotise selon ses moyens et reçoit selon ses besoins.
1: Mais il est plus facile de prendre à des assurés qu'à des actionnaires.
0: Oui, ça fait un peu moins de bruit, ou bref, mais on a trouvé cette mesure particulièrement injuste parce que ça a quand même produit des effets. On dit qu'en France, il y a 4 millions de personnes qui ne bénéficient d'aucune protection. On est plusieurs à l'observer. Ça a accentué la démutualisation et le renoncement aux soins. C'est-à-dire que beaucoup de personnes rognent sur leur budget, font des économies, et la santé en fait partie. C'est d'abord la cotisation mutuelle, ensuite on se fait pas soigner les dents, on s'achète plus de lunettes, on va plus voir le médecin. Voilà, c'est le renoncement aux soins, faute de moyens. Et je trouve que dans un pays comme le nôtre, c'est un peu grave.
1: Oui,
0: je le dis comme vous.
1: Et ça me fait penser à une chose, je l'ai dit à Christine Lagarde à l'époque, si vous ne faites rien pour résorber le surendettement, pour encadrer au moins les pratiques très, très brutales en matière de distribution de crédit aveugle, on finira comme en 1848, c'est-à-dire à l'époque lorsque les jeunes se présentaient pour le service militaire, mais il n'y a plus de service militaire, on réformait les trois quarts. Et ça devenait dangereux, et c'est là qu'on a mis les premières règles sociales en place. Ah, c'est juste avant 1848, on s'inquiétait, on se disait on n'a plus de chair à canon parce que les jeunes venaient, ils avaient les dents pas soignées, on faisait travailler les gamins à partir de 4 ans et on a mis en place les premières règles de droit social. Aujourd'hui, il n'y a malheureusement plus de service militaire parce qu'on s'inquiéterait en voyant l'État parfois, d'où le rôle important de vos mutuelles en matière de santé. Et maintenant parlons. Juste une minute, la prévoyance, c'est le deuxième volet que vous vouliez aborder. On est bien d'accord. Vous avez 3 minutes.
0: Merci beaucoup, merci. Alors effectivement, depuis là aussi, c'est, comment dire, pour répondre à des besoins et puis face aux carences des politiques publiques. Je ne fais pas de politique là, politicienne. Non. Et notamment sur un sujet qui préoccupe tous les Français, dont on parle beaucoup. Ça devait être un des grands chantiers du précédent président de la République. Ça a été reporté sine die. Je parle de la dépendance.
1: Oui.
0: Donc, on s'est attaché à mettre en place une offre la plus solide, la plus solidaire, sur un socle de base, au début modeste, mais que nous essayons de faire progresser, de faire monter, en couvrant la validité, l'incapacité, le décès. Et puis lorsque, alors le décès jusqu'à 65 ans, et après le décès, cette garantie décès se transforme en rente pour couvrir la dépendance. Et nous avons même la perte d'autonomie, plus exactement. On n'aime pas trop ce terme de dépendance parce que c'est assez péjoratif. La perte d'autonomie. Là aussi, une petite parenthèse pour dire que nous sommes en train de développer des programmes de prévention, justement pour retarder cette entrée en dépendance. On sait statistiquement que elle est très profonde, très importante à partir de 80 ans, 82 ans. Donc nous nous sommes fixés comme objectif, comme ambition, de retarder cette entrée en dépendance. Et nous couvrons, excusez-moi de parler un peu jargon technique, nous couvrons les situations de GIR 1, GIR 2, voire 3, 4.
1: Oui, c'est les degrés de dépendance voilà, qui servent aux classifications.
0: GIR 1 étant la dépendance complète. Et puis on a couvert les deux principaux risques et nous avons maintenant étendu aux GIR 3 et 4. Avec des montants qui sont substantiels, c'était de l'ordre de 300 euros par mois pour les situations les plus par mois. Hein. Alors ça couvre pas tout, mais c'est déjà quand même assez
1: substantiel.
0: Non, mais
1: c'est une énorme avancée, c'est-à-dire un risque où l'État s'est fourvoyé hein, avec le jour de repos supplémentaire ou de travail supplémentaire. C'est pas ça qui réglera le problème. Donc là encore, c'est les mutuelles qui prennent. Le taureau par les cornes et se substitue en fait à un véritable risque important alors, hein, qui pèse sur la nation et qui peut parfois, je vous rappelle, Président, conduire au surendettement certains ménages parce que la prise en charge des aînés, c'est maintenant un risque latent avec le vieillissement. Donc bravo d'être en avance.
0: C'est pas à vous que je vais vous en être convaincu, mais c'est important de le souligner. On voit bien tout le rôle, les limites du modèle libéral. Et toute la force des organisations sociales et solidaires qui savent prendre ces sujets, les mettre en œuvre et répondre à des
1: dans
0: besoins.
1: Les faits. Voilà. Exact. Et ça, oui, non, ça c'est ce qui nous unit d'ailleurs.
0: C'est un acquis, la culture française bien sûr, mais c'est un acquis sociétal qu'il faut absolument préserver. Ouais. Et je ne fais pas de politique là.
1: Pourvu que ça dure.
0: Pourvu que ça dure.
1: Merci Président.
0: Merci à vous.
1: À très bientôt.
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3: Surveillant pénitentiaire, cela fait 12 ans que Bruno exerce ce métier comme plus de 25 000 agents en France. Formé à l'École nationale d'administration pénitentiaire, il travaille aujourd'hui dans un établissement pénitentiaire. Il explique quelles sont les qualités requises pour ce métier.
2: 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Une autre serait aussi le courage, parce que des fois nous faisons face à des situations vraiment très difficiles, ce qui inclut aussi une parfaite maîtrise de soi.
3: Dans ce milieu fermé, Bruno apprécie l'échange mutuel avec les autres surveillants comme une source d'enrichissement humain.
2: Vis-à-vis de la population pénale aussi, on travaille avec de l'humain, donc c'est enrichissant parce que toutes les situations ne vont pas être pareilles, et donc on a un enrichissement personnel à ce point de vue-là. On a aussi des collègues qui viennent de tous horizons. Donc ça permet d'avoir des expériences des uns et des autres quand on discute, quand on partage des moments de convivialité. C'est un esprit de camaraderie, comme quand on a une équipe de foot, voilà, on est sur le terrain, on doit jouer ensemble. Nous c'est notre cas, c'est pareil.
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1: Bonjour à tous, bienvenue sur Radio Crésus pour cette émission du mois de décembre. Et oui, nous sommes déjà au mois de décembre et en plus en pleine période de confinement, période particulière. Et nous aurons l'occasion effectivement d'échanger avec nos témoins, les personnes qui sont accompagnées par Crésus, de la manière dont ils perçoivent effectivement ce confinement. Comment sont-ils accompagnés pendant cette période de confinement? Autant de réponses que nous aurons aujourd'hui sur Radio Crésus. Et vous le savez, nous aurons également la présence de notre juriste fédéral, juriste du réseau Crésus, Pauline Dujardin, qui nous rejoindra dans quelques minutes en studio. Alors sans attendre, je vous propose tout simplement de prendre le premier témoignage de cette matinée. Franck est avec nous. Bonjour Franck.
2: Bonjour.
1: Bonjour Franck. Alors vous êtes sur Radio Crésus, hein, c'est une radio qui est ouverte à tous et qui permet de mieux comprendre aussi comment on peut vivre des situations de tension financière, de difficultés financières et comment on peut finalement aussi en sortir. Alors,
2: c'est ça.
1: Voilà, exactement. Alors pouvez-vous nous parler de votre situation tout simplement, Franck?
2: Alors suite à un mauvais investissement, avec un prêt, j'ai acheté un salon un commerce.
1: Oui.
2: Et puis la locataire ne payait plus ses loyers.
1: Oui.
2: Je me suis retrouvé, si vous voulez, à la rue pendant 2 ans.
1: Alors ça, c'est très, très synthétique comme histoire. Alors c'est vrai que vous aviez fait un investissement, c'est-à-dire que vous aviez décidé de mettre de l'argent dans un bien immobilier, c'est ça?
2: C'est cela, dans un local commercial, en fait.
1: Oui, tout à fait.
2: Et puis, ça a capoté.
1: Oui.
2: Et on se retrouve très, très vite dans des situations pas possibles. Hein.
1: D'accord.
2: Donc, moi, pendant 2 ans, si vous voulez, j'étais à la rue.
1: Oui.
2: Et donc, c'est très difficile de pouvoir s'en sortir quand j'avais plus de carte bleue, je pouvais plus voir sur mon compte, etc., etc. On est complètement perdu, on se retrouve face à soi-même.
1: Oui.
2: Et du coup, il faut prendre un petit peu les taureaux par les cornes, si je puis dire. Heureusement que j'ai été aidé aussi, une personne qui m'héberge en ce moment, depuis le début du confinement, et puis qui donne un coup de main, et puis après... Il faut prendre les taureaux par les cornes. Et je suis allé voir une assistante sociale que je remercie aussi.
1: Mm-hmm.
2: Et du coup, elle m'a donné le numéro de téléphone de Crésus. J'ai pris contact avec eux.
1: Oui.
2: Ça a été très rapide. On m'a passé un bénévole.
1: Oui.

0: on m'a rappelé dans les 2-3 jours suivant mon appel. On m'a
1: D'accord.
0: passé un bénévole. Je n'ai pas donné le nom, mais je le remercie aussi. Et
1: Merci.
0: puis tout ça, et un accompagnement. Il vous explique comment il faut faire. Et puis là, j'arrive à m'en sortir à peu près. Je dois encore finaliser le dossier, mais ça a été de très bonne aide. Et il faut dire aussi que vous êtes, à part l'assistante sociale, Crésus, c'est le seul organisme qui a même rappelé après, hein, qui
1: Oui.
0: téléphone, comment, qui demande des nouvelles, qui s'intéresse au dossier réellement, qui rappelle. Et je trouve ça, c'est super, c'est un
1: Merci.
0: accompagnement, ouais, c'est formidable. Quand on se retrouve tout seul et pendant longtemps tout seul, et de se retrouver avec un interlocuteur en face, c'est vraiment, même dans cette période qui est très très difficile,
1: Oui.
0: Crésus a été quand même très présent.
1: D'accord. Alors, Franck, vous nous avez bien sûr expliqué aussi que vous étiez à la rue, hein, donc sans domicile fixe, hein,
0: C'est ça, c'est ça.
1: c'est bien le cas. Alors, comment est-ce qu'on peut tomber finalement dans une situation où on a fait un investissement locatif et on se dit, OK, ça va marcher, je vais pouvoir gagner
0: Oui.
1: un peu d'argent et peut-être en mettre aussi de côté. Et là, tout bascule finalement. Vous avez votre locataire, donc c'était pour un salon de coiffure, c'est ça ou
0: C'est
1: pas?
0: ça, c'est
1: Ouais.
0: ça.
1: Donc qui a apparemment n'a pas marché. Et donc bien sûr, oui.
0: Ouais, en fait, c'était mon ancienne copine, si vous
1: Oui.
0: voulez, petite amie, et puis on
1: D'accord.
0: s'est séparés, et puis du coup, elle payait plus ses loyers. Enfin bref, je
1: D'accord.
0: passais des... Voilà
1: Voilà.
0: quoi.
1: Alors comment vous en êtes venu finalement à ne plus avoir de toit sur la tête? Parce que c'est parce que vous viviez ensemble avec votre ami, c'est ça?
0: C'est ça, c'est ça. Puis voilà, on s'est séparés, et puis je me suis retrouvé dans ma voiture. Alors le plus exceptionnel dans tout ça, c'est que en parallèle, je travaillais aussi, hein, j'avais un travail donc. Hein,
1: Oui.
0: je travaillais chez un bailleur social,
1: Oui.
0: dont je tairai le nom, parce
1: Oui.
0: que ils n'en valent pas la peine. Donc je travaillais pour les logements sociaux,
1: Oui.
0: et moi-même, j'étais chargé de travaux, moi-même je dormais dans ma voiture.
1: Oui, c'est un peu ubuesque hein, comme situation. Et on voit que tout peut vite basculer finalement.
0: Ah oui, et puis c'est l'enfer, hein.
1: Oui.
0: C'est l'enfer, hein.
1: Oui.
0: Là, on n'arrive même plus à se retourner. Imaginez trouver un point d'eau, pouvoir se prendre soin de soi. Ça, c'est du quotidien, c'est tous les jours, hein. Pouvoir dormir tranquillement dans une voiture en plein hiver, c'est pas évident.
1: Oui. Alors,
0: Et...
1: comment vous faisiez? Alors, il y a à la fois les soins, il y a l'hygiène, il y a tout ça qui entre en ligne de compte. On n'imagine même pas, je dirais, quand on n'est pas dans cette situation, toutes les contraintes qu'on peut vivre au
0: Ouais.
1: quotidien, des choses qui nous semblent tellement
0: Évidente.
1: évidentes. C'est ça,
0: Ouais.
1: hein? Et pourtant, là,
0: Bah,
1: tout devient compliqué.
0: juste l'accès à l'eau courante, hein.
1: Oui.
0: Déjà, juste ça, il faut trouver. On arrive toujours à s'en sortir, hein. Je pense que l'être humain est constitué quand même pour essayer de s'en sortir. Mais c'est difficile, c'est pas évident.
1: Vous avez quel âge, Franck?
0: J'ai 47 ans.
1: 47 ans. C'est la
0: Ouais.
1: première fois que ça vous arrive, ce genre de situation?
0: Oui.
1: Vous pensiez que ça c'était possible?
0: Non, jamais, jamais, jamais, jamais. J'aurais jamais pensé ça.
1: Ouais. Vous avez toujours travaillé dans votre vie? Vous aviez toujours de
0: Toujours
1: la.
0: travaillé,
1: Ouais.
0: ouais, c'est ça.
1: Et donc
0: Toujours
1: là, il y a eu. Ouais.
0: travaillé, et ouais.
1: Et donc, comment alors, c'est important aussi de dire, voilà, il y a un événement extraordinaire quelque part qui se produit dans une vie, malheureux, parce que ça vous entraîne vers des choses qu'on n'imaginait même pas.
0: Oui.
1: Sur qui vous avez pu compter dans ces moments-là?
0: Même pas la famille, hein, on compte que sur soi-même, hein.
1: Oui.
0: Après, j'ai eu de la chance avant le premier confinement, hein, j'ai rencontré quelqu'un par hasard qui m'accueille chez elle et qui m'héberge à titre gratuit, hein. Je
1: Oui,
0: peux
1: bien sûr.
0: même pas participer à quoi que ce soit, à des frais de la maison et tout ça, hein, parce que j'ai plus rien, moi, qui rentre, hein. Comme argent, maintenant il va y avoir le RSA qui va être versé, mais comme je suis à la banque, je suis en négatif, je vais rien toucher du tout. Enfin, c'est très compliqué, hein.
1: D'accord. Oui, vous voulez dire que il y a un découvert bancaire, c'est ça qui va être
0: Voilà, c'est
1: finalement
0: ça, ouais.
1: renfloué par le versement du RSA.
0: C'est ça.
1: Alors, quelles sont les astuces que vous avez pu trouver pour vous en sortir, comment vous avez pu finalement remonter un peu progressivement la pente, puisqu'on comprend bien qu'il y a eu un moment donné où vous avez été au fond.
0: Ah oui, complètement, on laisse tomber, on reçoit plus de courrier, on n'a plus rien, j'ai même pas fait mes déclarations d'impôts, je crois depuis 2018-17. On a aussi un peu peur hein, de reprendre aussi le contact avec la réalité et avec nos devoirs, hein, parce que un citoyen a des devoirs aussi. Hein. Mm-hmm. On a un petit peu peur, et puis on se rend compte qu'on n'a vraiment plus trop le choix. Et puis j'ai pu rencontrer une assistante sociale à côté de là où je suis hébergé. Et c'est là que tout a déclenché. Numéro à Crésus. Et puis, là, c'était vraiment le coup de main. Écoutez, j'ai appelé Crésus, je crois, en début novembre. Et aujourd'hui, j'ai même de nouveau des lettres et des papiers, enfin des choses comme ça, quoi. J'ai pu avancer et pouvoir. Voir un petit peu l'avenir un petit peu meilleur.
1: Bien sûr. Alors c'est vrai que dans le cadre d'une procédure de surendettement, c'est vers l'orientation vers laquelle vous êtes allé, hein, monter un dossier de surendettement.
0: Oui.
1: C'est vrai qu'il faut beaucoup de documents.
0: Oui, et j'en avais plus, hein, j'ai plus rien. J'avais plus de papier, j'ai plus rien.
1: Oui. Alors comment ça se règle, du coup, cette difficulté-là?
0: Alors ces difficultés, elles passent surtout aussi avec le banquier. Hein.
1: Oui.
0: J'ai repris contact avec lui, je lui ai demandé mes extraits bancaires pour savoir ce que j'avais gagné dans les années précédentes, qui a pu donner des chiffres à partir de là. On monte au fur et à mesure son dossier. Hein.
1: Oui.
0: Après, il est sûr que je pense que je dois avoir encore un petit peu des dettes par rapport à ce salon, etc. Mais je pense aussi les impôts. Hein.
1: Bien sûr, donc, oui, il y a encore à voir à ce niveau-là.
0: Ouais, c'est ça. Alors, j'essaye de déjà de ben maintenant qui a eu le RSA avec qui va venir, mais il y a aussi les soins, hein, la CMU, enfin ça s'appelle plus comme ça aujourd'hui, mais ça aussi ça a été très rapide, hein, la CAF, hein, par exemple, qui a répondu très vite, la sécurité sociale qui a répondu en 30 jours aussi, et là j'ai pris rendez-vous chez le dentiste, je vais pouvoir me faire soigner les dents.
1: Oui. Donc c'est une remontée.
0: Si vous n'avez pas un beau sourire pour trouver un travail.
1: C'est un obstacle, hein, vous avez raison.
0: Voilà.
1: C'est autant d'éléments qu'on n'imagine même pas, au fond. Hein, quand on ne vit pas la situation, c'est très compliqué de se projeter dans ces difficultés. Hein. Donc aujourd'hui. Allez-y.
0: Ce que j'aimerais dire, excusez-moi, c'est pendant un moment, j'étais encore payé hein, par ce bailleur social.
1: Oui.
0: Mais. Quand vous gagnez de l'argent, vous ne pouvez pas aller voir une assistante sociale. Je ne sais pas si je m'exprime bien. C'est-à-dire, comme vous gagnez de l'argent, vous devez vous débrouiller. Hein.
1: Oui.
0: Et j'ai essayé de prévenir, d'alerter, de comment dire, je suis dans une situation difficile, mais là, les portes, elles se ferment.
1: Auprès de votre employeur ou auprès d'autres personnes?
0: Ah oui, déjà auprès de l'employeur. Hein, puis je dormais dans ma voiture, tout le monde était au courant. C'est des logements sociaux. Ils n'ont même pas daigné me trouver un logement. Hein.
1: Alors c'est vrai que c'est compliqué. Alors on le sait, trouver un logement même social aujourd'hui, hein, et je pense que vous le savez aussi, c'est compliqué. Il y a des listes d'attente, il y a des procédures qu'il faut suivre. Il y a un numéro à obtenir quand on fait une demande, un numéro départemental, etc. Et tout est géré finalement. À ce niveau-là, c'est vrai que c'est pas évident, mais on comprend bien la frustration et comment vous avez pu vivre et ressentir cette relation avec votre employeur qui est un bailleur social et qui doit normalement aider les gens qui sont en difficulté, en principe.
0: Hein. Ouais.
1: C'est un peu ça le paradoxe. Hein.
0: Ouais, c'est impensable. On se demande même quand je raconte des choses comme ça à des anciens copains ou des personnes que je rencontre. Mais non, c'est pas possible. Si, c'est largement possible.
1: Auprès de votre employeur, est-ce qu'il n'y avait pas aussi un dispositif? Il y a quelquefois des services de l'action sociale qui existent au sein de l'entreprise, notamment si c'est un grand bailleur social ou toute grande entreprise a généralement un service social qui permet d'aider les salariés.
0: Et tout à fait.
1: Et à ce niveau-là, est-ce que vous aviez pu un peu voir comment être aidé ou pas?
0: Oui, j'ai fait les démarches, j'ai eu un numéro pour les logements, hein,
1: Oui, bien
0: ça
1: sûr,
0: passe en
1: d'accord.
0: commission, etc., etc., mais ça n'a jamais abouti, hein. Donc du coup, en plus, j'étais chargé de travaux, ce qui fait des fois aussi, je me retrouvais face à des expulsions, hein.
1: Bien sûr.
0: Des gens, après bon, ça dure longtemps, les procédures sont très longues pour mettre quelqu'un dehors, etc., etc.
1: Oui, c'est vrai.
0: Mais on arrivait, le logement était vide, des fois l'ancien locataire était là pour faire l'état des lieux, et on voit, on touche la misère de très près,
1: Oui.
0: et vous mettez quelqu'un en dehors, entre guillemets, c'est pas volontaire, enfin c'est pas de ma faute,
1: Oui,
0: enfin bref,
1: c'est
0: vous
1: la
0: voyez ce que je veux
1: procédure, oui,
0: dire,
1: malheureusement,
0: mais
1: oui.
0: vous-même vous dormez dans la voiture et vous, enfin c'est très très compliqué, hein.
1: Oui, non, mais pour vous, ça avait un écho tout particulier et vous
0: Ouais,
1: reconnaissiez dans,
0: c'était
1: dans...
0: dévastateur, hein.
1: Ouais.
0: Vous laissez tomber, hein. Voilà, hein.
1: Et finalement, après, avec votre employeur, vous avez mis un terme au contrat. Comment ça s'est passé où vous
0: Ah,
1: êtes...
0: j'ai fait une rupture de contrat conventionnel.
1: D'accord.
0: Donc j'ai été payé par pendant 2 ans, hein, donc inscrit à Pôle emploi, un pointage à faire, et puis un organisme qui m'a payé pendant 2 ans.
1: D'accord.
0: Voilà.
1: D'accord. Et donc aujourd'hui, donc le dossier a été, il est en cours de montage. Est-ce qu'il a, il a été déposé déjà ou pas encore?
0: Non, non, pas encore. Il me
1: Ouais.
0: manque encore beaucoup d'éléments. Il faut que je remplisse encore les impôts.
1: Oui.
0: Et ensuite, réunir encore un peu plus de papier pour pouvoir le mettre dans le dossier, hein, c'est-à-dire principalement les dettes que je ne connais pas encore, mais qui
1: Oui.
0: vont, à force de faire des déclarations, de donner déjà une adresse, hein, pour avoir du courrier, des
1: Bien
0: papiers,
1: sûr.
0: et ça va m'aider. Donc, mais je dis que
1: Ouais.
0: c'est un peu long, mais c'est pas vrai en fait, hein. En un mois, j'ai pu réaliser beaucoup, beaucoup de choses, hein.
1: Oui, tout est relatif sur la durée. Alors c'est vrai
0: C'est ça.
1: qu'on aimerait que les choses se règlent rapidement et c'est normal.
0: C'est ça.
1: Hein, je dirais que c'est humain de vouloir tourner la page d'une situation aussi difficile. Et alors, il faut bien comprendre qu'à un moment donné, il y a beaucoup d'éléments au niveau administratif à réunir. Hein. La Banque de France, elle souhaite effectivement avoir avec précision le montant des dettes qui sont en cours. Et donc tout
0: Tout
1: ça, il
0: à
1: faut le
0: fait.
1: rassembler. Ça va prendre un peu de temps. En tous les cas, ce
0: Tout
1: que
0: à
1: je peux vous
0: fait.
1: dire, Franck, c'est que bien sûr, Crésus est à vos côtés pour monter ce dossier de surendettement et que on prendra le temps nécessaire qu'il faudra. Et c'est important que vous sachiez que vous pouvez compter sur nous. Ça, c'est
0: Ah,
1: fondamental.
0: ça c'est évident et je le sais. D'ailleurs, même après moi j'ai passé un coup de fil, il y a eu une prise de rendez-vous avec des bénévoles
1: Oui.
0: qui font merci à eux, hein, parce que sinon,
1: Et
0: voilà.
1: qui reste sur le pont hein, malgré le confinement. Hein, donc on continue l'activité
0: C'est ça,
1: d'accompagnement, hein, même si
0: c'est
1: c'est à
0: ça.
1: distance.
0: Tout à
1: On
0: fait.
1: fait tout pour qu'on puisse accompagner des personnes qui ont besoin de nos services. Ça,
0: C'est ça, et
1: c'est pas
0: même
1: un obstacle.
0: après vos assistants, ils rappellent aussi tout de suite, 3, 4 jours après, pour savoir que ça s'est bien passé, est-ce
1: Oui,
0: que vous
1: oui.
0: voulez encore des renseignements, etc., etc. Non, vraiment très bien accompagné.
1: Alors c'est vrai qu'on a renforcé aussi ces liens avec nos bénéficiaires, tout simplement parce qu'on est en période de confinement et on sait que l'isolement peut être pesant. Et c'est important de savoir qu'on pense aussi aux personnes que nous accompagnons. Alors Franck, j'ai peut-être pour terminer cette interview, et je vous remercie vraiment d'avoir parlé à cœur ouvert de votre situation qui est pas facile hein, et que
0: Oui.
1: certains de nos concitoyens vivent hein, de la même façon. Si vous aviez un conseil à donner à nos auditeurs pour terminer votre interview.
0: Ah, le conseil, c'est de ne pas avoir peur. Il faut ouvrir les portes, aller là où on vous dit d'aller, faire les papiers. Il faut vraiment se prendre en main et faire les démarches. Et surtout ne pas avoir peur. Moi, je sais aussi, on culpabilise aussi beaucoup. Moi, quand j'entends Banque de France monter un dossier, ça fait peur, hein. Vous comprenez, c'est
1: Oui.
0: quand c'est jamais arrivé avant, j'ai toujours travaillé. Enfin, quand ça se passe comme ça, il faut le faire, il ne faut pas avoir peur et puis faut pas avoir honte parce que ça peut arriver à n'importe qui, je le souhaite à personne évidemment, mais ça peut aller très très vite, je m'en suis rendu compte moi-même. Donc il ne faut pas hésiter à essayer, à demander, et à se rapprocher des organismes comme le vôtre, comme Crésus, quoi.
1: Merci Franck, hein, donc on a bien compris, hein, ne pas avoir peur, surtout ne pas avoir peur, hein,
0: oui, c'est
1: et,
0: ça.
1: Et puis ne pas avoir honte et ne pas culpabiliser non plus. Hein. Merci infiniment. On vous souhaite bon courage pour la suite, hein. On en est au début, hein, donc il y aura encore beaucoup de rendez-vous avec Crésus, et on ne manquera pas effectivement éventuellement de revenir à vous pour peut-être une autre émission. Hein. Merci
0: Très
1: infiniment
0: bien,
1: Franck.
0: Merci à vous.
1: À bientôt, au revoir.
0: À bientôt, au revoir.
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1: Et vous êtes toujours sur Radio Crésus, et après le témoignage de Franck, je vous propose de faire un point d'information avec la juriste du réseau fédéral de Crésus, Pauline Dujardin, qui est avec nous en studio. Bonjour Pauline.
3: Bonjour Régis.
1: Voilà, alors ce que je vous propose, c'est de parler un peu de la question de la recevabilité du dossier de surendettement, et notamment que faire quand cette recevabilité, elle est remise en question. Et qu'on se retrouve finalement en tant que personne surendettée avec une décision d'irrecevabilité.
3: Alors, lorsqu'on a une décision d'irrecevabilité, forcément, on est déçu, mais ce n'est pas sans solution. La première chose à faire lorsqu'on reçoit cette décision d'irrecevabilité, c'est de regarder les motifs d'irrecevabilité. Certains motifs ne vont pas être contestables. Je vous donne un exemple. Par exemple, lorsque la personne est travailleur indépendant, elle est professionnelle, considérée comme professionnelle, oui. Et elle n'est pas admise à la procédure de surendettement.
1: Donc ça, c'est un motif.
3: C'est un motif, et vous pourrez toujours redéposer un dossier si vous êtes toujours travailleur indépendant. Vous ne serez jamais accepté à la procédure de surendettement parce que ces personnes-là, ce statut-là, doit passer, le traitement de ces dettes doit passer par le tribunal de commerce ou le tribunal judiciaire, par une procédure collective.
1: Une autre procédure qui existe.
3: Tout à fait.
1: D'accord.
3: Néanmoins, même dans cette situation-là, il reste des solutions. Si vous êtes, par exemple, micro-entrepreneur, que vous êtes déclaré irrecevable parce que vous avez ce statut, si vous comptiez arrêter votre activité, il est toujours possible de vous radier de ce statut de micro-entrepreneur. Et ça, c'est une précision importante, si vous n'avez pas de dette professionnelle,
1: oui.
3: Une fois radié, votre dossier est tout à fait admissible à la procédure de surendettement.
1: D'accord. Donc, ça veut dire que même le lendemain de la radiation, si je puis dire, hein, si on a le justificatif de radiation qu'on peut télécharger sur Internet...
3: Tout à fait. Les démarches se font sur Internet et même... On peut même aller au-delà de ça. J'ai déjà traité un dossier. La personne était encore inscrite, elle ne le savait pas, au registre du commerce. Elle s'est radiée durant l'étude de son dossier.
1: Oui.
3: Elle a prévenu sa gestionnaire à la Banque de France et son dossier est passé sans souci.
1: D'accord. Alors là, c'était effectivement une tolérance de la Banque de France. Mais il est quand même plus prudent d'apporter les éléments... lors du dépôt du dossier et tous les éléments nécessaires.
3: Ça va même plus loin que ça. Je pense que c'est très important pour tous les gens qui ont eu une activité, au moins qui ressemble à du travail indépendant, de vérifier sur des sites du type Infogreffe ou Société.com que vous n'êtes pas inscrit. Parce que parfois, je vous donne un exemple, en cas de VDI, donc les vendeurs à domicile indépendants, vous êtes considéré comme travailleur indépendant, mais l'entreprise avec laquelle vous travaillez sur ce travail vous dira « Non, vous inquiétez pas, vous n'êtes pas travailleur indépendant ». C'était le cas de ma bénéficiaire dont je parlais tout à l'heure. Donc, pour être sûr, et c'est ce que fera le gestionnaire de la Banque de France, on passe sur Internet, on vérifie qu'on n'est bien pas inscrit au registre du commerce ou au registre des activités indépendantes pour s'assurer que son dossier va passer sans problème.
1: Alors juste une précision, si cette activité n'est que l'accessoire d'une activité salariée, imaginons que j'ai mon activité, je suis employé auprès d'une entreprise privée par exemple, et je fais vendeur à domicile indépendant. Est-ce que c'est le statut de VDI qui va prendre le dessus ?
3: C'est bien le statut de VDI qui va prendre le dessus. Quand je parle de micro-entreprise, c'est même quand il s'agit d'une activité complémentaire.
1: D'accord.
3: À partir du moment où vous êtes travailleur indépendant, même si c'est 2 heures par mois, vous êtes considéré comme professionnel.
1: D'accord. Donc c'est une précision importante. Alors ça, c'est un cas qui peut justifier et motiver l'irrecevabilité. Hein, et le recours là n'est pas opportun. Est-ce qu'il y a d'autres motifs d'irrecevabilité ?
3: Alors effectivement, il existe d'autres motifs d'irrecevabilité. Cela peut être par exemple l'absence de surendettement. Donc là, il faut toujours étudier également la décision. Je vous donne un exemple également sur un dossier que j'ai traité. La Banque de France avait considéré que la personne n'était pas en surendettement parce que la valeur de sa résidence principale principal était supérieur au montant de ses dettes. Et là, le code nous dit bien, non, ce n'est pas parce que la résidence principale a une valeur plus importante que les dettes qu'on n'est pas en surendettement. Pourquoi ? Parce que à un instant T, on ne peut pas régler ses dettes. Tant que le bien n'est pas vendu, on ne peut pas régler ses dettes. Et donc là, dans ces cas-là, ce que je conseillerais, c'est d'aller devant le juge. À partir du moment où vous recevez le courrier d'irrecevabilité, vous avez un délai de 15 jours pour saisir le juge. Alors attention, la saisine de juge ne se fait pas directement. Il faut envoyer un courrier, bien écrire contestation dans ce courrier à la Banque de France, qui elle transmettra au juge, et le juge étudiera, vous serez convoqué devant le juge, et le juge étudiera votre demande.
1: Donc si on comprend bien, le motif que vous invoquez, c'est de dire finalement, la personne a déposé un dossier, mais finalement, on lui oppose une fin de non-recevoir parce que elle n'est pas surendettée. C'est ça le...
3: Tout à fait.
1: C'est ça, ça c'est l'argument. Et l'argument qui a été dit, c'est vous avez une maison qui vaut, je ne sais pas moi, 500 000 euros, je dis n'importe quoi, vous avez des dettes de 400 000 euros, donc du coup, vous ne seriez pas éligible à la procédure.
3: Tout à fait. Et là, le bénéficiaire me dit, bah oui, mais moi, là, tout de suite, je n'ai pas les 500 000 euros.
1: Bien sûr. Et puis, on sait aujourd'hui aussi que la valeur estimée des biens immobiliers, elle est très relative.
3: Tout à fait.
1: Hein, puisque elle dépend du prix du marché et qu'à un moment donné, il peut y avoir un effondrement. Et une valeur de 300 000 euros à un instant T, eh bien, ça peut passer à 200 000 euros à l'instant T plus 1.
3: Ça, c'est sûr. D'autant plus que cet argent, il n'est pas à ce moment-là liquide. On ne peut pas s'en servir pour payer ses dettes. Et encore une précision, on se trouve dans des cas, et là, le cas dont je parlais, c'était vraiment le cas, on se retrouve dans des cas où la législation aujourd'hui est plutôt protectrice du bénéficiaire, qui est propriétaire de sa résidence principale. Et dans le cas dont je vous parlais, non seulement la bénéficiaire a été reconnue recevable, mais en plus, elle a eu un plan qui a permis de maintenir son bien immobilier comme résidence principale.
1: D'accord. Alors, pour résumer, premier cas de figure, cas d'irrecevabilité, on a un statut qui n'est pas celui d'un particulier, donc on est écarté. Deuxième cas de figure, on n'est pas économiquement ou financièrement véritablement en surendettement. Ça, c'est un deuxième cas de motif. Est-ce qu'il y a encore un autre motif qui...
3: L'autre motif, c'est la mauvaise foi. Et la mauvaise foi, si, c'est un vaste débat, parce que la mauvaise foi, petit 1, c'est relatif. Est-ce qu'on parle de mauvaise foi quand on a conclu les contrats ? Est-ce qu'on parle de mauvaise foi au moment où on a déposé le dossier ? Et ça, on n'a pas vraiment de cadre qui est donné par la Cour de cassation. Ce qu'il faut savoir sur la bonne foi et sur la mauvaise foi, c'est que la Banque de France part du principe que vous êtes de bonne foi. On dit que la bonne foi est présumée. C'est-à-dire que si quelqu'un invoque votre mauvaise foi, il doit pouvoir le prouver. Donc la mauvaise foi, on ne l'aura que dans très peu de cas directement par la Banque de France. Ça pourrait être dans un cas où la Banque de France se rend compte que vous n'avez pas tout déclaré. Mmh. Raison pour laquelle il faut toujours être extrêmement transparent avec la Banque de France lorsque vous remplissez un dossier de surendettement.
1: Bien sûr.
3: Quitte à contester des dettes plus tard dans la procédure. Mmh. Mais le conseil le plus important quand on réalise un dossier de surendettement, c'est vraiment de tout écrire et d'être complètement transparent. Mmh. Le deuxième cas de mauvaise foi qui peut être éventuellement reconnu par la Banque de France, ça va être le non-respect d'un plan ou de mesures imposées précédemment. Mmh. Je donne un exemple. Un bénéficiaire doit vendre son bien dans le cadre du plan de surendettement. Il ne vend pas son bien et redépense un dossier de surendettement. Là, la Banque de France pourra dire, vous êtes de mauvaise foi, vous n'avez pas respecté les recommandations que nous avions faites. Mmh. Dans ces cas-là, tout n'est pas terminé. Il est toujours possible de prouver, devant le juge éventuellement en faisant une contestation, que vous avez essayé de vendre le bien, mais que vous n'avez pas réussi.
1: Oui, c'est plus une obligation de moyens qu'une obligation de résultats. On l'a bien compris, hein, on parlait du marché immobilier. À un moment donné, il peut être un peu bouché, etc. Ou on peut effectivement ne pas pouvoir vendre le bien au prix auquel on aimerait le vendre.
3: Tout à fait.
1: Hein, donc ça peut être des obstacles. Donc on comprend bien donc trois cas de figure finalement qui peuvent se présenter et qui peuvent motiver une irrecevabilité. Hein, donc on l'a bien compris. Et la dernière, c'est effectivement cette remise en question de la bonne foi. Alors pour terminer, quel est le recours finalement quand on veut, vous l'avez dit, on écrit à la Banque de France, on conteste. Est-ce qu'il y a un délai à respecter pour cette contestation ? Enfin, pour dire je ne suis pas d'accord avec cette irrecevabilité ?
3: Cette contestation doit être transmise dans un délai de 15 jours à compter de la réception du courrier. La Banque de France est au courant du jour de la réception du courrier parce que le courrier d'irrecevabilité vous est envoyé en lettre recommandée avec accusé de réception. Une fois le courrier envoyé à la Banque de France, vous serez convoqué, le débiteur sera convoqué devant le juge. Il est possible que des créanciers se présentent à cette contestation de la recevabilité. Alors, c'est toujours très impressionnant d'aller devant le juge. Mais ce qu'il faut savoir, c'est que le juge qui s'occupe du contentieux du surendettement, c'est le juge des contentieux de la protection. Avant, il s'appelait le juge d'instance. Et c'est un juge qui est habitué à entendre les gens, même sans avocat. Et je conseillerais même pour des dossiers qui ne sont pas très compliqués, d'y aller seul. Le plus important, même si vous avez un avocat, c'est de s'y rendre à ce jugement.
1: Bien sûr.
3: Pourquoi ? Parce que le juge, il veut entendre votre histoire. Et c'est par rapport à votre histoire qu'il va juger.
1: Alors, on peut donner aussi des conseils, on le fait souvent à Crésus. Si vous êtes effectivement engagé dans cette procédure et amené à vous présenter à une audience au tribunal, ces audiences sont des audiences publiques. Donc on peut y assister même en tant que quidam, en tant que citoyen, et se renseigner avant d'avoir sa propre audience, s'il n'y a pas des audiences avant, pour voir comment ça se passe.
3: Tout à fait, et ça permet de dédramatiser l'audience, parce que c'est toujours impressionnant de se rendre devant un tribunal.
1: Tout à fait. Mais écoutez, Pauline, merci infiniment pour toutes ces précisions sur la question de l'irrecevabilité au dossier de surendettement. On reviendra sur d'autres points d'information. Merci beaucoup à vous.
3: De rien, merci Régis.
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1: Et nous poursuivons avec un nouveau témoignage, celui de Clément. Alors Clément est un peu victime aujourd'hui de la pandémie, alors pas tant au niveau sanitaire, mais plutôt parce qu'il a perdu son emploi en raison de la pandémie de la Covid-19, et il a accumulé plusieurs dettes, notamment celle de loyer, et peut-être aussi quelques amendes. Il va nous en parler tout de suite. Clément, bonjour Clément.
4: Bonjour.
1: Voilà Clément, alors j'ai un peu résumé votre situation en expliquant que vous aviez perdu votre emploi suite à la pandémie, c'est ça ?
4: Oui, c'est ça.
1: Alors vous travaillez dans quel domaine ?
4: C'est surtout de l'intérimaire, donc ce qui était après en préparation de commandes, manutention ou un peu d'usinage.
1: Alors c'est quand même surprenant parce qu'on entend aujourd'hui beaucoup que tout ce qui est préparateur de commandes, ça explose et qu'il y a des recrutements. Et vous, au contraire, vous êtes licencié.
4: Ça dépend en fait les endroits et les boîtes qui étaient. Après oui, c'est vrai qu'il y a eu plusieurs opportunités. Après, c'est un peu compliqué avec les crises sanitaires, avec les déplacements et pas mal de choses. Y compris par rapport avec mon fils en fait, les gardes, qui étaient compliquées parce que les écoles avaient fermé.
1: Oui.
4: Donc ça avait fait beaucoup de changements en fait par rapport à tout ça et qui était très compliqué pour après le travail derrière aussi.
1: D'accord. Alors est-ce que vous aviez bénéficié du chômage partiel ou pas ?
4: Oui.
1: Oui. Et à un moment donné, l'entreprise a décidé de mettre un terme au contrat ?
4: C'est ça. Bon, après non, c'était de l'intérimaire, donc j'avais le chômage des indemnités journalières et pas d'entreprise. C'est les indemnités journalières de mon chômage.
1: D'accord. Et donc il n'y a pas eu de nouveaux contrats ou de nouvelles missions qui ont été prises par la suite, c'est ça ?
4: Non, c'est ça, oui.
1: Et donc, vous allez auprès d'une entreprise d'intérim qui vous propose des missions, c'est ça, d'habitude ?
4: Ben, ils proposaient quand ils en avaient, mais il y a eu des périodes assez difficiles dans certaines boîtes où ils ne recrutaient plus, parce que justement à cause de ça, pour éviter d'avoir un surplus de monde.
1: D'accord.
4: Donc après, pareil, parce qu'il y a certains magasins qui avaient fermé, donc ça avait bloqué aussi pas mal d'entreprises.
1: D'accord.
4: Et du coup, ils ne recrutaient plus forcément du monde.
1: D'accord. Alors, quelles sont les conséquences, finalement, de ces renouvellements des missions et comment vous en sortez aujourd'hui ? Qu'est-ce qui se passe ?
4: Ben, à l'heure actuelle, j'ai recommencé une formation là, début de la semaine. Donc, une formation qui est prévue, qui a l'air stable, qui va être sur un an. Donc, tu vas peut-être aider. Ça a été compliqué pour retrouver. J'avais fait pas mal d'entretiens, pas mal de recherches d'emploi et pas mal de postulations qui n'avaient rien donné.
1: D'accord. Et c'est quel type de formation que vous suivez ?
4: Là, j'ai commencé une formation dans le secteur de la métallurgie.
1: D'accord. Et pour quel type de métier ?
4: Ce serait pour travailler comme pour Peugeot, en fait. C'est D'accord. la production en ligne.
1: D'accord. D'accord. Et donc là, vous êtes lancé sur une année, comme vous le dites, hein, c'est ça ?
4: C'est ça, sur une année, bien sûr, où ça va être, on va dire, une stabilité pour le moment.
1: D'accord. Alors, financièrement, comment vous tenez la route ?
4: Ça a été compliqué avec le chômage parce que entre le loyer et toutes les factures, très peu de chômage, ça ne pouvait pas tout payer.
1: Oui.
4: Donc ça a été très compliqué jusqu'à maintenant. Donc là justement, le temps de m'en ressortir, de trouver des solutions et d'avoir un salaire de nouveau, on va dire, stable et fixe, ça reste encore assez compliqué pour le moment.
1: D'accord. Est-ce que ça s'est manifesté par des complications dans la relation avec votre banque, avec avec le bailleur? Comment ça s'est traduit, ces difficultés?
4: Avec mon bailleur, oui, ça s'est compliqué parce que du coup, j'ai eu des loyers en retard. Donc, vu que c'est un logement en fait, via une association, ça ne leur a pas plu. J'avais essayé de trouver des solutions. J'ai essayé de m'engager pour retrouver du travail assez rapidement, mais j'avais pas de travail. Donc, j'ai pas pu en fait tenir mes engagements.
1: D'accord.
4: Donc, j'ai à l'heure actuelle un avis d'expulsion. Donc, j'essaie de trouver des solutions justement par rapport à tout ça à l'heure actuelle.
1: D'accord, c'est allé assez vite la procédure manifestement. Hein, parce que vous avez déjà l'avis d'expulsion. Hein, donc, on comprend bien que c'est compliqué. Alors, est-ce que vous avez trouvé des solutions pour vous en sortir?
4: J'ai appelé justement une personne de chez vous, Grésus, qui puisse m'aider pour dossier de surendettement, pour essayer de trouver des solutions. Après, je lui ai donné aussi des paiements.
1: Bien sûr.
4: Pour bloquer tout ça, je me suis tourné aussi vers des assistantes sociales qui sont compréhensibles et qui sont en train de regarder aussi pour m'aider pour le dossier, pour pouvoir m'aider à lire un peu toutes les factures, faire un suivi de ma vie, en fait, pour voir comment on s'en sortir, plus ou moins.
1: D'accord. Et donc là, actuellement, le dossier est en cours de montage,
4: le dossier? Oui, il est en cours, oui.
1: D'accord. Et vous trouvez que c'est compliqué à monter ou...
4: Non, ça va. La personne que j'ai eue au téléphone, elle a monté, elle, le dossier, elle a juste pris mes informations, les choses qu'elle m'avait demandées, donc par rapport à mes revenus, à mes dettes, à toutes mes sorties d'argent, en fait, donc que ça soit prêt aussi personnel ou facture. Elle a été très, très claire, la personne, elle était super gentille, donc ça s'est fait assez facilement.
1: D'accord. Et donc, il y a encore quelques éléments à produire, peut-être, pour finaliser le tout?
4: Oui, c'est ça, oui.
1: D'accord.
4: Il faut que je renvoie encore certains documents. Hein, donc.
1: D'accord. Et comment vous pourrez vous exprimer par rapport à l'aide que vous avez pu solliciter et recevoir? Est-ce que pour vous, c'était indispensable? Est-ce que vous auriez pu vous en passer? Comment vous pourriez la qualifier?
4: Non, j'en avais vraiment besoin. Enfin, c'est là tout seul. J'ai essayé, justement, pendant cette période de Covid, de trouver des solutions tout seul.
1: Oui.
4: Donc, au final, c'est des solutions où ça n'a pas abouti, ça a été dur et ça n'a pas réussi. Donc, avoir une aide, en fait, extérieure aussi est quand même avantageux.
1: Oui, oui, oui.
4: Toujours mieux et bon à prendre.
1: D'accord. Oui, alors il y a peut-être Pauline Dujardin, notre juriste, qui veut aussi intervenir. Oui, oui, Pauline.
3: Je me permets d'intervenir. C'est vrai que votre témoignage montre bien ce que les gens vivent assez régulièrement en pensant qu'ils vont réussir à s'en sortir tout seuls. Et c'est vrai que, et je pense que vous ne pourrez, enfin, je pense que vous serez d'accord avec moi, il ne faut vraiment pas hésiter à venir demander de l'aide parce qu'avoir un regard, comme vous le disiez, extérieur sur son budget et sur sa situation, ça permet toujours d'avancer mieux que seul parce que forcément, quelqu'un d'extérieur va avoir moins de sentiments, va dédramatiser la situation et on va pouvoir avancer.
4: Oui, c'est sûr, oui, je comprends tout à fait. Après, comme dit, moi au début je me disais que je pouvais m'en sortir tout seul parce que demander de l'aide maintenant à une personne extérieure, une assistante sociale ou quelque chose, c'est un peu gênant en fait pour moi d'aller chez une personne, lui expliquer mes problèmes, ma difficulté, en me pensant en fait autonome. Donc aller demander maintenant à une personne en... extérieur, c'est quand même un peu dur, on va dire, mais ça fait quand même du bien au final, quand on voit que c'est des bonnes personnes qui sont agréables et qui sont là quand même pour nous aider. Donc,
1: Oui, et qu'elles ne sont pas là pour vous juger, mais pour prendre la difficulté à bras le corps avec vous, pour vous aider effectivement à surmonter ce moment difficile. Hein. Alors Clément, on va terminer cette interview. Hein. Je sais que vous avez un timing serré, vous allez reprendre votre formation dans quelques secondes. Si vous aviez un conseil à donner à nos auditeurs?
4: Ne pas hésiter à aller demander de l'aide quand on voit que la situation en fait commence à devenir difficile dès le début et pas attendre en pensant qu'on va ranger les choses tout seul.
1: D'accord, écoutez, c'est clair.
4: Ça prend tôt au final.
1: Ouais, voilà, tout est résumé. Hein. Très bien Clément, merci à vous pour ce témoignage sur Radio Crésus. Et puis on vous souhaite bonne formation et puis une nouvelle vie qui suit ensuite. Hein.
4: Je vous remercie, je vous souhaite une bonne journée.
1: Merci à vous aussi, au revoir.
4: Au revoir.
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1: Et nous avons à présent Fabien qui est avec nous. Bonjour Fabien.
5: Bonjour.
1: Alors, vous savez qu'à Radio Crésus, on aime... entendre les témoignages, les morceaux de vie hein, des personnes que nous accompagnons. Alors, quel est votre parcours de vie aujourd'hui?
0: Bah alors, mon parcours de vie est le suivant. Donc, j'étais il y a 3 ans de ça, j'étais encore marié, donc je suis papa de 3 enfants. Et donc, tout ça, ça s'est arrêté, donc, comme je vous l'ai dit, il y a 3 ans. Et lorsque j'ai divorcé avec mon ex-épouse, on s'est séparé pas en bon terme, j'ai eu toutes les dettes sur le dos, il s'est rajouté ma perte d'emploi, donc aujourd'hui je suis actuellement au chômage, alors qu'avant j'étais quand même assimilé cadre, donc chef d'équipe, j'avais une bonne place. Et donc je me suis retrouvé un peu, si je peux m'exprimer ainsi, dans un engrenage, de prêts, des choses comme ça, voilà, donc les dettes qui me sont arrivées à moi. Donc aujourd'hui, avec mes 560 euros que je gagne par mois, je me retrouve un peu aujourd'hui pris à la gorge. Et voilà, donc de ce fait, longtemps je voulais pas faire appel à Crésus, je pensais pouvoir m'en sortir. Mais malheureusement, sans l'aide de Crésus, j'aurais jamais pu m'en sortir. Voilà.
1: D'accord. Alors on comprend bien que c'est une descente hein, dans les enfers qui s'est faite progressivement.
0: Oui, tout hein? à fait, oui, c'est ça.
1: Et tout a commencé avec la séparation, je dirais. Et ensuite, le chômage, il est venu dans la foulée. Comment ça s'est passé pour la période de chômage?
0: Le chômage n'est pas venu tout de suite dans la foulée. Il y a eu une période de maladie, une longue période de maladie. Donc, oui. Quand je dis longue, c'est pendant 1 an. Donc, je pense que vous savez un peu, voilà, tout ce qui est dépression et tout ça, avec le divorce, hein, ça fait beaucoup de choses sur la santé. Donc, voilà, donc j'étais pendant 1 an donc en maladie. Et puis, après cette longue année de maladie, donc j'ai été licencié, voilà, par mon entreprise. Et donc, je me suis retrouvé au chômage début 2019. D'accord. Et avec tout ce qui suivait tout de suite derrière, donc les créanciers qui sont venus taper à ma porte, machin, enfin voilà, c'était vraiment une descente aux enfers, quoi. Hein, voilà.
1: Oui. Alors une précision, vous expliquiez aussi il y a un instant que vous aviez eu toutes les dettes sur le dos. Alors, mais est-ce que vous n'aviez pas contracté ces dettes avec votre épouse? C'était pas dans le cadre de la communauté du ménage?
0: Si, tout à fait. Donc on avait contracté ces prêts-là ensemble, hein, tous les deux, voilà, comme vous l'expliquez. Par contre, elle, de son côté, comme je vous l'expliquais juste avant, le dialogue aujourd'hui n'est plus possible avec mon ex-épouse. Mm-hmm. Donc elle, de son côté, elle a monté un dossier, si vous voulez, tout seul, de surendettement. Donc pour elle, auprès des créanciers, elle était effacée. Donc les créanciers, le seul qui avait encore, donc c'était moi. Donc ils sont se retournés, tous ces créanciers sont se retournés vers moi. Voilà.
1: Oui, et elle, donc, c'est important.
0: Elle était donc tirée d'affaires, si vous voulez, entre guillemets. Et moi, je me suis retrouvé là, donc, avec toutes les dettes, jusqu'à que j'ai fait appel donc à Crésus, hein, et donc j'avais une personne donc de Crésus au téléphone, parce que malheureusement avec
1: le confinement
0: actuellement dans notre pays, on peut pas se rencontrer physiquement, donc on a fait tout ça par téléphone.
1: Bien
0: mais
1: sûr.
0: Je peux m'exprimer aujourd'hui et dire que j'étais très bien accueilli au téléphone, que ça a été super bien expliqué.
1: Merci.
0: Que la personne elle a pris son temps, et surtout quand on a des questions, des choses qu'on ne comprend pas, on peut revenir vers elle, elle prend son temps, elle répond jusqu'à qu'on a compris. Et si on a bien compris, et ben on monte le dossier, et je peux vous garantir que ça fonctionne.
1: Merci pour ce témoignage, Fabien, parce que ça veut dire aussi que l'accompagnement à distance, aujourd'hui, on le sait, est tout à fait possible. Et Crésus, le pratique maintenant depuis plus de 10 ans, parce qu'on a aussi, je dirais, une plateforme d'accompagnement qui existe depuis 2010 et qui permet d'accompagner toute personne sur le territoire national. Donc, votre témoignage, c'est vraiment la preuve qu'on peut aussi accompagner à distance et que ça fonctionne. Alors, j'ai juste une précision quand même à apporter par rapport à ce que vous avez dit. Il y a un autre élément fondamental que vous avez aussi annoncé, et je voudrais faire intervenir notre juriste fédéral qui est avec nous, Pauline Dujardin, sur une précision. Quand on est marié, Pauline, et qu'on est en tension, hein, comme l'ont été Fabien et son épouse, sur la séparation, et qu'à un moment donné, il y en a un des deux qui décide de déposer un dossier et pas l'autre. qu'est-ce qui se passe ?
3: Eh bien, dans ces cas-là, on va dire qu'il y a deux choses. En général, vous avez contracté le crédit à deux, vous avez signé le crédit à deux, et lorsque cette personne, une des personnes, dépose un dossier de surendettement, elle va se protéger, elle, et pas l'autre co-contractant. Donc, qu'est-ce que va faire, par exemple, la banque dans le cadre d'un crédit ? Elle va laisser la personne qui a déposé un dossier de surendettement, mais par contre, elle va demander l'intégralité, ce qu'elle peut faire, à l'autre personne. Et c'est très important ce point parce que vous parliez votre ex-épouse, si j'ai bien compris, il y a eu un effacement de dette.
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6: Face à la personne détenue qu'elle accompagne, Perrine, conseillère pénitentiaire d'insertion et de probation, illustre ses deux principales missions. 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
5: 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L'objectif final étant d'assurer à la personne la meilleure réinsertion possible.
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5: 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Il faut avoir l'esprit de synthèse et un sens de l'écoute important. Ce qui me plaît dans ma profession, c'est qu'il n'y a pas de routine, ce qui me permet une remise en question professionnelle très motivante. Et surtout, j'ai l'impression, en accompagnant la personne, d'être utile à la société.
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1: Bonjour à tous, bienvenue sur Radio Crésus. Aujourd'hui, nous allons à nouveau débattre avec des gens qui ont des problèmes financiers assez importants, en compagnie de deux juristes que vous commencez à connaître. Je voulais parler bien sûr de Michel Knoll et Cathy Neubauer. Nous retrouvons également à la technique le célèbre Olivier Legras et le non moins connu moi-même, Christophe.
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1: Crésus, la radio qui vous aide. On va essayer de vous aider. Vous écoutez Radio Crésus sur radiocrésus.fr. Nous avons habituellement des invités en direct au téléphone et aujourd'hui, nous avons une personne qui veut nous donner un témoignage assez important sur ce qu'elle vit depuis pas mal d'années, qui s'appelle Valérie. Bonjour Valérie.
2: Bonjour.
1: Alors vous êtes un peu dans le pétrin depuis pas mal d'années, racontez-nous comment ça a commencé.
2: Ben, ça a commencé en 2005, donc suite à 3 attaques cérébrales successives, en tant qu'artisan déménageur, donc on travaillait en couple, mon mari a dû cesser son activité et donc s'est retrouvé à l'hôpital à long terme. Et suite à cela, le système bancaire a commencé à limiter les cartes bancaires pour le gasoil des véhicules, les chèques, a demandé petit à petit au fil des mois à ce qu'on recouvre le fonds de roulement et le découvert autorisé. Donc de fil en aiguille, on s'est tout doucement retrouvé surendetté et avec des sommes importantes à rembourser.
1: Vous étiez une grosse entreprise ou une petite entreprise ?
2: On tournait, ça fait 22 ans d'activité, on tournait à peu près entre 20 et 25 personnes.
1: Et comment vous faites aujourd'hui ? Vous êtes propriétaire ou vous avez des loyers à payer ?
2: Alors il est vrai que je suis propriétaire, mais lors du coma de mon mari, une donation avait été faite à mes 3 enfants. Et je suis actuellement en audience et en plaidoirie contre la banque qui ne veut pas faire valoir cette invalidité pour déclaration de faux et signature de faux au niveau du dossier d'assurance concernant ce prêt immobilier.
1: Crésus vous suit depuis combien de temps ?
2: Crésus me suit depuis 2005. Il faut savoir que les démarches, je les ai entreprises moi-même. Avant, je ne connaissais pas du tout Crésus. Et c'est par le moyen de la mairie de Schiltigheim, le médiateur de la République, que j'ai rencontré M. Kiel, qui après m'a orienté sur Crésus. Mais il est vrai que j'ai fait énormément de démarches par moi-même, ce qui m'a valu aussi beaucoup de désavoirs.
1: D'accord, mais vous êtes combative. On sent quand même une certaine rage quand on vous entend.
2: Oui, j'ai un caractère un petit peu bien trempé, c'est-à-dire qu'au début, j'ai essayé de sauver tant bien que peu l'entreprise familiale, sachant que j'avais quand même 2 de mes enfants qui étaient majeurs qui travaillaient avec moi. J'avais des neveux, nous sommes une grande famille. Et rien que pour satisfaire mon époux quelque part qui était très, très gravement malade, j'avais envie de sauver cette entreprise et je me suis battue fortement. Mais il est vrai qu'après, je me suis retrouvée quand même toute seule contre un système bancaire qui, quand ils se présentaient au tribunal, ils avaient 5-6 avocats. Moi, j'étais toute seule avec mon avocat, unique avocat, et ça a été très difficile. On est encore à ce jour en audience et tout n'est pas clôturé. Même la liquidation et la procédure collective n'est pas clôturée à ce jour depuis 2005.
1: Mais comment vous faites pour vivre actuellement ? Vous avez un revenu ?
2: Alors moi-même, je me suis retrouvée en tant que demandeur d'emploi. Donc j'ai remplacé des petits CDD, mais j'ai 45 ans et à 45 ans, je fais partie des seniors et donc je ne trouve plus de travail à ce jour. Donc je vivote. Je sais que si j'avais pas ma maman qui me permettait de pouvoir nourrir ma famille fin de mois, je n'y arriverais pas.
1: Cathy, est-ce que vous rencontrez souvent des gens en telle détresse comme ça et qu'est-ce que vous donnez en général comme conseil
3: Disons, c'est le premier conseil qu'on est obligé de leur donner, c'est de leur dire d'essayer de tenir le coup. Bon, ça peut sembler

0: Idiot, mais beaucoup de gens baissent les bras dans des situations pareilles et se laissent aller. Et madame a le bon réflexe, c'est-à-dire elle continue de se battre. D'ailleurs, quand je l'ai vue tout à l'heure, comme j'ignorais que c'était elle qui avait ce dossier, je ne pensais pas du tout qu'elle pouvait être dans une telle détresse. Parce que ce qui m'a frappé, c'est son esprit de combativité. Donc, ça, c'est le premier conseil, qu'elle reste comme elle est, qu'elle continue. Maintenant, après, les procédures en justice sont très, très longues. Depuis 2005, une liquidation. Ça ne me choque même plus, c'est ça qui est terrible, parce que j'ai l'habitude de voir des délais pareils. J'ai vu une liquidation durer 17 ans. Mais bon, rassurez-vous, ça ne vous arrivera pas parce que ça vous arrivera pas à ce stade-là, parce que c'était quelque chose de beaucoup plus compliqué que ça. Il y avait encore autre chose derrière. Mais il faut effectivement, il faut se battre point par point, pied par pied, ne jamais aller à chaque audience. C'est vrai que c'est, il faut jamais louper une audience. Il faut toujours rester derrière. Il faut suivre, mais vraiment, c'est du ligne par ligne, virgule par virgule. Vous y arriverez. Ça, ce sera pas un problème. Mais souvent, en face, vous avez l'impression qu'il y a des gens. On a l'impression par écart qu'en face, ils sont de mauvaise foi. Parce que bon, la banque essaye de ne pas payer. Hein. C'est aussi simple que ça. Je crois qu'il ne faut pas chercher beaucoup plus loin. Et donc, ils vont essayer de trouver tous les arguments possibles et imaginables pour essayer d'éviter de rembourser le plus petit sou. Et souvent, quand les procédures sont terminées, bah, et que les paiements arrivent, parce que c'est souvent ce qui arrive, c'est déjà trop tard et ça, c'est terrible.
1: En fin de compte, c'est une guerre d'usure.
0: Oui, c'est une guerre des nerfs, tout à fait.
1: Que vous vous sentez épuisé, rancunière, enragé, les choses avancent, vous sentez que les choses avancent ou vous avez l'impression que vous faites du surplace ?
2: Actuellement, je suis au stade, je vous l'ai précisé tout à l'heure, entre la haine et la colère, et je crois que c'est ce qui me fait tenir parce que j'ai une rage en moi qui me fait que je vais de combat en combat au quotidien, et la plus petite parcelle ou la plus petite infime chose qui est réussie est pour moi quelque chose de bénéfique. Après, je crois que je me bats aussi surtout pour ma famille, parce que mon mari n'est plus en état médical de se présenter ou d'agir en conséquence. Mes enfants sont encore très jeunes et je crois que en fin de compte, je supporte tout l'aspect familial, il est sur mes épaules et je me bats. Je crois qu'avant tout, je me bats pour eux. Je me bats pour eux, mais en même temps, il y a une haine et une colère. Et même si, comme le disait madame tout à l'heure, même s'il faut que je me batte 20 ans, je crois que je vais me battre 20 ans. Même s'il faut que je vienne à des procédures ou autres sans rien sur moi ou ne plus manger. Mais j'irai jusqu'au bout. Parce que je pense que c'est aussi important pour d'autres personnes qui sont dans le même état que moi, même des fois pire, et qui n'ont plus cette envie ni physique ni morale de se battre et de s'accrocher. Ça, c'est dommage.
1: Vos enfants ont quel âge ?
2: Mon fils a 23 ans, ma fille a 19 et le petit dernier 14. Et ils sont tous à la maison.
1: D'accord. Est-ce qu'ils vous aident dans ce combat ? C'est-à-dire, est-ce qu'ils vous encouragent ou ils sont complètement désespérés aussi ?
2: Mes deux aînés travaillaient dans l'entreprise, donc c'est très difficile pour eux. La maladie fait qu'ils ont une haine en eux, ils sont un petit peu révoltés. Il y a une révolte intérieure et ça se sent. Donc il faut aussi que je gère tout ça. Parce que ce sont des enfants qui ont vu leur papa faire énormément d'heures de travail pour en finir où on en est. Donc je sais qu'ils ont une façon de voir les choses. Ce sont des enfants révoltés, mais j'essaye de gérer tout ça et de leur faire comprendre que dans la vie, il n'y a pas que ça et qu'il y a aussi des choses positives.
1: Oui, donc l'idée, c'est que vous êtes au fond du trou et que vous allez en sortir bientôt.
2: Je ne sais pas quand est-ce que j'ai pas de date et même vis-à-vis de mes avocats, j'en ai eu quand même 4 d'affilée. Je veux dire, je ne sais pas quand est-ce que tout ça va être fini, même au niveau de la liquidation, sachant que mon fils est également en liquidation judiciaire parce que ce jeune homme, lorsque son papa était mis en liquidation judiciaire, a voulu reprendre l'entreprise de son papa et il a tenu 2 ans. Donc j'ai 2 procédures collectives que je gère avec les dettes qui s'en suivent, c'est-à-dire les huissiers qui se présentent au quotidien, les échéances que je donne mensuellement. Donc je gère le père et le fils et c'est très très difficile, très difficile. Donc actuellement, nous sommes tous actuellement demandeurs d'emploi.
1: Et vous Valérie, comment... La question quand même, c'est difficile et intime on va dire. Est-ce que vous avez un soutien ? Est-ce que vous avez des amis qui vous soutiennent ?
2: Lorsque vous êtes en liquidation judiciaire, et je vous dis 20 ans dans le déménagement, vous ne trouvez plus personne. Les gens claquent la porte de peur que vous ne demandiez qu'un centime. Ce n'est pas de ma personnalité, même lorsqu'il n'y avait plus rien à manger à la maison, je me suis toujours débrouillée par mes propres moyens, même au niveau familial. Et on se sent, c'est vrai qu'on se sent seul. On se sent seul, on se sent abandonné, il y a personne autour, tout le monde vous fuit. C'est un petit peu comme si vous aviez une maladie contagieuse et on évite. Parce que les gens ont peur, parce que les gens ont peur également, pas seulement que vous leur demandiez de l'argent, mais ils ont peur d'être concernés un jour par ce souci-là. Les gens que je côtoyais étaient beaucoup des artisans de petites et moyennes entreprises, donc des commerçants en variante, restauration, transport ou autre, mais ce sont des gens, une fois que vous êtes dans le malheur, ils sont tellement angoissés que ça leur arrive, qu'ils vous repoussent. Il y a une angoisse réelle. Après les amis, et ben c'est là que vous arrivez à comptabiliser sur une main les gens qui restent. Et moi, je peux vous dire qu'en fin de compte, à ce jour, il ne reste personne. Mais c'est pas ce qui m'empêche d'aller de l'avant.
1: Oui, je comprends bien. C'est-à-dire que vous vivez à la campagne ou vous êtes en ville?
2: Je réside en zone industrielle de Bischheim. C'est-à-dire que suite au nombre de camions que j'avais, j'ai dû donc investir dans une zone industrielle. J'y suis pour le moment. Je ne sais pas combien de temps. Étant donné que les procédures, ça va aller à l'encontre des procédures. Mes enfants sont propriétaires de cette maison et mon fils est en liquidation judiciaire. Et la banquière a eu la bonne et heureuse idée derrière mon dos à l'âge de 20 ans de lui faire sonner une caution personnelle. Et sachant qu'il a une part de cette maison, donc il y a des risques que cette maison soit vendue aux enchères très prochainement, étant donné que le jugement délibéré a eu lieu le 14 avril.
1: Dans votre quartier où vous vivez personnellement, les gens du quartier connaissent votre histoire, ils savent, vos voisins, vos proches
2: je suis quelqu'un, je n'ai pas honte de ce que j'ai pu vivre ou autre, et certaines personnes sont largement au courant. Vous savez, lorsque les costumes noirs avec les chemises blanches arrivent devant chez vous, vous avez tous les voisins qui se précipitent aux fenêtres et qui regardent. Il y a eu des ventes aux enchères, des camions. Moi, je n'ai plus rien, mes meubles ont été pris, j'étais en entreprise personnelle, donc les biens propres et biens professionnels sont confondus, donc tout est parti. Donc dans ces cas-là, vous amusez un petit peu les alentours, tout le monde est aux fenêtres, tout le monde regarde ce qui se passe, après tout le monde en déduit ce qu'il veut. Mais la plupart des personnes de la zone industrielle où je réside sont tous au courant que j'ai été mise en liquidation, sachant que dans la rue, je ne suis pas la seule qui a été mise en liquidation depuis cette date-là, malheureusement.
1: Quand vous vous projetez dans l'avenir, quand vous vous voyez dans 10-20 ans, vous vous voyez où ?
2: Dans 10-20 ans, en espérant que j'ai toujours mon mari à côté de moi parce que l'aspect médical ne s'améliore pas, je pense que... J'essaye de voir l'avenir positivement, mais je pense que je vais redémarrer, en fin de compte, comme un jeune qui a 20 ans. Je vais redémarrer complètement à zéro. Je suis à la recherche d'un emploi. Je ne sais pas où je vais aller au niveau habitat, parce que du jour au lendemain, je peux perdre la seule chose, c'est-à-dire le toit que j'ai sur la tête. Donc, je ne sais pas. Je vais redémarrer à zéro. C'est ce qui est le... Je pense que pour moi, à 45 ans, le plus difficile, c'est de refaire une vie comme quand on a 20 ans, c'est-à-dire trouver son appartement, retrouver un emploi. Et c'est d'autant plus difficile lorsqu'on a 45 ans. Et malheureusement, c'est la réalité des choses à notre époque.
1: Vous recherchez quel type d'emploi ?
2: Normalement, je suis donc cataloguée, comme on dit, à la CEDIC en tant que cadre. Donc, j'ai un poste de direction, mais je suis sincère, j'ai postulé dans des postes de vente, dans des postes de femme de ménage. Dans l'immédiat, c'est de retrouver un poste de travail et non pas de regarder le salaire. Il faut que je sorte ma famille de cet état actuel. Et il est vrai que je ne fixe pas ma démarche par rapport au poste que j'avais à l'époque. De toute façon, c'est pas possible. C'est pas possible.
1: Valérie, est-ce qu'on peut passer un message à l'antenne en demandant si une entreprise entend votre témoignage et qu'elle souhaite vous rencontrer pour une embauche? Est-ce qu'on peut demander qu'ils appellent Crésus Alsace?
2: Non.
1: Et qui demande Valérie,
2: suite
1: à votre témoignage, pour vous donner un petit coup de pouce.
2: Tout à fait, il n'y a pas de problème.
1: D'accord. Vous voudriez ajouter quelque chose ?
2: Je voudrais juste ajouter que toutes les personnes qui subissent actuellement une liquidation judiciaire, je parle de tous mes collègues aussi, petites et moyennes entreprises, artisans, quels qu'ils soient, qu'ils se battent, qu'ils s'acharnent, qu'ils laissent qu'ils ne laissent pas le système juridique les les accaparer et les démoraliser totalement. Il faut se battre dans la vie, quel que soit l'âge qu'on a. Je sais que j'ai des collègues artisans qui sont pas loin de la retraite. Et je sais que c'est très, très difficile lorsqu'on a 57 ou 58 ans de recommencer une vie à zéro. Parce que bien souvent, on n'a pas non plus la chance de garder son conjoint ou autre. Parce que souvent, ça entame des divorces et beaucoup de difficultés familiales. Mais moi, ce que je leur dis, c'est accrochez-vous et puis battez-vous.
1: C'est un message d'espoir et de force que vient de nous donner Valérie, et c'est très bien d'entendre ça. Vous écoutez Radio Crésus, on vous remercie Valérie, et
2: Merci. On
1: vous souhaite bon courage en tout
2: Merci
1: cas.
2: Merci beaucoup.
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1: Crésus, vous écoutez Radio Crésus sur radiocrésus.fr. Notre numéro de téléphone du standard, c'est le 03 88 16 19 69. Nos studios se trouvent à Strasbourg, dans la capitale alsacienne, si vous écoutez Radio Crésus, par exemple, à Hong Kong. Bonjour, comment allez-vous, Michel ?
2: Très bien. Bonjour, messieurs, mesdames, messieurs.
1: Nous avons un nouveau témoignage au téléphone, n'est-ce pas, Michel ?
2: Oui.
1: Alors, bonjour, Janine, comment allez-vous ? Janine ?
3: Ça va,
1: merci. Oui, parlez vraiment très près du téléphone afin qu'on puisse bien entendre votre témoignage.
3: D'accord.
1: Donc, nous sommes en studio, Michel Knoll est à mes côtés. Allez-y, parlez-nous de votre situation.
3: Je suis un peu impressionnée.
2: Oh, mais non, on s'amuse un peu, ma Janine. Hein. Vous avez 80 ans, vous avez encore la vie devant vous, vous avez une petite casserole que vous aimeriez bien voir se réduire. Hein.
3: Ah oui, même disparaître complètement, je dirais.
2: Oui, c'est tout à fait normal. Vous avez travaillé durant 43 ans et demi, vous avez un petit budget, vous vous occupez encore d'un petit-fils qui a des problèmes et qui rame pour trouver un emploi dans un moment très difficile où les emplois vous courent pas après, il faut leur courir après sans avoir souvent la chance de les trouver. Donc vous êtes une mère courage à double titre. Et donc on a déjà fait le budget ensemble, on a vu qu'avec vos revenus de 1 300 €, un loyer de 574 € en milieu HLM, eh bien, il ne vous reste pas grand-chose pour vous retourner, hein ?
3: Non.
2: Et en plus, vous aidez ce petit-fils pour qu'il ne perde pas les pédales, eh bien, c'est d'un travail de citoyenneté que vous faites en plus, hein ? Et ça mérite d'être souligné. Donc, vous êtes convoqué, c'est bien le 12 mai, hein ?
3: Oui. 14h30
2: devant le juge de l'exécution. Donc j'ai tous les documents et nous avons déjà fait le budget ensemble. Et donc je vais vous rappeler au courant de la semaine pour le finaliser et vous l'envoyer. Et donc pour le 14, vous vous ferez très belle, très simplement, comme vous l'êtes. Vous parlez très bien, vous avez une très jolie voix, pour que le juge vous prête l'oreille la plus attentive, hein, avec le budget qu'on lui donnerait en main propre. D'accord ? Parce que vous n'êtes pas une personne de mauvaise foi. Si vous avez des dettes, c'est que vous aviez été trompé par un marchand de meubles dont vous avez à peine vu les couleurs et qui s'est fait payer deux fois. Bref, vous aviez été escroqué.
3: Oui,
2: et voilà, comme c'est des vieilles histoires, eh bien, vu votre âge, le juge, en quelques mots simples, on arrivera à résumer la situation et pour qu'effectivement, vous voyant vous et en chair et en os, avec votre petit budget et votre personne, qui est remarquable, eh bien, il faut que vous ayez confiance en vous-même pour le convaincre lui-même. Vous voyez ?
3: D'accord. Oui. Monsieur Knoll, j'ai oublié de vous signaler quelque chose tout à l'heure quand on a fait le point. Je vous ai parlé de l'Internet.
2: Oui, c'est dans le téléphone, là, les 45, hein ?
3: Non, dans le téléphone fixe, j'ai 69,71 € chaque deux mois.
2: Ah, dans le téléphone, 69,71 €.
3: Oui.
2: Et après ?
3: C'est 9 Télécom.
2: Et après, vous avez encore en plus le portable ?
3: Il y a deux portables, oui.
2: Deux ?
3: Oui, les deux portables que vous m'avez donnés tout à l'heure.
2: Eh bien, dis donc, vous êtes comme un ministre, deux portables.
3: Eh bien, il y en a un qui n'est pas à moi.
2: Et le petit-fils, quoi ?
3: Oui.
2: Eh, vous faites de trop pour ce garnement, hein. On ne peut pas donner plus qu'on a, vous savez, il ne faut pas vous trop gâter ce gamin non plus. Hein. Il a quand même déjà 28 ans.
3: Oui.
2: Donc, vous ne pouvez pas aller faire des miracles et vous substituer au bienfaiteur universel, madame.
3: Oui, je sais.
2: Non, là, il faudra sans doute revoir la question, mais on en parlera. Hein.
1: Oui, c'est un grand garçon à 28 ans.
2: Tout à fait. D'accord, madame, donc le budget, c'est bien. Vous réfléchissez encore dessus et au courant de la semaine, je vous rappelle, vous prenez le téléphone quand on vous appelle. Parce que des fois, j'ai eu de la peine, mais vous êtes comme un chat derrière le téléphone à observer qui c'est, hein. Et vous connaissez maintenant les numéros de Strasbourg, hein ?
3: Oui.
2: Allez, bon courage et bon week-end.
3: Monsieur
2: Réfléchissez encore un peu et on va tâcher d'enlever un peu les épines pour que vous soyez en grande forme ce jour-là. Mettez tout bien dans votre dossier, on refera le point dans le détail.
3: D'accord, Monsieur Knoll, merci beaucoup.
2: Au plaisir, Jeannine.
3: Pour votre appel.
2: Au revoir.
3: Je vous remonte vraiment le moral, merci.
2: Au revoir, madame.
3: Bonne
2: Au revoir.
1: Merci Jeannine, on vous souhaite bon courage pour la suite et merci à Michel Knoll qui vous aide et qui vous soutient. Vous écoutez Radio Crésus sur radiocresus.fr, on écoute un peu de musique.
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1: Vous écoutez Radio Crésus, nous avons un nouveau témoignage au 03 88 16 19 69. Il s'agit d'une autre Valérie. Bonjour Valérie, comment allez-vous ?
2: Ça va très bien, merci.
1: Alors Valérie, parlez très proche du téléphone car on vous entend très très très faiblement.
2: Bonjour.
1: Bonjour Valérie, je suis à côté de Michel Kneul et de Cathy Neboer. Allez-y, parlez-nous de vos problèmes.
2: Mes problèmes, c'est comme beaucoup de deux ans, j'ai déposé un dossier de surendettement. C'est une accumulation de crédit, voilà.
3: Bonjour Valérie, c'est Michel Kneul.
2: Oui, bonjour monsieur.
3: Donc on a déjà fait le point, vous avez 2390 à peu près de revenus, vous travaillez tous les deux, vous êtes sans doute un couple charmant en union libre et vous aviez un enfant d'une première union qui vit aussi avec vous, donc 2300 de revenus avec un enfant qui fait des études, là qui est encore à l'école, et puis surtout des dettes très conséquentes. Ces dettes, au fond, sont liées au fait du crédit facile, hein, je crois.
2: Oui, du crédit facile, mais c'est vrai que je ne me suis pas rendu compte au fil du temps de l'accumulation de la somme. Après, je me suis retrouvée dans un engrenage où on prend des crédits pour en payer d'autres. Quoi. C'est la fin, c'est ça.
3: Oui.
2: Donc, j'ai déposé un dossier de surendettement, et donc il y a un créancier qui a fait un appel.
3: Bien sûr, parce qu'au fond, pour 180 000 euros de dette, la Banque de France a raison. A déterminé une capacité de 95 euros, ce qui est beaucoup d'argent pour vous, mais très peu pour les créanciers, puisque par an, ça ferait à peu près 1 000 euros, et sur 10 ans, ça ferait à peu près donc 10 000 euros, vous voyez. Donc sur 180 000 euros, ils récupèrent collectivement 10 000 euros, ce qui est fort peu. Mais ma foi, si des fois il n'y a pas de plan de surendettement, par la saisie, vous devriez payer un peu plus. J'ai l'avocate près de moi, maître Cathy. Elle peut prendre le relais, vous parler du principe de la saisie. Vous savez dont nous avions parlé, hein ? D'accord. Cathy ?
4: Oui, alors, effectivement, si le plan devait se rejeter, vous risquez de vous retrouver avec des saisies qui seraient des saisies sur salaire à ce moment-là, puisque vous êtes salariés tous les deux. Bon, ces saisies sont en fonction d'un barème annuel qui est réactualisé tous les ans. Et sur votre salaire, ça devrait donner quelque chose dans les 165 euros à peu près. C'est vrai que ce sera sans doute une voie que les créanciers utiliseront si le plan est rejeté. Hein. Ça, il ne faut pas non plus se voiler la face. Donc ça, c'est le risque que vous encourez pour le moment.
2: Tout à fait, non, mais moi, de toute façon, je suis bien consciente que c'est tenu. Oui, je suis tout à fait consciente de ce que c'est tenu, hein, je n'en ai pas compte. Mais le problème, d'après ce qu'on m'a dit, c'est que ce serait une saisie à vie. Donc c'est ça qu'une telle chose qu'on m'a dit, ce serait une saisie à vie.
4: Oui, parce que de toute façon, très honnêtement, je ne vois pas comment avec cette somme-là, on arriverait à écluser le montant total des dettes. Hein. Ça risque d'être une saisie à vie, oui.
2: C'est un petit peu peur, quoi. C'est normal, parce que j'ai un enfant qui m'a levé, et c'est beaucoup de... C'est vrai que dans une famille, je pars dans une sacrée panade, mais bon, j'espérais que la commission sur endettement pourrait m'aider. Mais c'est vrai que si c'est rejeté, voilà. Hein.
3: Valérie, donc il ne faut pas vous nourrir la peur, madame. Pour l'instant, ce n'est pas encore rejeté, puisque vous allez passer devant le juge de l'exécution. À la veille ou 8 jours avant que vous passiez, on fera une révision tous les deux, d'accord ? Avec un budget.
2: Il y a déjà devant le juge.
3: Vous attendez la délibération pour le 14 mai, hein ?
2: Voilà, tout à fait.
3: Donc, eh bien, on se rappelle dès que vous avez l'ordonnance ou le jugement. À ce moment-là, on se rappelle, on fera le point, quitte à redéposer un dossier ultérieurement. Il est vrai, vous avez très bien senti la nuance. Avec un dossier de surendettement, vous finiriez au bout de 10 ans, alors qu'avec une saisie, vous ne finissez pas. Maintenant, s'il y a des changements dans votre union, pour une raison ou pour une autre, la pire étant le décès, on refait un plan et les choses sont nouveau différentes de ce qu'elles sont aujourd'hui. Donc, la saisie ne sera pas non plus éternelle, vous voyez. Elle sera limitée forcément dans le temps et puis sera révisable et puis ça ne nous empêche pas de refaire des dossiers, quitte à faire deux dossiers séparés le cas échéant, un pour votre ami et un pour vous. Mais nous verrons tout ça dans le temps. Je pense, Valérie, on gardera le contact encore quelques temps.
2: Hein? Je m'en doute.
3: D'accord. Alors, je vous remercie beaucoup de votre témoignage et je vous dis à bientôt. Hein?
1: Merci, merci de votre témoignage, Valérie. Vous écoutez donc Radio Crésus sur radiocresus.fr. Vous pouvez nous appeler au 03 88 16 19 69.
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1: Vous écoutez radiocrésus.fr, nous avons un nouveau témoignage au téléphone, celui de Carole. Bonjour Carole, comment allez-vous ? Alors, vous nous appelez de France, vous êtes dans une région, vous n'êtes pas en Alsace, vous êtes dans une région en France, et donc Michel Knoll vous a suivi, il connaît bien votre dossier, il est juste à côté de moi dans le studio. Racontez-nous un peu ce qui se passe dans votre vie.
2: Alors en fait, on a un gros problème de surendettement.
1: Mmh.
2: Là, on a même des huissiers qui sont venus à la maison faire des relevés, etc. Il a même fallu qu'on trouve un arrangement avec un, parce que sinon il s'est lissé. Donc, en fait, on a fait un dossier en Banque de France, un premier qui avait été accepté et qui, malheureusement, un créancier a fait recours et on a perdu en justice. Et là, en décembre, on a fait un autre dossier de surendettement qui, lui, a été refusé avec pour motif, en fait, situation a changé.
1: D'accord. Vous êtes venu à Crésus Alsace comment ?
2: En fait, c'est une amie de ma maman qui lui a donné des noms d'associations qui aidaient les gens comme ça pour sortir du surendettement, pour essayer de trouver des solutions. Et j'avais appelé une autre association, je ne me rappelle plus du nom, qui m'a en fait renvoyé sur.
1: D'accord. Alors Michel, comment on peut faire pour aider cette dame ?
3: Oui, bonjour, Carole. Je rappelle un peu, vous travaillez tous les deux, vous êtes mariés, vous avez deux enfants, un de 7 ans et un de 3 ans. Et vous êtes un jeune couple très dynamique et vous avez donc un travail, vous dans l'enseignement, je crois, votre mari dans une profession intellectuelle liée au logiciel, etc. Donc tout cela est très bien, vous avez revenu d'ailleurs au-dessus de la moyenne, qui flirte avec les 4005 pour les deux à peu près. Hein. Vous avez un logement où vous êtes locataire, où vous payez un loyer de 800 francs, et quand on rajoute...
1: 800 euros.
3: Oui, 800 euros. J'ai dit quoi, 800
1: francs, oui.
3: Oh
1: oui,
3: mon Dieu, je tombe sur mon disque dur des francs encore, vous voyez.
1: C'est pas grave.
3: Donc avec l'ensemble des charges, y compris ce loyer d'un F5, vous arrivez grosso modo à 2700. Et en calculant les revenus moins ces charges, on arrive à une possibilité, une capacité de remboursement de 1681 euros pour un ensemble de dettes de 120 000. Donc vous, si vous aviez un plan avec un montant approximativement proche de ce chiffre, qui est la capacité réelle, mais là vous n'avez plus droit aux cigarettes, ni aux vacances, etc., En l'espace, effectivement, de 6 ans, les dettes seront quasiment absorbées. Maintenant, il y a eu un plan où il y a eu un refus. Hein. Opposition donc d'un des créanciers, le GEX y suit. Ce qui est malheureux, les juges de l'exécution suivent souvent sur le fondement de la mauvaise foi, etc. Est-ce que vous vous êtes bien défendu quand vous étiez devant le juge à l'époque ? Vous savez, j'ai l'avocate de Crésus, maître Cathy, près de moi. Elle va prendre tout à l'heure le relais. Mais les avocats sont bons si le client est bon. Et quand on se remet passivement à un avocat, en général, ça ne donne pas grand-chose de bon. Et j'ai même eu des cas de polytechniciens, etc., qui sont imbus encore de leur vérité, même s'ils ont aujourd'hui 73 ans, etc. J'ai des exemples, vous voyez. Eh bien, ce n'est pas bon. C'est pas bon. Le client, il faut qu'il soit fort, qu'il soit positif, hein, qu'il ait en somme, qu'il ait des testicules presque, je dirais, vous voyez ?
1: Oui, dans le cas d'une femme, c'est un peu difficile, Michel.
3: Ah, bon, c'est vrai, vous voyez. Hein. Oh, maintenant, dans la modernité, hein, toutes les images sont possibles. Donc, on va intégrer tout ça. Bref, si vous devez repasser un jour devant un juge, quel qu'il soit, il faut bien vous préparer, même si vous avez la meilleure avocate du monde, il faut quand même que vous soyez présente et que vous avez la maîtrise de la situation. Parce que vous êtes à un deuxième recours, hein, en décembre, vous n'avez pas encore le jugement, hein, et vous payez actuellement dans les 2000 euros.
2: Oui.
3: Donc vous payez plus que par exemple la capacité, donc vous êtes quasiment étranglé, hein. Est-ce que vous avez quand même la joie de vivre ? Toute la famille, vous voyez, vous n'avez que des qualités positives. Vous êtes bien marié, lui aussi est bien marié. Vous avez deux petits-enfants qui sont au fond le ciment de votre joie de vivre. Donc, C'est quand même merveilleux. Ça, c'est des points extraordinaires. Et le reste, à mon avis, va être réglé. Donc, Maître Cathy, qui va prendre le relais, elle vous dira que dans le pire des cas, ben, il y aura des saisies. Des saisies qui seront, elles, perpétuelles. Je vais passer le relais à Maître Cathy, et après, je vous reprendrai avec plaisir. Hein?
4: Bonjour, madame. En fait, je voulais d'abord commencer par rebondir sur ce que disait Michel. C'est vrai que c'est très important d'avoir un dossier structuré quand on est avocat. Parce qu'il y a des gens qui arrivent et qui nous donnent alors un paquet de feuilles. On nous envoie là, maître, ça c'est mes problèmes. Alors bon, cela, je leur dis, écoutez, vous rangez, vous rentrez chez vous, vous allez ranger votre dossier. Ne serait-ce que par ordre de créancier. Parce qu'on se retrouve parfois 3-4 rappels d'un même créancier. On se dit que c'est un seul et même créancier. On s'aperçoit après qu'en fait, non, il y avait deux prêts auprès de ces organismes. Donc la première chose importante quand vous allez voir votre avocat, c'est de structurer votre dossier. Si vous avez 3 prêts, même si c'est le même organisme, ayez le réflexe de les séparer. Je demande aux gens de faire des espèces de bordereaux. Ils me notent dessus, par exemple, prêt un tel, entreprise un tel, société un tel, qui mettent le montant. Parce que si déjà vous nous ramenez un dossier, je ne dis pas vous personnellement, mais en général les gens qui viennent consulter pour ce genre de problème de surendettement, viennent avec un dossier qui est complètement destructeur.
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6: Prestation de service, contrat de vente, il arrive très souvent que le professionnel fasse payer une somme d'argent à titre de réservation. Il s'agit soit d'art, soit d'acompte. Mais attention, ce n'est pas la même chose. Explication, Marine Wächter, responsable juridique à la Chambre de consommation d'Alsace.
7: Les arts sont versés à titre de réservation. Donc c'est une somme pour mettre une option sur une prestation, mais qui n'est pas forcément définitive. Cela n'en constitue pas moins un engagement pour le client. L'acompte, lui, est plus la confirmation totale d'une commande et marque le caractère définitif de la commande. Alors la différence essentielle entre les deux, c'est que lorsque vous versez un acompte, il n'y a quasiment aucune possibilité d'annuler la commande. Comme je l'ai dit, ça confirme le caractère définitif, donc l'annulation n'est pas une obligation pour le professionnel, sauf si le matériel a un défaut, bien sûr, ou si la prestation que vous avez commandée ne peut pas être fournie. Alors le professionnel pourra refuser totalement l'annulation ou, s'il l'accepte, de toute façon, conserver l'acompte. Au niveau des arts, le client ne peut pas non plus annuler la commande. Par contre, si c'est le professionnel qui l'annule, il sera obligé de reverser le double du montant versé à titre d'art. Donc c'est une différence importante. Comment savoir si on a versé des arts ou un acompte? En principe, ça doit figurer sur votre bon de commande. Si rien n'est précisé, la loi présume que ce sont des arts. Alors, un dernier mot concernant l'escompte. Contrairement à une idée reçue lorsqu'on effectue une commande, l'escompte n'est pas forcément de droit si l'on paye comptant. Ça doit être quelque chose de négocié à la base avec le professionnel. Ou alors ça doit concerner des professions dans lesquelles il est d'usage de faire un escompte. Alors ça peut être certains professionnels du bâtiment, mais il faut quand même en obtenir la confirmation. On ne peut pas, de sa propre initiative, déduire un escompte parce qu'on a versé la totalité de la somme au comptant.
6: Pour plus de renseignements, vous pouvez appeler la Chambre de consommation d'Alsace au 03 88 15 42 42.
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1: What?
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1: Bonjour, bienvenue sur Radio Crésus pour ce Flash Info. Au sujet aujourd'hui, au supermarché, les règles de contrôle et de surveillance vidéo. Donc face au développement du vol à l'étalage et des comportements irrespectueux, un certain nombre de commerçants fait appel à des sociétés de surveillance qui mettent en place des vigiles ou installent des matériels de surveillance vidéo. Donc nous allons voir quelles sont les règles en la matière. Dans quel cadre un vigile peut-il interpeller une personne ?
2: Alors c'est un cadre assez restrictif puisque un vigile ne pourra intervenir qu'à l'intérieur des bâtiments du supermarché, dans, en tout cas dans la limite des lieux dont ils ont la garde. Ça veut dire qu'ils vont intervenir à la fois dans les centres commerciaux, mais également sur les parkings qui vont constituer la limite de la zone d'intervention des vigiles.
1: Quelles sont les possibilités d'action des vigiles ?
2: Ce sont des possibilités relativement limitées. Donc ils vont pouvoir simplement procéder à un examen visuel des sacs transportés par les clients. Ils ne peuvent pas procéder à une fouille, sauf bien sûr si le client est d'accord. Ils ont la possibilité aussi, un petit peu comme dans les aéroports, hein, de procéder à des palpations de sécurité, mais sous conditions extrêmement restrictives. Donc pour pouvoir faire ces palpations de sécurité, le vigile doit pouvoir présenter une habilitation préfectorale. Le motif de la fouille doit être lié à l'existence de menaces graves pour la sécurité des autres clients. Par exemple, si on identifie qu'une personne transporte une arme. Et le vigile doit absolument être du même sexe que la personne qui doit être confrontée à la palpation. Enfin, dernière possibilité de contrôle pour les vigiles, c'est qu'en cas de flagrant délit, ils peuvent effectivement appréhender la personne auteur de l'infraction, lui demander de rester sur place et prévenir les autorités de police.
1: Que faire en cas d'abus ?
2: Alors si un vigile outrepasse ses pouvoirs légaux, il y a deux possibilités de recours pour les personnes qui sont victimes. D'une part, le client va pouvoir demander à ce que les autorités de police soient contactées ou les contacter lui-même pour faire part du comportement du vigile. Et d'autre part, le client peut bien sûr adresser une réclamation à la direction du supermarché et engager une action en responsabilité pour être dédommagé s'il a subi un préjudice, comme par exemple de la diffamation ou lié au fait qu'on a été contrôlé ou des relevés d'identité injustifiés.
1: Quelles sont les zones qui peuvent être soumises à vidéosurveillance ?
2: En matière de surveillance vidéo, les caméras doivent être placées toujours de telle manière à éviter de porter atteinte à la vie privée des personnes qui circulent dans les zones commerciales. Donc ça veut dire qu'elles vont pouvoir être disposées uniquement dans les zones où les personnes circulent, donc le parking, les allées du magasin, les zones de caisse, et également bien sûr dans les zones marchandes. Ce qui veut dire qu'on exclut bien sûr le fait de poser des caméras dans tout ce qui est toilettes et cabines d'essayage. Ce qu'on peut retenir également par rapport aux caméras, c'est que le système ne doit pas être utilisé pour vérifier que les employés font correctement leur travail. Il peut être utilisé pour surveiller la caisse pour éviter les vols, mais pas pour contrôler le travail des employés.
1: Quelles sont les informations à fournir aux clients en matière de vidéosurveillance ?
2: Il y a un certain nombre d'informations, notamment le fait, bien sûr, qu'existe un système de vidéosurveillance dans ce commerce précis. L'identité du responsable du dispositif, très souvent, c'est bien sûr la direction du magasin. Et doit également y avoir l'information sur les modalités du droit d'accès aux images. Donc on doit pouvoir savoir comment faire pour contrôler ce qui a été filmé. Et les possibilités de révision et d'effacement aussi de ces données, bien évidemment. Ça doit être apposé, tout ça, ces informations, sur un panneau visible dans la zone commerciale.
1: Et pendant combien de temps les images sont-elles conservées ?
2: Alors, si aucune infraction n'est constatée sur ce qui est filmé, les informations ne peuvent être conservées par le supermarché que pendant un mois. Bien sûr, si une infraction est constatée, les images à ce moment-là vont être conservées beaucoup plus longtemps puisqu'elles sont extraites du dispositif de surveillance du supermarché et transmises aux autorités de police jusqu'à ce que l'enquête soit terminée.
1: Merci, à bientôt pour un prochain Flash Info.
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1: Bonjour à toutes et à tous. Nous nous retrouvons pour une nouvelle édition de notre émission mensuelle On vous aide sur Radio Crésus. Nous sommes en présence de Maître Cathy Neubauer. Bonjour Maître.
2: Bonjour.
1: Michel Knoll

0: Bonjour.
1: Bonjour.
2: Bonjour Adrien.
3: Bonjour monsieur.
0: Adrien, je vous invite à exposer votre cas et à poser des questions. N'hésitez pas à parler clairement.
3: Alors mon cas est que je suis depuis 2007, je développe une activité dans la vente directe et qui concerne à vendre des biens via le consommateur, le particulier. Une activité lucrative par rapport à son chiffre d'affaires, d'où j'étais commissionné par un grossiste. À l'époque, je me suis fait assister d'un comptable, d'un expert comptable, pour me guider correctement dans tout ce qui était statut et comment gérer mon entreprise, moyennant un coût tous les mois de l'ordre de 250 euros de frais comptables. Il s'est avéré qu'au bout d'une année, à la discussion du bilan, suite à un statut de salarié indépendant, donc société indépendante, où il m'avait suggéré de cotiser à la RSI avec un bilan qui s'occuperait de me faire un bilan. C'est avéré qu'en fin d'année, au bilan, je dégageais un bénéfice de 26 000 euros. Alors moi qui faisais confiance à mon comptable, n'étant personnellement pas comptable, me disait tu gagnes de l'argent, les cotisations sont calculées sur ton bénéfice, et il s'avérait que ces cotisations étaient de l'ordre de 3000 euros par trimestre, sachant que je rentrais des commissions entre 3 et 4000 euros par mois. Donc en finalité, j'avais personnellement un bureau chez moi où je travaillais, une voiture où il n'a pas pris les frais kilométriques pour diminuer mon bénéfice, ainsi de suite. Au jour d'aujourd'hui, j'ai pris le taureau par les cornes pour voir où était le problème. Ben, mes 3000 euros que je rentrais étaient juste bons pour payer mes frais, payer les différentes caisses. Et à un moment donné, pour vivre, j'ai pas pu payer les caisses et ni plus rien. Alors, il s'avère qu'aujourd'hui, j'ai 80 000 euros de dette. J'ai dû tout arrêter. Je me suis retrouvé ouvrier et voilà, aujourd'hui, je suis dans une impasse. Les huissiers frappent à la porte, essentiellement l'huissier de la RSI qui vient avec des sommes astronomiques parce qu'il y a des montants d'office puisqu'il se réfère sur mes résultats de 2007-2008. Voilà, le comptable, lui, voulant plus rien faire parce que je ne le paye pas, donc je me retrouve dans une impasse incroyable, quoi.
2: Bonjour, voilà. Bonjour Adrien.
3: Bonjour monsieur.
2: Michel Knoll.
3: Monsieur Knoll, bonjour.
2: Voilà, donc votre cas est très intéressant et symptomatique d'une société où tout fonctionne très bien. Sauf qu'il ne faut pas être à son compte, qu'il vaut mieux être fonctionnaire, salarié ou profession RSA. Je sais que vous êtes un lutteur, hein, vous êtes un type qui a déjà très bien agi dans la vie pour monter et des affaires et gagner son argent. Vous avez tout reperdu, mais je crois que vous n'êtes pas encore tellement âgé, vous avez début cinquantaine. Donc vous allez rebondir. Évidemment, quand on choisit ces intervenants extérieurs, aussi bien experts comptables qu'avocats, il faut faire drôlement attention parce qu'on peut tomber dans des pièges. Et ça, on l'apprend aussi que par la pratique. Donc vous avez déjà payé votre pratique, donc vous êtes un homme aujourd'hui très riche parce que vous savez beaucoup de choses que vous avez concentrées dans ce que vous payez. Bon, la solution à votre endettement, n'est-ce pas, c'est pas le plus grave. Nous le réglerons ensemble. Vous en sortirez. Et donc, le plus grave, c'est de se remettre en toute confiance sur les rails. Et je pense que vous y arriverez. Donc, il faut, au cours de cette année, nettoyer, n'est-ce pas, les écuries, afin que vous puissiez remonter à cheval en pleine confiance. Et vous reprendrez effectivement la voie du succès et la réussite que vous méritez. À l'avenir, il faudra faire attention sur le choix de vos partenaires, parce qu'il est vrai que quand on dégage un résultat dans une profession libérale, eh bien, RSI, c'est quasiment du 35%. Ce qu'on ne sait pas quand on n'est pas à son compte, et tous les gens qui défilent ne le savent pas non plus.

0: Et c'est toujours ce qui m'énerve moi le plus, parce que je connais la peine de tous ceux qui s'assument par eux-mêmes. Et dans notre société, on n'a pas appris à s'assumer par soi-même, mais on a surtout appris à réclamer tout le temps et ne jamais rentrer effectivement dans le voie de respect de ceux qui osent. Car aujourd'hui, il faut surtout des chevaux de trait qui veulent tirer encore la charrue pour donner l'emploi à d'autres. Donc, Monsieur Acker, votre problème, il est quasiment résolu. Il faut juste maintenant que vous ayez le moral pour surmonter cela. Et même l'avocate Cathy, elle pourrait pas vous en rajouter plus. Elle voit ses problèmes au quotidien, je présume. Donc, voilà. OK. Ben, Adrien, je vous remercie. Vous avez encore une question?
1: Non, ma question est... Je vais faire tout pour me battre, pour m'en sortir. Je reviens juste à ce que vous vouliez dire au niveau des 35%. À l'époque, je parlais à mon comptable, je disais, écoute, c'est pas possible. Je rentre 3000, je dois payer 1500. Oui, mais moins vous gagnerez en chiffre d'affaires, plus la cotisation sera importante. Alors,
0: Votre expert comptable était un con, il y en a partout, hein, vous l'avez appris. Ouais. Et le mieux, voilà. c'est pas de le tutoyer. Vous étiez sans doute trop proche, donc
1: il
0: disait il n'a qu'à payer, hein, et puis terminé.
1: Voilà, mais c'était un peu ça. Il m'a dit bon, le résultat fait que tu gagnes de l'argent, donc il faut payer. Mais voilà. Pour vivre, je n'en avais pas.
0: Quoi. Bon, vous étiez pas aussi bon sur ces plans-là, et à l'avenir ça change, monsieur. Ok, au plaisir,
1: monsieur
0: Adrien.
1: Je vous remercie.
0: On vous en prie, c'est avec grand plaisir. Et à bientôt, hein. Au revoir, Adrien.
1: Au revoir, monsieur.
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3: Vous êtes toujours à l'écoute de Radio Crésus. Nous avons un nouvel appel. Françoise est au bout du fil.
4: Bonjour.
3: Bonjour.
0: Bonjour Françoise.
4: Bonjour monsieur.
0: Alors, vous allez bien?
4: Oui, écoutez, ça va. Ça va.
0: Voilà.
4: Je vous téléphone en fait parce que j'ai une question.
0: Oui.
4: Mon mari était en entreprise individuelle.
0: Oui.
4: Et en fait, il a dû fermer l'entreprise et il a bénéficié d'une liquidation judiciaire.
0: Très bien.
4: Par contre, j'ai un petit souci, c'est que j'ai été cautionnaire de tous ces crédits et je voulais savoir ce qui allait se passer pour moi maintenant.
0: Ben c'est bien, en femme fidèle, vous êtes caution, c'est parfait. C'est très, c'est très fusionnel la caution.
4: Oui, exactement.
0: Et donc, c'est une preuve d'amour, madame. Donc, votre mari est un petit artisan parmi tant d'autres qui a eu le courage de se jeter à l'eau. Mais hélas, je crois bien qu'il a eu un petit accident qui s'est mis en travers, n'est-ce pas, de la réussite de sa petite entreprise. Donc, c'est de suite le pépin, parce qu'un artisan n'est pas protégé au même titre qu'un salarié. Il n'a pas de maintien de salaire, il n'a pas droit à grand-chose. Au fond, l'artisan, c'est un saltimbanque, vous voyez. Donc, votre mari est un homme qui est très bien, aussi 30 ans. Il est fort, il est puissant, il est intelligent. Mais il s'est heurté à ce mur de toutes ces choses qu'il a dû découvrir et qu'on lui a jamais appris.
4: Oui, exactement.
0: Et en plus, la maladie est un élément qui peut nous frapper tous. Chez nous, il y a aussi une avocate Cathy, il y a notre directeur... adjoint, donc, et juriste, entre le directeur adjoint et la Cathy, ben, le directeur adjoint est mieux placé que la Cathy. Même une avocate, aujourd'hui, elle peut être en faillite demain. Bon, il faut donc qu'elle arrive à faire des honoraires, sinon, effectivement, l'affaire s'arrête, hein. Mm-hmm. Et elle est dans la même situation que le petit artisan. Voyez, toute cette différence qu'on nous enseigne pas dans l'école, on nous apprend plutôt beaucoup d'autres conneries, surtout à beaucoup rouspéter, mais plus à respecter. Mais donc, votre cas, madame, il faudra qu'on s'en occupe à la loupe, parce que serait dommage qu'on vous laisse dans les marécages, n'est-ce pas?
4: Oui.
0: Vous voudriez pas nager comme un petit canard là-dedans, hein?
4: Non.
0: Même si votre mari est puissant, de toute façon, lui, maintenant, il est hors course, et donc vous avez envie de le rejoindre.
4: Oui, bien sûr.
0: Eh bien, c'est ce que nous allons faire ensemble. Donc, attendez maintenant que l'orchestration se mette en place, et dès lors, vous venez nous voir, et puis on réglera ça.
4: D'accord,
0: pour que vous soyez libéré. Et pour l'instant, je crois que vous avez des enfants aussi. Hein?
4: Oui, j'ai trois enfants, dont un nourrisson.
0: Eh ben, dites donc, vous pouvez encore faire un troisième en attendant.
4: Un quatrième, non, ça suffit.
0: Quatrième, vous avez un autre en cours.
4: Non, j'ai dit on en a trois et maintenant ça suffit.
0: Ah, vous avez trois?
4: Oui, on a 3 enfants, oui.
0: Pour 30 ans, c'est pas mal, hein?
4: Oui.
0: Mais c'est bien, c'est une bonne démographie française. Merci, madame.
4: Ben, je vous en prie.
0: À bientôt.
4: Beaucoup.
0: Au revoir,
4: bientôt.
0: Françoise.
4: Merci, au revoir.
0: Au revoir.
4: Au revoir.
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3: Vous êtes toujours à l'écoute de Radio Crésus. François Loss, ancien ministre et député et rapporteur de la loi portant réforme du crédit à la consommation, nous a rejoint. Nous avons un nouvel appel. Julie est en ligne. Bonjour Julie.
5: Oui, bonjour.
3: Pouvez-vous nous expliquer votre situation ?
5: Oui, donc actuellement je suis en situation, donc ça fait 1 an que j'ai tout perdu. Quand je dis tout perdu, c'est-à-dire ma maison, mon commerce que j'ai dû vendre rapidement. Donc, ce qui fait que je suis actuellement totalement sans revenu, donc sans revenu, je m'expliquerai. Donc, tout cela est parti donc en 2008, après séparation et divorce. Donc, avec mon expert comptable, on a trouvé la solution, qu'il fallait que je fasse un prêt relais, évidemment. Donc, j'avais décidé de vendre la maison, voilà. Donc, j'ai fait un prêt relais à ma banque, que j'ai depuis des années. Et donc, ça s'est passé en septembre 2008. Et disons, la crise financière, comme tout le monde sait, est apparue. Donc, je pense que c'est ça qui a motivé surtout, donc ce harcèlement donc au niveau financier par rapport à la banque. Hein. Donc, tout a commencé d'abord par une vingtaine de rejets. Donc, fin 2008, début 2009, une vingtaine de chèques. Et que j'ai immédiatement pu régulariser, évidemment. Mais ce qui m'a mis en interdit bancaire... Donc, on m'a bien conseillé de rester comme ça, ça valait mieux pour moi. Donc, moi, je pense que j'étais assez naïve de continuer comme ça. Je me suis débrouillée, pour malgré que c'était dur, quoi. Entre-temps, j'ai essayé toujours de vendre ma maison. Et donc, de ce côté-là aussi, ça a traîné un petit peu, vu la crise financière. Mais c'était une maison qui était quand même d'une valeur de 230 000 euros à peu près. Donc, le prêt initial que j'avais fait à la banque, prêt relais sur 2 ans, était de 120 000 euros. Donc, aucun risque, puisqu'ils avaient pris l'hypothèque, quoi. Et la maison était payée, hein, autrement. Hein. Et donc, ça s'est enchaîné. Donc, j'ai travaillé pendant des mois en interdit bancaire. Je me suis débrouillée. Donc, j'avais un petit commerce, un petit restaurant de 26 places depuis 12 ans. Et le pire est arrivé donc en octobre 2009. Mes comptes ont été supprimés. Donc, quand je dis mes comptes, à cette même banque, j'avais le compte professionnel. Je n'avais pas droit au débit. Et mon compte personnel, qui était un petit peu débiteur. Mais voilà, donc... Donc, compte fermé, on ne sait pas pourquoi. Donc, premier choc, qu'est-ce que je fais? J'ai un commerce, compte fermé, des cartes bancaires, qu'est-ce qui va se passer? 8 jours après, j'ai reçu un courrier du tribunal comme quoi on allait donc faire une vente forcée de mon immeuble, donc de ma maison, sous 8 jours, à compte, sauf si je remboursais donc les 120 000 euros plus les frais de cette banque. Et donc, il restait à peu près encore à peu près 2 petits crédits en personnel qui valaient à peu près 7 000 euros. Voilà, donc 8 jours pour régler tout ça. Donc, vous pensez bien que c'était l'hécatombe. Qu'est-ce que je vais faire? Donc, immédiatement, avocat pour arrêter la procédure. Donc, ça s'est passé en 2009, octobre. Le premier, donc impossible de dialoguer avec la banque. J'ai essayé plusieurs fois. On ne m'a pas répondu, et quand on m'a répondu, allez ouvrir un compte ailleurs. C'est tout ce que j'ai pu tirer de ce souci, quoi.
6: Alors, Julie, Régis Alter...
5: Voilà, donc, oui. Donc entre-temps, ce qui s'est passé, donc il y a une instance donc au tribunal de Strasbourg depuis plus d'un an, donc par rapport à la responsabilité de la banque et de la mienne, évidemment. Donc, c'est reporté à chaque fois.
6: Oui, et Julie...
5: Il demande le report.
6: Vous m'entendez, Julie?
5: Oui.
6: Oui, Régis Alter...
5: Oui.
6: Directeur adjoint de Crédit Alsace. Donc,
5: oui, j'aurais dû peut-être le couper.
6: Non, c'est très bien, vous avez très bien expliqué votre situation. Alors, oui. Quel était votre commerce? C'était dans la restauration, si j'ai bien compris?
5: Oui, c'était la restauration. Et donc, j'avais une petite restauration depuis 12 ans avec une vingtaine de places. Hein.
6: D'accord. Et donc, il y a eu effectivement à un moment donné peut-être des difficultés financières, comme
5: oui,
6: vous disiez, au niveau de la crise.
5: Oui, bien sûr, des difficultés financières. Donc, voilà. C'est vrai que c'est parti par rapport à la séparation au divorce. Donc, je suis un peu affaiblie. Mais on a trouvé quand même une bonne solution avec mon expert comptable, qui était donc, comme je décidais de garder le commerce, par contre, j'ai décidé de vendre ma maison, parce que c'était trop grand, c'était ma maison. Donc, il n'y avait aucun souci, quoi, par rapport à tout ça. Parce que la maison valait beaucoup plus que le prêt relais que j'ai fait pour 2 ans.
6: Et votre activité...
5: Donc, j'avais 2 ans pour vendre cette maison, mais ça m'est, je veux dire, je n'ai pas, je, on m'a pas laissé le temps, quoi. Au bout d'un an, on a décidé de la vendre aux enchères.
6: Oui, donc vous aviez pris des mesures, effectivement. Alors, ce qui est assez surprenant, c'est qu'effectivement, la banque, qui est un acteur économique, qui a vocation à aider, je dirais, les entreprises, hein, les entrepreneurs à se développer par l'investissement, etc. Dans votre cas, eh bien, il semble qu'elle a joué tout à fait l'inverse.
5: Hein, oui, puisqu'elle... D'autant plus que j'étais client depuis 12 ans, quoi.
6: Voilà.
5: Ils me connaissaient bien, quoi.
6: Donc vous aviez effectivement une activité qui avait une certaine stabilité, hein, puisque
5: ben,
6: 12 ans, oui, c'est...
5: J'ai tenu 12 ans, donc avec des hauts et des bas, comme
6: bien
5: tout
6: sûr.
5: Le monde.
6: Hein, oui.
5: La crise financière n'a pas rangé les choses, mais je me suis battue, quoi.
6: Oui, oui, oui. Et donc, à un moment donné, est-ce que cette banque vous a proposé des solutions? Parce que quand on a des difficultés de trésorerie, il y a peut-être des aménagements, des services qui sont rendus. Est-ce que ça a été le cas,
5: non,
6: à un moment donné?
5: Non, aucune solution. Donc, la simple consigne que j'ai eue, j'ai pas droit à un débit. Je parle bien du compte professionnel. Même pas un euro.
6: Mmh.
5: Donc, voilà, aller travailler donc sans débit aujourd'hui. Donc c'était un peu dur, mais je me suis débrouillée pour pas être dans le débit. Et je n'étais pas dans le débit quand ils m'ont fermé les comptes.
6: Ouais. Donc si
5: les preuves sont là, je veux dire, tout est sur document, hein, évidemment.
6: Donc si je comprends bien, en fait, la banque vous a pris de court un peu, puisque vous étiez dans une démarche de rétablissement, puisque vous vouliez vendre votre maison.
5: Mmh.
6: Vous laissiez un temps avec le prêt-relais dont vous parliez, je pense. Il était sur combien de temps, ce prêt-relais ?
5: Sur 2 ans.
6: Sur 2 ans, donc vous laissiez effectivement une période de 2 ans pour redresser la situation et vendre le bien. Et là, la banque vous a en fait sabré et vous a empêché de vous rétablir.
5: Complètement, alors qu'ils n'avaient aucun risque, parce que j'avais quand même une maison qui était estimée à 230 000 euros à peu près. Hein. Donc voilà, 120 000 euros, 230 000. J'avais décidé entre-temps, donc j'ai arrêté mon commerce pour ne pas faire des dégâts, parce que vous pensez bien
6: D'accord.
5: que tout le monde s'y est mis après. Hein. Pièce faible, donc tout le monde a récupéré. Que j'ai réussi à vendre la maison tout de suite un mois après.
6: D'accord.
5: J'avais des acheteurs le 1er novembre 2009.
6: Mmh.
5: Mais c'était plus possible, donc ça a freiné, je veux dire, l'arrêt de la procédure concernant la vente forcée. Donc il fallait se battre pour ça aussi. Et donc après, c'est vrai que enchaînement sur enchaînement, donc tout le monde, je veux dire, tout le monde s'est nourri du fruit de cette maison.
6: Mmh.
5: Donc ce qui fait qu'il ne me restait plus rien.
6: D'accord.
5: Donc harcèlement des huissiers, enfin.
6: Alors, votre situation actuelle, quelle est-elle?
5: Donc ma situation actuelle, au bout d'un an, donc je me suis décidée à demander le RSA le mois d'octobre l'année dernière, après quelques mois sans revenus, et donc je suis au RSA, donc je suis hébergée actuellement, donc heureusement qu'il y a la solidarité familiale pour certaines personnes, j'ai eu la chance, sinon je serais dans la rue, et voilà, donc maintenant ma grande question, donc je me suis retournée vers effectivement le Crédit d'Alsace, pour demander conseil, qu'est-ce que je vais faire, parce qu'il faut bien que je continue ma vie, puisqu'il y a toujours cette instance qui n'est pas décidée, je ne sais pas combien de temps ça va mettre.
6: Mm-hmm.
5: Est-ce que j'ai fait un dossier d'insolvabilité notoire au niveau du tribunal?
6: D'accord.
5: Donc pour pouvoir retourner dans une activité, quoi.
6: Oui. Alors juste avant de répondre à votre question, juste une précision, donc vous étiez en entreprise individuelle?
5: Oui, c'est ça.
6: Ah, donc dans ce cas-là, effectivement, le patrimoine de l'entreprise et celui de l'entrepreneur sont confondus sur le plan juridique. Hein. Donc, vous êtes tenu effectivement à toutes les dettes de votre entreprise et du fait de la déchéance qui a dû être prononcée certainement par les banques, vous avez dû payer effectivement l'intégralité des sommes réclamées.
5: Voilà. Donc au niveau de l'entreprise, il n'y avait pas de dette, il n'y avait plus de créances.
6: D'accord.
5: Payé, donc c'était uniquement ce prêt-relais qui
6: payait
5: tout.
6: D'accord.
5: Et donc simplement pour vous dire que comme j'avais un compte privé, il y a confusion au niveau de mon compte privé et personnel.
6: D'accord.
5: Professionnel, excusez-moi.
6: Oui. D'accord. Voilà. Alors, au niveau de la faillite civile, peut-être Katina Ebauer peut nous apporter une réponse.
7: Oui, dans la faillite civile, là, de toute façon...
5: Pardon, j'ai pas bien compris votre question.
6: Oui, je disais que j'allais passer la parole à Maître Neubauer pour vous répondre sur la faillite civile.
7: Bon, pour la faillite civile,
5: d'accord.
7: C'est relativement simple à faire, mais bon, d'après ce que j'ai compris, vous avez une instance en cours devant le TGI de Strasbourg pour la responsabilité de la banque.
5: Oui, c'est ça.
7: Donc, qu'est-ce que vous avez actuellement, en gros, encore en solde de dette?
5: Donc, ce qu'il y a, c'est surtout, quand la maison a été vendue, donc il y a eu la purge
7: des hypothèques et compagnie,
5: beaucoup de frais.
7: Mmh.
5: Et donc il y a eu les impôts qui sont restés en 2009 que j'ai pas pu régler, évidemment. Tout ce qui est état est parti, donc est plus une soule que j'avais convenue avec mon ex-mari.
7: D'accord.
5: C'est lui qui a tout eu.
7: Oui, créance alimentaire, donc il l'a eu aussi.
5: Donc je n'ai rien touché, je veux dire, personne n'a rien pu faire. J'ai même pas mis 1000 euros de quelque chose que j'ai construit depuis l'âge de 17 ans.
7: D'accord. Et je veux dire, il vous reste des dettes, donc à peu près quel montant?
5: Donc il reste une soule. En fait, Ce que je vais vous expliquer, oui. Le tribunal de grande instance de Strasbourg, on l'a saisi, parce que ça se passait d'abord dans une autre juridiction plus petite, et comme mon cas est tellement compliqué, parce qu'il y a en procédure, donc effectivement, par rapport à mon ex-mari qui était lié, mais qui s'est complètement désisté, mais qui était quand même lié, quand même à 12 ans de vie commune, quoi. Donc il y a ça, il y a plein de choses par rapport à la vente de mon commerce, donc comme j'étais forcée.
7: Donc en fait, vous avez mis la responsabilité de la banque en cause. Vous avez mis
5: donc
7: la responsabilité.
5: Ça s'est regroupé actuellement depuis octobre au niveau de Strasbourg,
7: d'accord,
5: au tribunal de grande instance, mais on n'a toujours pas de date d'audience.
7: Vous n'avez pas de date d'audience, c'est-à-dire ?
5: Je ne vous entends pas trop bien.
7: Quand vous dites que vous n'avez pas de date d'audience, c'est...
5: Non.
7: Parce que
5: donc,
7: quand vous...
5: ce que je voulais vous expliquer, donc c'est vrai que quand j'ai décidé de prendre cet avocat rapidement pour arrêter la procédure pour la vente forcée, j'avais encore des revenus.
7: Oui.
5: Donc c'était au mois d'octobre l'année dernière. Et étant donné que j'ai plus de revenus, donc l'avocat, j'ai pu le payer une petite partie, donc ça coince aussi de ce côté-là.
7: D'accord.
5: C'est normal que cet avocat touche aussi ses honoraires. Donc là aussi, de ce côté-là, je suis assez... qu'est-ce que je vais faire? Est-ce qu'il veut bien continuer? Donc le dialogue est assez difficile, même s'il était très conciliant. Changer d'avocat, c'est assez compliqué quand même.
7: Changer d'avocat, ça va être délicat, puisque comme vous n'avez pas réglé l'ancien, il faudra avoir l'autorisation du bâtonnier pour le suivant pour continuer. Donc je ne sais pas si c'est la meilleure des solutions.
5: Par contre, je me permets de...
7: Oui, allez-y, allez-y.
5: Je vous entends très très mal.
7: Oui, donc vous m'entendez mieux là?
5: Oui, là, ça va un peu mieux, oui.
7: Donc, je disais, changer d'avocat, c'est pas non plus totalement la solution, puisque de toute façon, l'ancien n'ayant pas été intégralement réglé, il vous faudra faire des démarches auprès du bâtonnier pour que le suivant ait l'autorisation de continuer.
5: Oui,
7: donc, je ne sais pas si c'est vraiment la meilleure solution. Moi, la question que je me pose, c'est que tout à l'heure, vous disiez, vous aviez une instance à Strasbourg qui est reportée, constamment reportée. Qu'est-ce que vous entendez par ça?
5: Disons, je ne vais pas dire le nom de ça. C'est
7: non, surtout pas, non.
5: Et donc, mon avocat avait demandé que tout se passe, parce qu'il y a des... Là-dedans, il y a des...
7: Donc, en fait, il a demandé que ce soit rapatrié sur Strasbourg en invoquant des connexités et des jonctions. Et des connexités, pardon. D'accord.
5: Et là, on a gagné. Donc,
7: oui, c'est logique. Oui.
5: Depuis le 5 octobre, ça a été décidé comme quoi ça se passe à Strasbourg.
7: D'accord. Ce qui explique que vous n'ayez pas encore de... Donc, c'est normal.
5: Et depuis, rien. Voilà.
6: Voilà, alors... Julie, alors concernant votre question sur la faillite civile, je pense qu'il serait important que Crésus Alsace, dans le soutien qu'on peut vous apporter, prenne contact avec l'avocat et fasse le point sur la situation, parce qu'il faut voir quelle stratégie est la plus adaptée à votre situation.
5: Bien sûr.
6: Parce qu'effectivement, il y a la question de la mise en responsabilité de votre banque, qui est déjà bien engagée.
5: Mm-hmm.
6: Est-ce qu'il ne faut pas attendre effectivement le résultat de cette procédure pour ensuite...
5: Oui, bien sûr, je n'y attends plus, mais c'est quand même compliqué.
6: Voilà. Bon, il n'empêche que nos portes sont ouvertes, donc on vous accueillera.
5: D'accord.
6: Il y a monsieur le ministre, monsieur Loos, qui veut apporter une précision.
8: Oui, d'accord. Julie, j'ai pas de réponse immédiate à votre question, mais ce qui est intéressant quand même de noter, c'est que aujourd'hui, avec la nouvelle loi, celle dont j'ai été le rapporteur, on peut garder sa résidence principale même lorsqu'on est dans une procédure de surendettement. Et on a intérêt à aller le plus rapidement possible en procédure de surendettement, c'est-à-dire ce qui vous est arrivé et vos mésententes avec la banque pourrait peut-être être évité aujourd'hui. Donc je fais un peu la promotion de mon texte.
5: Oui, bien sûr.
8: Et autre sujet, on a aussi voté un texte qui sépare les biens professionnels des biens privés pour les personnes qui sont comme vous en entrepreneur. Et ce texte-là n'est pas encore complètement sorti du passage entre l'Assemblée et le Sénat, mais va entrer en vigueur également bientôt, j'espère.
5: Ouais,
8: donc ce sont deux choses que nous avons faites qui, dans votre histoire, auraient un petit peu simplifié. Maintenant, c'est un petit peu simplifié. L'histoire aurait été différente, en tout cas.
5: Voilà.
8: Mais comme j'entends que vous êtes très entreprenante et très active, je vous souhaite de réussir vos prochaines entreprises.
5: Oui, bon, la décision, c'est vraiment, il faut que, disons, ça fait un an que je suis vraiment il fallait se reconstruire à tout point de vue, pensez bien, parce que bon, j'ai quand même plus de 50 ans, c'est pas évident,
6: mais vous êtes une personne dynamique, Julie, et je pense que c'est déterminant, effectivement, pour bien rebondir. Donc, je vous remercie beaucoup pour votre témoignage.
5: Merci à vous.
6: Et puis, donc, à
5: merci
6: très bientôt beaucoup. À Crésus.
5: D'accord. Au revoir.
6: Au revoir.
5: Merci.
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3: Vous êtes toujours à l'écoute de Radio Crésus. Nous avons un nouvel appel. Bonjour Christine.
9: Bonjour.
3: Pouvez-vous nous expliquer votre situation ?
9: Eh ben voilà. Donc, en 2008, mon beau-père est tombé malade et est hémiplégique de tout le côté droit. Donc, nous avons dû nous occuper de lui. Donc, pour cela, mon mari a pris sa retraite. Nous avons dû quitter un logement de fonction et trouver une maison adaptée donc à l'handicap de mon beau-père, ce qui nous a fait donc un loyer de 650 €, donc une perte déjà sur le salaire de mon époux dû à sa retraite, plus le loyer.
6: Oui, Christine.
9: Oui.
6: Oui, bonjour, Régis Alter de Crésus Alsace. Votre mari avait quelle activité?
9: Il était gendarme.
6: Il était gendarme. Mm-hmm. Et donc il y a eu une perte de ressources liée à sa retraite conséquente.
9: Oui.
6: Oui. De quel ordre de,
9: non,
6: de
9: 20... Environ 300 euros.
6: 300 euros, ce qui représentait à peu près en pourcentage, c'est difficile à dire. Mais c'était conséquent en tout cas.
9: Oui, c'est conséquent.
6: Tout à fait.
9: 300 euros plus les 650 euros de loyer, oui, c'est conséquent.
6: D'accord, parce que vous n'aviez pas le loyer à payer auparavant, c'est ça?
9: Non.
6: D'accord, oui, effectivement, là on comprend bien votre situation. Et donc, le fait de pouvoir accueillir votre beau-père, ça a été effectivement une charge importante également, hein?
9: Oui, tout à fait.
6: D'accord. Et donc la situation s'est dégradée peu à peu, c'est ça?
9: Tout à fait.
6: Oui. Expliquez-nous alors un peu mieux le
9: cheminement. La situation s'est dégradée parce que, bon, en plus, on a prêté de l'argent à notre fils cadet.
6: Oui.
9: Qui était en grande difficulté lui aussi.
6: Mm-hmm.
9: Bon, il avait promis de nous rembourser petit à petit, ce qui est une chose qu'il n'a jamais fait. Donc nous, ben, on a fait des crédits pour le renflou et lui.
6: Oui.
9: Et puis maintenant, ben, c'est nous qui n'avons plus rien.
6: D'accord. Alors quand vous dites que vous n'avez plus rien, c'est-à-dire que vous avez des revenus
9: Oui, mon mari a sa retraite. Oui. Moi, j'ai une pension d'invalidité et une rente d'invalidité.
6: D'accord.
9: Mais tout ça passe dans le découvert qu'on a à la banque.
6: Oui.
9: Et donc, à la fin du mois, ben, nous n'avons même plus de quoi acheter, enfin, nous n'avons pas de quoi nous acheter à manger, ni remplir notre cuve de fioul.
6: D'accord. Alors, est-ce que vous avez d'autres créances que votre découvert bancaire?
9: Oui, j'ai des crédits, bien sûr. Oui, les crédits que j'ai été obligée de faire pour mon fils.
6: D'accord. Et vous avez à peu près estimé le montant global de ces crédits?
9: Oui, ça s'estime à 46 600, enfin, 47 000, quoi.
6: 47 000 euros, d'accord. Oui. Et là, actuellement, votre capacité de remboursement, vous l'avez à peu près estimée. En fin de mois, vous arrivez... Est-ce qu'il y a des impayés au niveau des crédits?
9: Au niveau des crédits, oui, il y a des impayés, oui.
6: D'accord. Et donc, les créanciers se sont manifestés auprès de vous?
9: Oui, hier, j'ai un créancier qui s'est manifesté et qui m'a menacé de m'envoyer un huissier pour estimer les biens de la maison.
6: D'accord. Vous êtes locataire, propriétaire, locataire?
9: On est locataire.
6: Hein, locataire, hein, d'accord.
9: Oui.
6: Oui. Et donc, comment vous vivez cette...
9: Cette situation, nous, oui. On la vit très mal. Enfin, moi, je suis en dépression nerveuse sévère.
6: Mm-hmm.
9: Et mon mari, ben, c'est pas mieux. Disons qu'il le montre moins, mais bon, c'est pas mieux.
6: Mm-hmm. Et quels sont les moyens que vous avez essayé de mettre en œuvre pour enrayer, je dirais, cette situation de surendettement? Parce que c'est du surendettement.
9: Tout à fait. Ben, écoutez, on s'est adressé à l'association Crésus.
6: Oui. Et je dirais, au niveau de votre budget, etc., vous avez pu essayer de réguler des choses. Il y avait des... Est-ce que les choses sont tellement tendues qu'il n'y a rien à faire?
9: Non.
6: Oui.
9: Non.
6: D'accord. Donc, dans votre situation, effectivement, la solution, ça serait effectivement un dossier de surendettement. Hein.
9: Tout à fait.
6: Oui. Donc, peut-être que Maître Neubauer ou...
7: Oui, moi, c'est sur la menace de l'huissier tout à l'heure que j'ai réagi. Votre créancier, quand vous dites qu'il s'est manifesté, c'est-à-dire c'est une boîte de recouvrement?
9: Oui.
7: Oui, bon. Alors, laissez-les causer. Je vais vous dire pourquoi, parce qu'on ne peut pas comme ça vous envoyer un huissier venir estimer vos biens dans votre maison. Un huissier ne rentre chez vous que s'il a une autorisation du tribunal le faisant. Hein. Donc on ne va pas demain venir dire toc toc bonjour, je suis l'huissier, je viens estimer vos biens. Si vous le laissez rentrer, alors là c'est autre chose. Mais tant qu'il n'y a pas de décision de justice, donc ne vous inquiétez pas, ça ce sont des paroles en l'air. Par contre, à partir du moment où vous avez des recommandés, des actes d'huissier qui vous sont envoyés...
9: Non, j'ai des coups de téléphone.
7: Oui, bah... Oui, ça doit. Enfin bon, je dirais rien sur les boîtes de recouvrement parce que là, ça va pas être très joli ce que je vais dire. Donc, on va se taire là-dessus. Par contre, dès que vous avez des recommandés, des choses comme ça, c'est ça qui doit vous alerter. C'est ça qui doit vous faire constituer votre dossier. Et effectivement, c'est ça qu'il faut communiquer à Crésus. Hein. Mais rassurez-vous, on va pas demain venir toquer à votre porte en disant bonjour, je suis ici, je vais estimer vos biens. Ne vous inquiétez pas pour ça.
9: D'accord. Je vous remercie.
6: Alors, peut-être que Monsieur Lowe, Monsieur le ministre, vous voulez apporter des précisions.
8: Oui, bonjour madame. Bonjour. En fait, quand je vous écoute, je me demande si, dans votre cas, la faillite civile ne serait pas justifiée. C'est-à-dire que vous avez des dettes qui sont très très difficiles à rembourser, et donc il faut un jour faire le constat, mais enfin, c'est un peu la question qu'on vous posait tout à l'heure. Est-ce que vous avez une capacité de remboursement ? S'il y a une même petite, c'est cette capacité de remboursement qui permettra de renégocier, de rééchelonner. C'est ce que devrait faire la commission de surendettement, donc de la Banque de France, qui doit vous aider à vous mettre à l'abri des créanciers qui vous courent après et vous faire un plan de rééchelonnement de la dette. Oui. Mais il faut que vous ayez une petite capacité de remboursement. Oui. Si vous n'en avez vraiment aucune, dans ce cas-là, y a une autre procédure, mais peut-être vous avez quand même une capacité de rebondir... Même légère. Enfin, ça, c'est à examiner avec Crésus. Ils vont vous aider à faire ce calcul.
9: D'accord.
6: Voilà. Christine, est-ce que nous avons bien répondu à vos questions ? Tout est clair ?
9: Oui, tout est clair, oui.
6: Voilà. Eh bien, merci beaucoup pour votre témoignage.
9: Mais je vous en prie.
6: Au revoir.
9: Je vous remercie. Bonne journée à tous.
6: Merci à vous.
9: Au revoir.
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3: Nous avons un nouvel appel sur Radio Crésus. Edwige, bonjour.
10: Bonjour.
3: Est-ce que vous pouvez nous expliquer votre situation ?
10: Ben voilà, en fait, je suis maman de 3 enfants et séparée. Et j'avais contacté un crédit avec mon ex-concubin. Et voilà, après tous ces problèmes, il a décidé de ne plus payer le crédit. Donc actuellement, je suis un peu... harcelé par les huissiers par rapport à cette situation, quoi. Et déjà, je ne travaille pas. J'étais en congé parental. J'ai été licenciée durant ce congé parental. Donc, voilà un petit peu.
6: Oui, bonjour Edwige, Régis Salter, de Crésus Alsace. Donc, vous êtes effectivement femme seule vivant avec 3 enfants.
10: Oui, c'est ça.
6: Et donc, ce crédit que vous avez souscrit avec la personne de... séparés. Il était de quel montant, ce crédit ?
10: Il était à peu près de 15 000 euros.
6: 15 000 euros. Et, là, et aujourd'hui, le capital restant dû ?
10: Là, actuellement, j'ai reçu le courrier des huissiers hier. Il est à 12 500 euros maintenant.
6: 12 500 euros.
7: Avec les frais, madame ?
10: Oui, c'est ça.
6: D'accord.
7: Avec les frais, donc on n'a pas le capital reste. Et sur cette feuille, si jamais vous l'avez sous la main, il y a marqué quelque part principal. C'est quoi le chiffre qu'il y a derrière principal ?
10: Un instant, il faut que... Voilà, je pense que le courrier n'est pas bien loin. Je vais vous lire ça.
6: Alors c'est vrai que quand on s'engage comme ça dans le cadre d'un crédit... Voilà.
10: Principal, c'est 10 381 euros.
7: Oui, c'est encore énorme, 10 300.
6: D'accord. Et là, votre capacité, effectivement, ne vous permet pas de faire face à cette...
10: Tout à fait. Vu que je suis, on va dire, au chômage actuellement, parce que j'ai déposé le dossier pour... en tant que demandeur d'emploi.
6: D'accord.
10: Donc actuellement, je ne perçois que les prestations familiales.
6: D'accord. Et vos enfants, donc vous nous avez dit que vous en aviez 3, ils ont quel âge ?
10: L'aîné aura 8 ans ce mois-ci, dans quelques jours. La deuxième a 5 ans et le dernier a 3 ans.
6: D'accord. Donc 3 ans. Donc vous étiez en congé parental auparavant ?
10: C'est ça.
6: D'accord.
10: C'est ça, oui.
6: Ok. Et donc, c'est la seule dette que vous ayez, cette dette-ci ?
10: C'est pas la seule dette, parce que bon, j'ai déjà un dossier de surendettement que j'avais déposé il y a pas mal de temps. Oui. J'avais eu droit à un moratoire et normalement, je pense que d'ici le mois d'avril ou mai, je devrais refaire un autre dossier par rapport à ma situation, quoi. Parce que les 2 ans bientôt sont écoulés, en fait. Les 24 mois sont écoulés.
6: D'accord. Donc, pour le mois de mai 2011, normalement, il faudrait effectivement que vous ayez, bien avant même, déposer un nouveau dossier, enfin, pour la Banque de France pour faire état de votre situation et demander effectivement à peut-être à inclure cette créance-là.
10: Oui.
6: Alors comment ça se fait qu'elle n'ait pas été que vous l'ayez pas incluse dans votre moratoire?
10: C'est une dette qui m'était complètement sortie de la tête vu que mon ex-concubin payait normalement le dit crédit. Donc voilà, je n'y ai pas pensé et c'est une erreur de ma part. Voilà, j'aurais dû... il remboursait le crédit, donc je n'ai pas pensé à ça, quoi. Et puis voilà, c'est un argent qu'on a été contracté, un crédit qu'on a été contracté. Bon, c'est lui qui s'en est occupé en fait. Donc... pour moi, c'était juste l'aider à obtenir le dit crédit. Et puis, de ce qui a été fait de l'argent, je ne m'en suis pas préoccupé, quoi.
6: D'accord. Et la Banque de France n'était pas au courant de la commission de surendettement, n'était pas au courant de ce crédit?
10: Non, du tout.
6: Et elle n'est toujours pas aujourd'hui?
10: Non.
6: Donc il faudra être vigilant quand vous allez redéposer le dossier, en expliquant bien les conditions pour lesquelles, ou les raisons pour lesquelles vous n'avez pas effectivement mentionné cette dette la première fois, en essayant de prouver au mieux votre bonne foi, parce que ça c'est important, parce qu'effectivement on pourrait considérer qu'il y a une situation des dettes qui n'ont pas été présentées lors du premier dossier. Oui. Et ça peut effectivement, ça pourrait vous empêcher de bénéficier de la procédure. Donc il faudra être bien, bien vigilant sur la manière de motiver votre dossier. Et je pense que les choses iront bien ensuite. Maître Neubauer, vous voulez apporter une précision?
7: Non, j'ai pas de précision à apporter puisque vous l'avez apporté en disant qu'il fallait absolument bien motiver le fait que cette dette n'ait pas été dans le premier plan, quoi. Donc vous viendrez à Crésus si vous vous aideront à faire ça.
6: Monsieur le ministre, Monsieur Hulot, c'est avec nous.
8: Oui, moi j'ai été le rapporteur de la loi sur le crédit à la consommation et nous avons eu des gros débats sur des situations où dans un couple quelqu'un fait un prêt et c'est l'autre qui finit par le rembourser. Comment expliquez-vous que votre concubin ne rembourse pas?
10: Oui, en fait, lui et moi, actuellement, on est dans des problèmes. On est séparés, quoi. On est dans des problèmes. Et lui, il est parti dans cette optique que, voilà, il me nuit, en fait. C'est pour me nuire parce que, voilà, il est en mesure de rembourser le crédit, mais il n'a pas envie de le faire, en fait, parce que il a été vu par mes amis, ses amis qui ont essayé de le raisonner par rapport à la situation en lui expliquant, voilà, tu as 3 enfants avec cette femme, il faudrait que tu rembourses. Il a dit que, voilà, il ne remboursait pas, en fait, c'était pour me faire savoir que la vie était dure, pour me punir, en fait, en somme, quoi. Voilà, c'est pour ça qu'il veut pas le rembourser.
8: Mais qu'est-ce qu'il a fait de l'argent?
10: Et de l'argent, il a acheté le terrain en Afrique. Il a acheté le terrain en Afrique, il a commencé les constructions. Et là même, durant cette période où on était dans les problèmes, c'est là où j'ai appris qu'en fait, le terrain qu'il avait acheté, il avait mis au nom de sa maman. Donc moi, de mon côté, je ne peux rien faire par rapport à cette situation, quoi.
8: Mais dans ce cas-là, vous n'êtes pas l'auteur du prêt?
10: Non, pas du tout. Je ne suis que le co-emprunteur, en fait.
8: Oui, mais la banque doit se retourner contre lui.
10: Normalement.
8: Et il a réussi à convaincre la banque qu'il fallait qu'elle se mette contre vous.
10: En fait, le problème, c'est qu'au départ, on n'arrivait pas à avoir son adresse. Il s'était arrangé à ne pas donner son adresse. Finalement, on a eu son adresse parce que je suis allée au tribunal. J'ai été aidée par le Crésus... pour essayer de demander un délai par rapport à cette dette. Et bon, la réponse, elle est négative, elle est arrivée qu'elle est négative. Donc voilà, les huissiers ont son adresse à lui maintenant. Mais sauf que bon, j'ai pas mal de pression parce que l'étude de l'huissier se trouve à Strasbourg. Donc c'est moi qu'on accule vraiment beaucoup plus.
6: Bon, alors, Edwige, oui. Vous aviez signé le crédit ou pas?
10: Le crédit, si, je l'ai signé.
6: D'accord, donc vous étiez effectivement co-débitrice, et c'est à ce titre que la banque se retourne justement, je dirais, c'est légalement et justement, contre vous aussi. Donc c'est, voilà, donc il y a une base légale qui est tout à fait valide. Alors juste une précision, donc vous êtes une mère seule, vous avez effectivement 3 enfants en bas âge, vos ressources sont très sont minimes en fait.
10: C'est ça, oui.
6: Donc les risques pour vous, je dirais au niveau des saisies par exemple, sont très limités.
10: Oui, ils sont limités parce que bon, j'ai plus ou moins qu'on a dans une maison, quoi. Je veux dire une
6: oui, téléviseur. Mais même la loi prévoit effectivement de vivre dans des conditions dignes. Oui. Et à ce titre, au niveau des quotités saisissables, au niveau des salaires, par exemple, ou des indemnités Pôle emploi, il y a un minimum que vous devez conserver.
10: Oui.
6: Et donc pour ça, vous êtes protégé, je dirais. Et au regard de votre situation, et je ne pense pas que vos revenus soient si importants qu'on puisse vous en prendre beaucoup. Hein. Donc il faudrait qu'on fasse le point effectivement pour calculer cette quotité saisissable et vous rassurer sur l'avenir aussi de votre situation. Hein.
10: Oui,
6: d'accord,
10: oui, oui, d'accord.
6: Voilà, merci Edwige pour votre témoignage.
10: Je vous en prie.
6: Au revoir.
10: Au revoir et bonne journée à vous.
6: Merci.
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2: Vendre une voiture à un particulier implique la prise en compte de certaines précautions. Explication, Marilyn Wächter, responsable juridique à la Chambre de consommation d'Alsace.
3: La vente de véhicules entre particuliers est plus risquée qu'une vente auprès d'un professionnel, tout simplement parce que les moyens de recours ne sont pas les mêmes. Il faut savoir que pour une vente de véhicules entre particuliers, si jamais le véhicule a un défaut, il n'y a que légalement la garantie légale des vices cachés qui puisse être exercée à titre de recours. Alors le problème de cette garantie, c'est que c'est au client acheteur de prouver l'existence d'un vice caché, ce qui passe en principe par une expertise dont les frais resteront à la charge de l'acheteur, ce qui est quand même problématique. Deuxième point auquel il faut faire très attention pour la vente de véhicules entre particuliers, c'est que tant que l'acheteur n'est pas allé convertir la carte grise à la préfecture, c'est le vendeur qui est encore considéré comme propriétaire du véhicule aux yeux de la loi. Donc si jamais il y a une infraction commise avec le véhicule, ou bien simplement un stationnement interdit ou quoi que ce soit, c'est malheureusement l'ancien propriétaire qui recevra la contravention si jamais l'acheteur n'est pas allé convertir sa carte grise. Alors un moyen d'avoir une contestation possible, c'est de bien se couvrir au moment de la conclusion de la vente en produisant un double exemplaire du titre de vente. Ça peut être un document fait manuscritement entre l'acheteur et le vendeur qui précise qu'il y a bien eu vente avec la signature des deux parties en cause. Concernant les modes de paiement pour l'achat de véhicules entre particuliers, il faut également prêter une attention particulière au mode de paiement que vous propose l'acheteur, parce qu'évidemment, le fait de payer par chèque peut constituer un risque si malheureusement celui-ci est sans provision. Il y a une possibilité de demander à obtenir un chèque de banque. On peut aussi privilégier le paiement soit directement en espèces de main à la main, ou alors par virement bancaire.
2: Pour plus de renseignements, vous pouvez appeler la Chambre de consommation d'Alsace au 03 88 15 42 42.
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2: Bienvenue sur Radio Crésus, la radio qui vous écoute. Bonjour à toutes et à tous. Avec nous Thierry Edmond, avocat.
3: Oui, bonjour à tous et à toutes.
2: Régis Alter à l'antenne. Donc cette nouvelle émission, comme vous le savez, a pour vocation effectivement de faire des interviews avec des témoignages de terrain. Et sans attendre, nous allons recevoir François. Bonjour François.
4: Bonjour à tous.
2: Voilà François, alors est-ce que vous pouvez nous exposer votre situation en quelques mots, ce qui vous arrive ?
4: En quelques mots, j'ai pris ma retraite en septembre dernier d'un poste de chercheur au CNRS. Et j'ai mal géré, ça c'est la moins qu'on puisse dire. Et donc quand est arrivé des prélèvements de d'IRCANTEC, c'est-à-dire du prélèvement d'une partie de ma carrière qui devait être achetée en termes de points, est prélevé à hauteur de 20% de ma pension, qui représente 60% enfin, de mon salaire de référence. Là, j'ai été mis en rupture de paiement pour l'ensemble de mes traites. Et j'ai un taux d'endettement qui est très élevé, puisque j'ai 58 000 euros de dette, à peu près, tout compris, que je ne peux pas racheter globalement, étant donné que c'est un taux d'endettement qui ne permet pas de racheter pour le moment sans avoir une caution externe. Voilà.
2: D'accord. Alors, si je comprends bien, vous avez effectivement une baisse de ressources là, qui était assez conséquente.
4: Oui.
2: Et alors, vous disiez qu'effectivement, votre aide, vous ne pouvez plus y faire face.
4: Voilà.
2: Elle se monte à combien par rapport à vos ressources et ces traites ?
4: Alors, ben, je peux vous donner les traites. Alors, si je vous parle globalement, c'était 1570 euros.
2: Oui.
4: Sur un salaire qui était typiquement net de 3100 euros.
2: D'accord.
4: Voilà, alors il y a quand même des choses qui sont à décomposer, c'est-à-dire qu'il y avait d'une part un prêt perso BFM qui était en cours de remboursement, pour une moitié, disons, et l'autre moitié, c'est soit du découvert bancaire, soit du renouvelable.
2: D'accord.
4: Vous arrivez à peu près... Pour le moment, avec les prélèvements qui me sont faits, on arrive à quelque chose de fou, c'est-à-dire, avec les prélèvements IRCANTEC pour 6 mois, j'ai 1900 euros mensuels net, et j'ai presque 1600 euros de traite à payer.
2: Oui, donc finalement, il vous reste 300 euros pour les charges fixes, charges courantes.
4: Hein, oui, loyer. Alors avec ma femme est au chômage, ma fille a 16 ans, il y a un appartement, enfin vous voyez, bon.
2: Oui, donc les charges sont conséquentes par ailleurs.
4: Les charges sont conséquentes, oui, c'est-à-dire alors du côté de mon épouse, parce que en fait nous sommes séparés, mais je l'ai toujours soutenu dans un parcours d'insertion professionnelle parce qu'elle est étrangère, donc elle a eu énormément de mal, et donc elle a un loyer de typiquement 950 euros par mois, avec des indemnités de chômage qui sont de 930 euros.
2: D'accord.
4: Donc, si vous voulez, ce côté-là, c'était extrêmement tendu. Si je rachetais ma dette globalement, c'est-à-dire je pensais arriver à peu près

0: à 1 000 000 d'euros mensuels sur 2 400.
1: Oui.
0: Mais sans loyer, parce que moi, je suis logé à titre gratuit.
1: D'accord.
0: Je veux dire, c'était gérable, mais à partir du moment où je ne peux plus faire un rachat global, je suis dans une situation extrêmement inextricable.
1: D'accord. Donc vous avez effectivement sollicité des établissements pour essayer de racheter cette créance, c'est 58 000 euros en fait, c'est
0: Oui,
1: ça?
0: alors globalement, oui, c'est ça.
1: D'accord.
0: Alors la réponse, c'est un, vous étiez endetté. J'ai eu des organismes, alors c'est décomposé par bout, sur différents organismes de créances, de crédit, pardon.
1: Oui.
0: Les uns ont immédiatement, extrêmement, à mon avis, de manière performante et intelligente, ils m'ont immédiatement proposé un rachat interne, qui est en cours de négociation, mais qui pourrait marcher. Et il y en a d'autres, alors, si vous voulez, qui répondent non, tant que vous ne payez pas, nous, on ne fait rien pendant 3 mois.
1: D'accord.
0: Ce que je trouve, sur le plan marketing particulièrement.
1: Oui, et pas seulement marketing, sur le plan budgétaire aussi, puisque pendant ces 3 mois, de toute façon, vous êtes là en difficulté. On ne voit pas pourquoi dans les 3 mois, vous arriverez à payer plus
0: Qu'est-ce
1: qu'aujourd'hui.
0: que j'ai? Qu'est-ce que j'ai? Oui.
1: On est bien d'accord.
0: On est bien d'accord, surtout que dans le même temps, vous savez que tout prélèvement qui n'est pas assuré aboutit à une surcharge d'un côté et du côté de ma banque également.
1: Tout à fait.
0: Alors, bon, la banque a été au premier mois relativement compréhensible, c'est-à-dire que la catastrophe s'est produite fin décembre. Et là, j'ai pas pu résoudre l'ensemble des problèmes parce que je ne peux pas demander à un créancier particulier de m'accorder un crédit si je n'ai pas les conditions offertes par les autres.
1: Oui, ça doit être effectivement, je dirais, une solution globale qui doit être trouvée, même si c'est
0: Voilà.
1: créancier par créancier, mais que chaque créancier fasse un effort pour réaménager en fait votre dette et
0: Oui.
1: revenir à des mensualités qui correspondent à votre capacité réelle aujourd'hui.
0: Oui. Alors écoutez, si vous voulez, bon, il faut peut-être dire pour vos auditeurs, pour ceux, enfin, il y en a beaucoup qui savent, que quand on est frappé par ce genre de choses, d'une certaine manière, on a énormément de mal, psychologiquement à faire face, à remplir des dossiers, enfin, etc., parce que on est largué.
1: On est noyé, oui.
0: Que même quand on l'a fait et que ça ne marche pas, je dirais, pour ma part, si vous voulez, j'ai l'impression d'être quelqu'un de solvable dans le moyen long terme. Et en fait, je veux dire, je me heurte à une situation qui est critique, c'est-à-dire que je peux plus sortir évidemment d'argent liquide, je peux plus assurer. Bon.
1: Oui, alors effectivement, là, les portes se sont fermées au niveau des établissements, hein,
0: Oui, non,
1: et
0: c'est totalement normal, mais je veux dire, c'est totalement normal, mais imprévisible. Je peux vous dire, si vous voulez, que ce que j'ai attendu, c'est-à-dire j'aurais fait mes démarches de regroupement de crédit au mois de juillet ou au mois d'août l'année dernière,
1: oui.
0: c'était à peu près, c'était sur rail, quoi, ça aurait marché. C'est-à-dire que je pouvais à peu près sur 84 ou 96 mois payer quelque chose qui était inférieur à 1 000 euros.
1: Tout à fait.
0: Et j'étais solvable pour cette somme.
1: Oui. Et qu'est-ce qui
0: Mais
1: vous a
0: pour
1: empêché?
0: 1 600, je ne suis pas
1: Et
0: solvable,
1: qu'est-ce
0: si
1: qui
0: vous
1: vous a
0: voulez.
1: empêché de le faire à ce moment-là? Est-ce qu'il y avait vous attendiez quelque chose ou
0: J'attendais essentiellement d'avoir une vision claire des conditions de ma retraite. Il y a eu des erreurs au départ, ça a été rectifié. Bon, si vous voulez, en fait, j'ai pas été, comment je veux dire, j'ai pas été clairvoyant que je pouvais faire ces démarches en faisant une impasse sur mon avenir.
1: Oui.
0: Mais je préférais donner carte sur table et offrir à mes organismes de crédit la vraie situation.
1: Oui, par souci d'honnêteté. Alors là, ça vous a effectivement ça vous pose aujourd'hui une difficulté, hein. Alors
0: Oui.
1: c'est vrai que le passage à la retraite, hein, c'est un passage qui se fait une fois dans sa vie généralement, hein,
0: Oui,
1: sauf pour
0: souvent,
1: certains.
0: oui.
1: Voilà, souvent. Donc c'est vrai qu'on n'est pas familier de la procédure et des pratiques, hein, et c'est vrai qu'on est
0: Oui.
1: on connaît pas exactement les délais. Donc là, vous avez attendu, vous pensiez avoir effectivement les informations assez tôt pour pouvoir réagir. Malheureusement, ça a pris un peu de temps. Ça vous a empêché effectivement de réagir suffisamment tôt par rapport à vos créanciers.
0: Oui, et la dernière chose, c'est que mon épouse a perdu son CDD au 1er septembre.
1: En plus, voilà, donc il y a
0: Donc, si
1: effectivement
0: vous
1: une colère.
0: voulez, ça garantit à nous deux. On offrait un certain revenu qui justifiait d'un réétalement de nos dettes, et maintenant elle n'a plus que des indemnités de chômage, et par conséquent ça ne compte pas.
1: Oui, tout à fait. Alors vous parliez de, au niveau de la structuration de votre dette, à peu près la moitié en crédit renouvelable.
0: Oui,
1: donc,
0: c'est ça.
1: Voilà, donc vous savez qu'il est possible aujourd'hui effectivement de solliciter le passage du crédit renouvelable à un crédit amortissable.
0: Oui, à condition d'avoir visiblement réglé tous mes arriérés.
1: Alors ça, c'est effectivement à négocier avec l'établissement, hein, à voir comment c'est possible. Mais c'est effectivement une réponse qu'on peut apporter justement pour réduire le montant des mensualités et s'assurer qu'effectivement les mensualités qu'on paye, il y a une grande part de capital qui sert justement à payer cette dette et non plus que des intérêts ou des frais d'assurance qui coûtent très cher.
0: Oui, absolument. Hein,
1: donc ça, il faudra voir effectivement
0: enfin,
1: de façon
0: près. Je dirais peut-être pour vos auditeurs qui ne sont pas forcément initiés, un rachat interne. Disons, vous voyez, typiquement, j'arrive à abaisser mes crédits de 40%.
1: Ce qui n'est pas négligeable.
0: Ce qui n'est pas, absolument pas négligeable, mais qui, d'une certaine manière, ne risque de ne pas résoudre mon problème dans le moyen terme.
1: Voilà, ce n'est pas suffisant. Il faudrait passer à 50, voire 60% de réduction. Hein.
0: Ça, oui, c'est clair. C'est ça, je vous disais, moi j'avais fait une règle sur le pouce, je vous dis, j'ai la moitié, ma moitié qui est en prêt personnel BFM,
1: oui.
0: Je payais 770 € mm-hmm. par mois, compté qu'initialement j'avais emprunté 47 000 €.
1: Mm-hmm. D'accord.
0: Ça s'est remboursé pendant 4 ans, depuis 2008, et je disais, la règle sur le pouce, si aujourd'hui j'ai 10 000 € de plus, je vais payer quelque chose qui sera nécessairement inférieur à 1 000 €.
1: Mmh.
0: Donc le regroupement de ma dette, moi, était une solution.
1: Tout à fait.
0: Mais il se trouve que avec le calcul actuel, je suis en surendettement et donc personne ne rachète ma dette.
1: Oui, tout à fait. Alors, en ultime solution, mais bon, il y a peut-être encore, et je le pense, des choses à faire. Hein.
0: Oui.
1: Vous savez que, effectivement, l'ultime réponse dans des situations extrêmes, c'est le dépôt de dossier de surendettement, malheureusement. Hein,
0: oui.
1: Qui n'est pas la solution, parce qu'on sait que c'est très contraignant et très difficile à vivre.
0: Oui.
1: Mais si il n'y a aucune autre solution, il faudra s'y résigner. Mais je pense que là, donc, votre situation... Ça fait à peu près 3 à 6 mois, c'est ça, hein, qu'elle est que vous êtes dans ce cas-là.
0: Oui, là, si vous voulez, je vais vous dire, quand on prend sa retraite de fonctionnaire,
1: oui.
0: Vous touchez au début un certain nombre de petites choses, c'est-à-dire mm-hmm. que du genre quelque chose qui est versé en une seule fois, qui faisait que... Mais, pratiquement, j'ai touché mon salaire normal, presque un peu moins, mais c'est l'ordre de grandeur, sur fin septembre et fin octobre.
1: D'accord.
0: Donc là, et à partir de novembre, j'ai eu ce prélèvement IRCANTEC pour 6 mois,
1: d'accord.
0: qui me faisait encore chuter,
1: oui.
0: et là, je ne pouvais plus faire face.
1: Oui, tout à fait.
0: Et je savais d'avance que je ne pouvais pas faire face dans l'état actuel de la structure de mes dettes.
1: C'est-à-dire
0: que de toute façon, j'avais une restructuration à faire.
1: Tout à fait.
0: Mais j'ai une question quand même à poser en pratique, peut-être.
1: Oui, allez-y, oui, je vous en prie.
0: Je veux dire, j'ai des traites qui se présentent sur mon compte qui ne peut pas, qui est à découvert.
1: Oui.
0: Donc ces traites sont refusées.
1: Oui.
0: Il y a dans les choses qui m'ont été passées par votre association, il y a des lettres types mm-hmm. pour demander la suspension des
1: autorisations de prélèvement, oui.
0: Cette suspension de prélèvement permet entre autres que je ne paye pas les taxes d'un côté et de l'autre.
1: Oui.
0: Mais vis-à-vis de mes créanciers, j'ai l'impression que c'est un peu comme un casus belli. C'est-à-dire, si je refuse le prélèvement sur mon compte, ça revient à m'exposer à une plainte.
1: Alors non, alors d'une part, il n'y a pas de plainte au sens pénal. Hein, je dirais que c'est
0: oui.
1: pas... Alors il peut y avoir effectivement des réactions des créanciers, mais pour autant... Et je pense que Maître Edmond pourra confirmer. Hein.
0: Oui.
1: L'autorisation de prélèvement, c'est un moyen de paiement,
0: oui.
1: déjà. Ça ne veut pas dire que vous ne voulez pas payer votre créancier.
0: Oui.
1: Vous mettez un terme à une forme de paiement. D'autre part, si vous êtes dans l'incapacité manifeste de faire face à vos échéances,
0: oui.
1: Eh bien, à ce moment-là, il faudra payer en fonction de vos capacités de remboursement.
0: Oui.
1: De toute façon, vous pouvez pas faire autrement.
0: Je ne peux pas faire autrement. Je vous dis, j'ai sur les 3 organismes de crédit, nominalement CTLM, Finares et S2P Carrefour.
1: Mm-hmm.
0: J'en ai 2 qui sont très coopératifs, c'est-à-dire on ne va pas faire pourrir la situation.
1: Oui.
0: On vous offre immédiatement un crédit classique.
1: Oui.
0: C'est
1: une réaction saine, oui.
0: Et j'en ai un qui dit tant que vous ne payez pas, nous on ne fait rien et on attendra 3 mois que vous ayez payé pour commencer à faire quelque chose.
1: Oui, mais ouais. Cet établissement, je dirais, à la fois, je dirais, ben, il joue pas le jeu et il se tire lui-même une balle dans le pied.
0: Je pense, mais enfin, il faut que les gens le sachent.
1: Quoi. Oui, mais tout à fait, vous avez bien raison de le dire.
0: Donc, je peux vous dire, c'est CTLM, injoignable, quand ils sont joignables. J'ai envoyé une lettre recommandée expliquant ma situation, expliquant que j'étais solvable à moyen terme, mais qu'il fallait que je fasse un rachat interne.
1: Oui.
0: Et je vous dis, la réponse est un, désagréable, et deux, non coopérative.
1: Oui. Mais François, on va voir, nous, à Crésus, ce qu'on peut faire pour vous, hein, parce que c'est vrai que c'est pas normal que parce qu'un créancier, fait la mauvaise tête, alors qu'il pourrait effectivement s'y retrouver tout comme vous. Hein,
0: oui, je précise aussi quand même que c'est des gens dont je suis client depuis 30 ans.
1: Au passage.
0: Sans un défaut de paiement.
1: Voilà.
2: Oui, excusez-moi.
0: Donc je m'étonne de n'être qu'un numéro et pas un client.
2: Oui, donc je voulais juste intervenir sur ce point. Vous pouvez être client d'une banque depuis 30 ans, 40 ans, depuis presque la naissance. Tout se passe bien à partir du moment où vous pouvez assumer vos différents paiements. Mais le jour où malheureusement ça ne va pas et que ça se répète, ne vous inquiétez pas, ils ne regardent pas la durée depuis laquelle vous êtes chez eux. Hein. Donc malheureusement, hein, cet aspect humain, il ne faut pas toujours en tenir compte. Hein. Malheureusement.
1: Mais en tous les cas, François, il est clair que, et ça on l'a bien compris, il faut anticiper effectivement sa retraite, pas nécessairement attendre, hein, ça, c'est un peu le regard que vous avez, j'ai compris.
0: C'est une erreur grave, enfin, c'est une erreur de la négligence.
1: Qui vous met dans une situation délicate, forte, très, je dirais, budgétairement très, très, très grevée aujourd'hui, hein, et qui vous,
0: vous
1: pose problème.
0: Derrière,
1: hein.
0: Il y a des loyers.
1: Tout à fait.
0: Ma fille est au lycée. Il faut quand même manger tous les jours. Quoi.
1: Tout à fait. Alors, si vous aviez, pour terminer cette interview, si vous aviez effectivement un conseil ou une recommandation à faire à nos auditeurs, qu'est-ce que vous leur diriez aujourd'hui ?
0: Il faut restructurer les dettes de crédit renouvelable le plus rapidement possible.
1: Oui.
0: Ça, c'est. Et en particulier dans un cas de changement de situation, il est clair qu'il faut anticiper pour le négocier au mieux sur la base du revenu qu'on a à un instant T, même si on sait qu'à l'instant T plus 6 mois, on sera dans une situation plus difficile.
1: Oui. Oui, oui. Il faut pas tarder, en fait, il faut réagir. Hein. C'est ça.
0: Il faut réagir très vite. Oui.
1: Très vite. Hein. Je crois que c'est vraiment le mot de la fin, hein. on va le dire, hein, pour cette interview. Donc, ne tardez pas. Dès que vous avez la possibilité de le faire, bougez. Hein. Réduisez vos mensualités de manière à vous garder, je dirais, des capacités, même des capacités d'épargne. Hein, parce que je dirais que c'est aussi l'épargne qui permet de tenir après sur la durée.
0: Oui.
1: Et de faire face finalement à toutes les charges qui nous tombent dessus et qui sont pas simples à gérer tous les jours. Hein.
0: Oui.
1: Merci beaucoup François pour votre témoignage.
0: Eh bien écoutez, je vous remercie pour votre aide et je vous remercie de la parole que vous m'avez accordée.
1: À bientôt.
0: Et à bientôt.
1: Crésus. Merci beaucoup.
0: Au revoir.
1: Au revoir.
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1: Bienvenue sur Radio Crésus, la radio qui vous écoute. Vous connaissez tous le principe de l'émission. Des témoins, des personnes nous contactent et exposent leur situation, leur vécu, leurs difficultés financières et recherchent des solutions, nous exposent également leurs démarches au profit de nos auditeurs. Avec nous Thierry Edmond.
2: Oui, bonjour.
1: Avocat. Et donc Régis Alter à l'antenne. Et nous avons sans tarder avec nous Eva, qui nous expose sa situation. Eva, bonjour.
4: Bonjour.
1: Voilà. Est-ce que vous pouvez nous dire effectivement ce qui vous arrive, Eva ?
4: Oui, tout à fait. Donc voilà, ce qui m'arrive, il y a une dizaine d'années, j'ai divorcé. Mon mari avait une société à laquelle j'avais participé en tant que caution. Et lors du divorce, les dettes qu'il avait accumulées sur la société ont été réparties par deux. Et donc je suis obligée donc, de payer en partie les dettes de la société.
1: D'accord.
4: Suite à ça, du divorce, j'ai quitté la région parce que j'en avais un peu marre. Et donc, les dettes se sont un peu accumulées parce que en déménageant, bon, ben, y a eu d'autres frais qui se sont greffés, le temps de trouver de quoi se loger et tout ça. Donc, tout ça, ça s'est un peu cumulé. Mmh. Ne trouvant pas de solution, ayant souvent les huissiers devant la porte, on m'a conseillé de déposer donc un dossier en surendettement. C'est ce que j'ai fait, donc pour être un peu tranquille vis-à-vis des huissiers, mmh. et puis pour essayer de trouver une solution à ces remboursements.
1: D'accord. Et vous l'avez déposé quand, votre dossier ?
4: Alors, le dossier, il avait été déposé en 2006-2007, dans ces eaux-là,
1: oui.
4: parce qu'à l'époque, j'étais en dehors de l'Alsace. Mmh. Et donc, ma situation par la suite s'est aggravée parce que j'ai été licenciée. Pour licenciement économique. Mmh. Et donc, je me suis retrouvée avec trop peu d'entrée et d'allocation logement, chômage.
1: Pôle emploi, oui.
4: Voilà. Donc, j'étais obligée de quitter la région dans laquelle j'étais pour revenir m'installer en Alsace chez ma mère parce que je gagnais vraiment le minimum de 400 euros que nous octroient les allocations chômage.
1: D'accord.
4: Et donc, suite à ça, j'ai redéposé une nouvelle demande de surendettement à Strasbourg. Mmh. Où ils ont donc fait part à tous mes créanciers donc de ma situation.
1: D'accord. Et donc ça, c'est tout récent, ça, alors
4: ça donc fait... ça s'est passé effectivement en 2009. On a fait la dépose du dossier, mm-hmm. Qui a été donc accordé par la suite, donc au mois de novembre 2009. Ça a été accordé, oui.
1: Donc dossier recevable, hein, c'est...
4: Voilà.
1: Et la décision qui a été prise par la commission de surendettement ?
4: Donc pour l'instant, ils m'ont laissé, donc alors sachant que bon, ma situation professionnelle est toujours au chômage, mais comme j'ai été cadre, ils ont estimé que je serais apte de retrouver un travail, bien que j'avais 51 ans à l'époque. Ils pensaient quand même que j'étais apte à trouver du travail, donc ils m'ont mise en période moratoire, hein, je crois que c'est ce qu'on dit,
1: oui.
4: sur 2 années, et celle-ci se termine donc au mois de février.
1: 2012.
4: Donc le mois prochain, voilà.
1: D'accord.
4: Hein, donc là, c'est pour ça que j'étais un peu venue voir Crésus, pour avoir des conseils, pour savoir comment ça se passe, pour connaître effectivement les possibilités et ce que me demandera la Banque de France, hein, au niveau du surendettement. Est-ce mm-hmm. qu'ils ont le droit de revenir sur le moratoire ? Qu'est-ce que je peux faire, quoi ? Parce que c'est vrai que j'ai retrouvé du travail, heureusement, parce que c'est pas évident à notre âge. Mais le salaire n'est plus du tout le même que ce que j'avais à l'époque quand j'ai effectué les remboursements, quoi.
1: Oui. Alors, Maître Edmond va vous apporter une réponse.
2: Oui, Eva. Donc, simplement quelques petites remarques sur le moratoire. Donc, c'est une période durant laquelle, donc, pour vous, 24 mois, vous ne payez rien. Donc, vous ne payez absolument pas les créanciers. En fait, cette solution est préconisée en général pour permettre à la personne, hein, en fonction de son profil et surtout de son profil professionnel, de rebondir. Donc, comme dans votre cas, de retrouver éventuellement un travail. Et donc, quelques mois avant la fin donc, de ce moratoire, hein, on conseille aux personnes de se rapprocher de la Banque de France, donc de la Commission, pour de nouveau soumettre sa situation à la Banque de France pour que celle-ci prenne de nouvelles mesures. Voilà. Donc après cette respiration de 24 mois, votre dossier sera de nouveau étudié avec votre situation nouvelle, d'envisager des solutions avec par exemple un rééchelonnement des dettes.
4: D'accord.
1: Voilà.
4: Mais est-ce qu'il y a est-ce qu'ils peuvent repasser en moratoire encore une fois pendant une certaine période ou est-ce qu'ils vont voir avec les créanciers pour revoir les dettes ou je ne sais pas comment ça peut se passer par la suite.
1: Alors la première chose qui va être faite, c'est effectivement de voir quel est votre budget actuellement.
4: Oui.
1: Ils vont recalculer votre capacité de remboursement par rapport à votre situation actuelle.
4: Oui.
1: D'accord. Et c'est à partir de ce moment-là qu'ils vont, proposer des nouvelles mesures. Alors, soit effectivement, vous n'avez toujours pas de capacité de remboursement, et à ce moment-là, ils peuvent proposer un nouveau moratoire, voire dans des cas les plus dramatiques, je dirais, en cas de situation irrémédiablement compromise, ils peuvent proposer une PRP, une procédure de rétablissement personnel,
4: d'accord.
1: qui aboutit à l'effacement des créances.
4: Oui.
1: Soit vous avez une capacité de remboursement, mais qui reste minime, et à ce moment-là, il rééchelonne effectivement en fonction de cette capacité. Voilà. Alors les créanciers peuvent être d'accord ou ne pas être d'accord. Hein. S'ils sont d'accord, effectivement, on peut se retrouver dans un plan qui est adapté, voire même un moratoire peut-être, hein, c'est à voir. Hein. Tout est possible hein, dans la phase amiable. Si maintenant, effectivement, les créanciers ne sont pas d'accord, après, ce sera à vous de demander la mise en place de mesures imposées ou recommandées. Et c'est la commission qui apportera une réponse, mais qui sera, je dirais, qui aura une force beaucoup plus contraignante pour les créanciers.
4: D'accord. Mais comme l'échec, a priori, au niveau de la première demande, l'échec de la procédure amiable a été refusé, est-ce qu'ils peuvent redemander un nouveau moratoire à ce moment-là ?
1: Alors, c'est-à-dire que vous dites que l'échec de la phase amiable, c'est-à-dire que la phase amiable n'a pas été...
4: Voilà. Hein, donc, c'est vrai que sur la lettre, il m'avait marqué « L'échec de la procédure amiable a été constaté. Absence de réponse, motif pour lequel l'échec du dossier a été constaté. Hein. » Et c'est donc, l'échec de la procédure amiable. Hein.
1: Et c'est suite à ça qu'ils ont pris ensuite, dans le cadre des mesures recommandées, un moratoire, c'est ça ?
4: Voilà, oui.
1: D'accord. Donc, si on est dans une nouvelle phase de mesures imposées ou recommandées, en principe, ils ne peuvent pas prendre de nouveaux moratoires.
4: D'accord. Hein,
1: en principe, avec la nouvelle loi, de toute façon, ce n'est pas possible.
4: Oui.
1: Donc, il faudra qu'ils prennent les mesures qui s'imposent, hein, soit effectivement un plan, soit un effacement. Hein.
4: D'accord.
1: D'accord.
4: Okay.
1: Donc, après, il y a une possibilité de contrôle par le juge dans la procédure. Hein.
4: D'accord.
1: Voilà.
4: Alors maintenant, également, j'ai une question, c'est que je me suis remis en ménage. J'ai eu de la chance de rencontrer un homme charmant, donc je me suis remise en ménage. est-ce que lui risque quelque chose au niveau de notre vie en commun, sachant qu'on est en union libre, hein, donc on n'a rien signé ni rien du tout. Est-ce que lui risque quelque chose par rapport à mes dettes ?
2: Non, vous pouvez rassurer votre nouveau compagnon. Les dettes ne vous concernent que vous, uniquement vous. Donc, lui, il est protégé. Il n'y a aucun risque là-dessus. Hein. On parle bien des dettes qui font partie donc, de votre plan. Hein.
4: OK.
2: Voilà, c'est ça.
4: D'accord.
2: Une petite question, Eva. Quel est le montant aujourd'hui donc, de votre endettement ?
4: 41 000 euros, à peu près.
2: Ah oui, donc effectivement. Et vos revenus, maintenant ?
4: 1300 euros par mois.
2: Voilà. Donc, c'est ce genre d'informations donc, que la Banque de France a à prendre en compte pour vous proposer de nouvelles mesures, hein, pour établir de nouvelles mesures. À l'issue
4: d'accord.
2: de ce moratoire,
4: bon.
2: Oui.
1: Voilà, tout en sachant que dans son calcul, elle pourra prendre en considération le fait que vous viviez effectivement ensemble pour faire au niveau des charges,
4: oui. Hein,
1: pour faire une proratiser par rapport aux charges. Hein. Donc ça, il y a un calcul que fait la Banque de France, la commission de surendettement.
4: D'accord.
1: Donc il faudra le savoir, hein, tout simplement. Mais de toute façon, ces éléments vous seront communiqués, hein, comme vous le savez à chaque fois, puisqu'elle vous informera sur la capacité qu'elle a retenue.
4: D'accord.
1: Ah, donc ça vous savez comment ça marche,
4: oui,
1: hein, sans
4: oui,
1: problème.
4: Oui,
1: hein.
4: oui.
1: Voilà, Eva, est-ce qu'il y a d'autres questions ou est-ce que tout est clair pour vous ?
4: Non, bah pour moi, ça paraît clair.
1: Bien, bah écoutez, je vous remercie beaucoup pour votre témoignage.
4: C'est moi qui vous remercie pour toutes ces informations.
1: Et puis à très bientôt sur Radio Crésus. Merci.
4: Merci. Au revoir.
1: Au revoir.
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1: Bienvenue sur Radio Crésus. Le principe de l'émission est bien clair. Des personnes nous appellent, des témoins, pour nous exposer leur situation de difficulté. Aujourd'hui avec nous, Maître Thierry Edmond, avocat.
5: Bonjour.
1: Voilà. Et nous avons comme témoin Michel. Michel ?
6: Oui, bonjour.
1: Bonjour Michel. Alors,
6: oui, bonjour.
1: Vous nous appelez parce que vous avez rencontré quelques difficultés financières, c'est ça ?
6: Oui, tout à fait.
1: Oui, vous pouvez nous en parler ?
6: Oui, en fait, j'ai eu quelques petits soucis donc suite à un divorce il y a 5 ans, où je me suis retrouvé RMiste et en fait avec des enfants à charge et à les élever seuls. Donc obligatoirement, le temps que je retrouve du travail et que je me remette dans le chemin où qu'on puisse avoir un salaire correct, j'ai eu des soucis avec des paiements de loyer et des crédits genre crédit revolving, etc.
1: D'accord.
6: Donc je m'en suis sorti, je veux dire là depuis 4 ans, enfin j'ai mis 4 ans à m'en sortir. Et là j'ai malheureusement mon passif qui me rappelle à l'ordre, c'est-à-dire comment on appelle ça, une société de recouvrement qui agit pour la société Alliance.
1: Société Alliance ?
6: Par rapport des loyers qui ont été
1: oui.
6: payés
1: oui.
6: Par la société Alliance.
1: Donc c'est Alliance, fait, oui, je vous interromps, donc juste pour que ce soit clair, hein, donc c'est Alliance 1% logement, hein, c'est ça ?
6: Oui, oui, tout à fait. Oui.
1: D'accord.
6: Et la société de recouvrement, c'est RecoCash.
1: D'accord.
6: Donc ils ont été un peu agressifs avec le courrier en disant vous avez 8 jours pour payer 10 000 euros. Donc ça fait peur au départ.
1: Oui, un peu.
6: Et
1: ça
6: donc,
1: surprend.
6: C'est pour ça que j'ai fait appel à votre association.
1: D'accord. Alors c'est, ce montant, vous dites, c'est effectivement des arriérés a priori de 10 000 euros hein, de loyer.
6: Oui, tout à fait.
1: Et donc, c'est-à-dire que lorsqu'il y a quelques années, là, vous étiez en difficulté, vous parliez de paiement de loyer, de crédit revolving, de crédit renouvelable, hein, c'est comme ça que vous les appelez aujourd'hui. Et vous avez privilégié le paiement des crédits renouvelables ou celui des loyers à l'époque?
6: Ben, c'est pas ça, c'est que par rapport à mon bailleur, j'avais... lorsque j'étais marié, on avait un appartement, c'était un appartement, 950 euros par mois, parce qu'on avait les moyens de le faire.
1: Oui.
6: Après que, quand mon épouse est partie, je me suis trouvé seul à faire face à tout ça.
1: Bien sûr.
6: Donc avec Aramis, 450 euros par mois.
1: Oui, c'est deux fois plus que ce que vous gagnez au Aramis, oui.
6: Voilà. Donc le temps de retrouver un autre appartement, etc. Donc c'est vrai que ça a été rapide, quoi. Je veux dire, la spirale... elle se met rapidement en route. Et après, il n'y a plus tellement de choix. Hein, on est obligé de faire avec.
1: Tout à
6: quoi.
1: Fait. Alors peut-être sur le mécanisme hein, de prise en charge par l'organisme 1% logement, qu'on comprenne bien, c'est que a priori, vous étiez bénéficiaire d'une garantie dans le cadre de votre contrat de bail.
6: Oui.
1: Hein, c'est-à-dire que si effectivement vous ne payez pas vos loyers, à ce moment-là, c'est un organisme qui les prend en charge, ces loyers. C'est
6: oui.
1: Ça ça a été le cas dans votre situation hein.
6: Voilà.
1: Et donc pendant un certain nombre de mois, a priori ça serait entre 8 et 10 mois, hein, puisque sur le montant des loyers dont vous nous avez parlé, ça doit être ça. Et donc,
6: tout à fait.
1: Voilà. Donc ce qui évite une procédure d'expulsion et tout ce qui va avec. Par contre, effectivement, l'organisme qui paye votre bailleur, à un moment donné, il va venir vous voir, il va dire, écoutez, là j'ai fait l'avance des frais, hein, on a mis en œuvre la garantie, mais maintenant, il faut me rembourser.
6: Oui.
1: Et c'est ce qui se passe là actuellement.
6: Voilà. Seulement, ce qu'il y a, c'est pas que moi j'avais omis de payer, c'est-à-dire qu'il y avait tellement j'avais tellement de charges à payer. Eux, ils avaient pris, pendant un moment, ils avaient pris le relais. Après, moi, je m'étais arrangé avec le bailleur, j'avais payé encore une somme assez importante.
1: Oui.
6: Et en fait, après, vous n'êtes pas psychologiquement, c'est vrai qu'il y a des moments où vous n'êtes pas spécialement. À l'attention de tout.
1: Oui.
6: Et en fait, je pense que c'est ce qui s'est passé. C'est passé à la trappe. Je pensais que c'était réglé.
1: Mmh.
6: Et voilà. Et donc, j'avais pas une nouvelle de cette société pendant à peu près, on va dire, depuis deux, trois ans.
1: Mmh.
6: Donc, c'est vrai qu'au bout d'un moment de temps, j'ai pensé, je dis, voilà, bon, il y a eu... ça a été réglé. Et en fait, là, il me rappelle, au bout de 3 ans...
1: Oui, mais je pense que Maître Edmond va vous apporter des précisions justement sur ces délais et justement pas précipiter dans le paiement, hein, parce qu'effectivement il y a des choses qu'il faut éclaircir avant. Vous dites qu'il y a eu des paiements qui ont été effectués auprès du bailleur, mm-hmm. Il y a eu effectivement le 1% logement qui est intervenu. Je pense qu'il faut éclairer un peu la situation avant de dire ok, je paye.
2: Voilà, il faut être au courant exactement du sens.
6: Moi auprès de vos services... j'ai une de vos collaboratrices qui m'a conseillé, la semaine dernière, j'ai écrit une lettre à
1: Alliance 1% logement,
6: Locapass.
1: Oui.
6: Mais qui m'ont dit, maintenant, ils m'ont envoyé des justificatifs et ils m'ont renvoyé vers cette fameuse société Recocash en disant, démerdez-vous avec eux, voilà.
2: Mais il faut juste s'assurer que les sommes réclamées par Recocash, hein, parfois de manière un peu virulente, comme vous l'avez signalé, correspondent bien à ce qui a été payé par l'organisme. Hein. Donc il faut vraiment s'en assurer, tranquillement, être sûr que ce que vous devez, enfin ce qu'on vous dit de voir, est la somme exacte, pour ne pas justement payer plus davantage.
1: Bon, a priori, Michel a eu confirmation de 1%, puisqu'il a reçu les documents, c'est ça Michel hein.
6: Oui, j'ai reçu hier après-midi. Hein, donc,
1: D'accord. Donc là, c'est bon. Alors, c'est vrai que sur les sociétés de recouvrement, et vous le disiez aussi, vous étiez surpris de ce ton un peu agressif hein, de la société. Hein. Alors, est-ce que vous avez eu le sentiment, enfin, est-ce que vous avez eu l'impression d'avoir affaire à un huissier
6: en disant, tout à fait.
1: C'est le cas?
6: Tout à fait. Bon, on a l'impression, vous avez 8 jours pour payer. Si vous ne payez pas, tant pis pour vous. On arrive et voilà, on prend ce qu'on a à prendre, quoi.
2: Bon, alors il faut faire très attention, puisque malheureusement c'est une pratique qui est de plus en plus en vogue. Hein. Ce ne sont pas des huissiers, ils n'ont absolument aucune autorité. judiciaire. Donc à partir du moment où ils se font passer pour des huissiers ou des agents de la force publique disant qu'ils vont venir chez vous pour saisir tel ou tel bien, ils n'en ont absolument pas le droit. Il leur faut nécessairement une décision judiciaire ou quelque chose qui équivaut à une décision judiciaire. Certes, vous devez des sous, vous avez une dette à payer, ça on n'en disconvient pas, mais cela ne permet pas à ces organismes d'utiliser tous ces moyens de pression, de harcèlement finalement, pour vous obliger à payer. Donc vous avez certes une dette, mais vous avez également des droits. Et donc simplement, il faut signaler à ces organismes, s'ils vous appellent par exemple, que vous allez mettre en œuvre des démarches pour payer, mais qu'ils cessent leur harcèlement, puisque justement ce genre de pratique relève du code pénal et peut faire l'objet d'une plainte de votre part. Donc faites-leur connaître vos droits si vous sentez que de manière répétitive, ils sont virulents, agressifs à votre égard. Il ne faut pas hésiter à le dire. Il y a une différence entre devoir de l'argent, avoir une dette, et subir ce genre de harcèlement. Cela ne le permet absolument pas.
6: D'accord.
1: Oui. Michel.
6: Ce que j'essaierais de faire, ce que j'aimerais bien, c'est que la dette soit étalée. Mais maintenant, malheureusement, c'est vrai que c'est un divorce qui a coûté très cher et que je continue à payer pour certaines choses. J'avais à l'époque fait une demande de surendettement.
1: Oui.
6: On avait fait un plan. Le plan, je l'ai respecté, je m'en suis sorti. Bon, j'ai quand même regardé quand même des dettes qui étaient importantes et que je continue à payer.
1: Et vous aviez omis d'intégrer dans ce plan la créance du 1% logement ?
6: Oui, parce que c'est arrivé après, en fait.
1: D'accord, donc vous aviez un plan qui s'était bien déroulé, on va dire.
6: Oui.
1: Et ensuite, effectivement, la dette par rapport au 1% logement, elle était postérieure au plan, c'est ça ?
6: Oui, elle était postérieure après.
1: D'accord. Donc vous pouviez pas.
6: Ce qui s'est passé, c'est qu'en fait, il y a eu confusion. C'est-à-dire que j'ai remis le nez dans les dossiers. Et c'est vrai qu'à l'époque, Foyer Moderne me demandait une certaine somme.
1: Mm-hmm.
6: Et donc j'avais reçu les deux courriers en même temps.
1: D'accord.
6: Et dans la confusion, la précipitation. J'ai dû penser qu'il s'agissait de la même chose.
1: Oui.
6: Donc j'ai payé là et j'ai laissé l'autre été de côté, pas volontairement, je veux dire.
1: D'accord. Oui, vous pensiez que c'était une relance ou une copie en double, etc.
6: Voilà.
1: Alors c'est vrai que dans des situations, lorsqu'on est dans la galère, etc., on est beaucoup moins, je dirais, on est plus fragile. Et psychologiquement, c'est des fois plus difficile d'être attentif, concentré sur les documents qu'on reçoit. On a souvent une idée préconçue de ce qu'on va recevoir. On a des angoisses, etc. Et on a tendance un peu à faire des erreurs. Et c'est ce qui vous est arrivé finalement.
6: Donc c'est ça. Et puis bon, il y a plein de choses. C'est-à-dire que il a fallu changer d'appartement. Il a fallu.
1: Donc une multitude de démarches.
6: Un appartement, rechercher du travail. Maintenant j'ai un CDI, donc je pense que je m'en suis pas si mal tiré que ça.
1: Oui.
6: Donc il y a tout ça qui fait, que vous êtes tellement pris aussi dans cette spirale qui un peu partout. Parce qu'en fin de compte, quand ça arrive, un divorce, un chômage, les problèmes, ils arrivent de toutes parts. C'est pas spécialement financier, quoi.
1: Oui. Ce qui est encourageant, Michel, c'est justement de voir que finalement, le surendettement, ce n'est pas une fatalité. Vous en êtes la preuve vivante, puisque vous nous le dites vous-même. Effectivement, j'ai aujourd'hui un CDI, j'ai remis le pied à l'étrier, ça va mieux. Maintenant, c'est vrai que j'ai une casserole là que je traîne, parce qu'à un moment donné, j'étais dans une forme de vulnérabilité, etc., et que j'ai pas réagi comme j'aurais dû le faire, etc. Bon, maintenant, on va vous aider, nous, à trouver une solution, une réponse pour sortir de cette difficulté-là. Mais je crois que c'est important aussi de dire aux gens que y a des moments qui sont difficiles, mais on en sort aussi.
6: Ouais.
1: Je crois que vous pouvez en témoigner aujourd'hui.
6: Oui, ben moi, disons qu'il y a des débats au départ. Mais après, moi, ce que j'ai eu quand même auprès de vous à l'époque, c'est quand même surtout un soutien psychologique, qu'on sent quand même qu'il y a des choses à faire. Parce que c'est vrai que quand tout ça arrive. Vous avez tellement de choses à faire, ça ne paraît pas comme ça, mais vous avez tellement de choses à faire que, en fait, quand vous recevez après un courrier par lequel vous dites, on va venir chez vous, on va saisir, vous n'avez déjà presque plus rien, on va vous saisir quelque chose, je peux comprendre qu'il y a des gens qui passent vite fait à des pensées un peu morbides. Quoi.
2: Oui, voilà, petite précision, justement, c'est très bien que vous en parliez, parce qu'il y a aussi un souci auquel sont confrontées les personnes surendettées, c'est l'isolement, on n'ose pas toujours en parler à ses proches, à sa famille, à ses amis, et donc on s'enfonce seul dans les problèmes et les idées noires, et c'est là qu'elles vous agressent encore plus rapidement. Donc effectivement, si s'il y a un conseil qu'on peut donner, c'est autant que possible en parler. Donc si c'est possible aux proches ou alors à des associations, à des personnes qui, sans vous juger, vont vous écouter. Et déjà, c'est d'une grande aide dans ce genre de situation, hein, pour éviter que les idées noires prennent le dessus.
6: Voilà. Mais c'est ça. Bon, c'est vrai que les amis, c'est pas spécialement en parler. On évite toujours. C'est vrai qu'avant que d'arriver à ce type de situation, je peux dire qu'on avait des revenus moyens quand même, hein, au-dessus de la moyenne. Et il faut savoir qu'après, ça chute très vite, quoi.
1: Oui. Oui. Alors.
6: Parce que j'avais un poste professionnel du style un peu poste éjectable. Hein. Et voilà, et après, c'est vrai que quand. Tout va bien quand on gagne bien notre salaire et puis après ça descend très très vite quoi.
1: Il faut bien retenir, c'est vrai que rien n'est jamais acquis, hein, et qu'il faut se battre tout le temps. Et c'est ce qu'on dit aussi aux personnes que nous recevons à Crésus, hein, il faut pas baisser les bras, il faut garder la tête haute, hein, il faut rester digne. Hein. Je sais que c'est pas facile parce que quand une bûche nous tombe dessus, et ben il faut l'encaisser. Hein. Et on est là justement pour vous soutenir, hein. Je crois que c'est vraiment important de le dire. Et pour terminer cette interview, Michel, si vous aviez quelque chose à dire à nos auditeurs, qu'est-ce que vous leur diriez aujourd'hui?
6: Je leur conseillerais déjà de se rapprocher de vous et je leur dirais jamais baisser les bras.
1: Oui, je crois que c'est vraiment...
6: Il ne faut jamais baisser les bras, faut toujours se dire ça sera mieux demain. Et surtout pas se laisser aller à la rue. Où je connais des personnes qui, c'est vrai que des fois, ils se mettent un peu à boire, ou etc. C'est pas la chose à faire, quoi.
1: Oui. Oui, je crois qu'il faut vraiment, il faut s'ouvrir au monde, hein, il ne faut pas se rester sur soi, replier sur soi-même. Et vraiment,
6: Il faut aller vers les gens.
1: Voilà.
6: Faut savoir, je sais que c'est pas évident, mais il faut savoir exposer ses problèmes. Mais pas les exposer à tout le monde, il faut les exposer aux personnes.
1: Aux bonnes personnes.
6: Hein. Pour écouter, quoi.
1: Voilà, donc c'est vraiment le mot de la fin. Donc il faut savoir trouver le bon interlocuteur. Merci beaucoup, Michel, pour votre témoignage. Et bon courage, hein, pour la suite. Et on est avec vous. Hein.
6: Je vous remercie beaucoup.
1: Au revoir. À bientôt sur Radio Crésus.
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1: Bienvenue sur Radio Crésus pour cette nouvelle émission avec Thierry Edmond, avocat.
2: Bonjour.
1: Et Régis Alter à l'antenne, donc pour des témoignages toujours poignants.
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1: Nouveau flash info conso Crésus, aujourd'hui le covoiturage.
5: Le covoiturage consiste en l'utilisation commune d'un véhicule pour parcourir un trajet de manière régulière ou ponctuelle entre amis, voisins, collègues de travail ou même inconnus. Mais qu'est-ce que le covoiturage ?
7: Alors le covoiturage est un contrat de transport qui est conclu entre deux personnes physiques. Il se distingue du prêt de voiture puisque le propriétaire du véhicule est toujours conducteur. Donc il y a deux types de covoiturage. Il y a le covoiturage alterné, lorsque plusieurs conducteurs conduisent par alternance, et le covoiturage participatif, lorsque les passagers participent financièrement au trajet.
5: Et qui peut effectuer une activité de covoiturage ?
7: Toute personne qui possède un véhicule peut effectuer du covoiturage, à condition, bien sûr, que cette personne soit titulaire du permis de conduire et d'une assurance qui soit valable. Cette activité ne peut pas être réalisée à titre professionnel.
5: Alors, quel est l'avantage du covoiturage ?
7: Alors, le covoiturage permet une diminution du coût du trajet, que ce soit l'essence ou le péage, par exemple. Mais outre cet aspect économique, le covoiturage a d'autres avantages. Donc il y a l'aspect écologique, par une diminution de la pollution. Il y a aussi un aspect convivial, le fait de voyager à plusieurs, de moins s'ennuyer. Et la rapidité du trajet. En effet, il y a moins de monde sur la route.
5: Le covoiturage peut-il être considéré comme une activité professionnelle ?
7: Le covoiturage est une activité bénévole, elle n'est soumise à aucun contrôle. En effet, les particuliers ne sont pas des transporteurs. Le fait que le covoiturage soit habituel ou régulier ne lui donne pas pour autant un caractère qui soit professionnel, mais dès lors que l'opération reste bénévole.
5: Et qui engage sa responsabilité en cas de dommage lors du trajet ?
7: La structure ou la personne qui va mettre en relation les usagers du covoiturage peut être tenue pour responsable de la prestation fournie aux usagers, mais ne peut en aucun cas être tenue responsable des accidents qui surviennent à l'occasion du voyage. Dans ce cas, ce sera le droit commun de l'indemnisation des dommages qui s'appliquera. Le covoituré est un passager comme les autres. Il sera donc couvert de ses dommages corporels par l'assurance de responsabilité du propriétaire du véhicule, sauf encore en cas de faute de sa part.
5: Le covoiturage est-il payant ?
7: Alors le covoiturage peut être gratuit ou payant. Cependant, la plupart des sites internet qui prévoient le covoiturage envisagent une participation au trajet. Donc cette participation au trajet, elle correspond aux frais qui seront ensuite reversés au conducteur. Un particulier ne doit pas faire de bénéfice dans le cadre de son voyage sous peine d'être considéré comme un professionnel du transport.
5: Alors justement, quand considère-t-on que le conducteur réalise des bénéfices ?
7: Certains sites de covoiturage ont fixé des plafonds afin que les covoitureurs ne puissent pas engranger des bénéfices au sens fiscal du terme. La limite actuelle au-delà de laquelle un trajet est considéré comme bénéficiaire est de 50 centimes d'euros par kilomètre.
5: Suis-je assuré en cas de transport en covoiturage ?
7: Lorsque vous voyagez en covoiturage, vous êtes couvert par l'assurance du conducteur, c'est-à-dire au minimum la responsabilité civile qui va couvrir les tiers. Mais attention au cas où le conducteur fait un bénéfice. Dans ce cas, il ne sera plus assuré par son assurance de responsabilité civile. Et tout conducteur qui fera un bénéfice sera considéré comme l'auteur d'une activité de transport rémunéré de personnes et devra donc souscrire une assurance professionnelle spécifique.
5: Quelles sont les dispositions à prendre avant de covoiturer ?
7: Alors, si vous vous apprêtez à voyager en covoiturage, veillez à ce que les prix ne soient pas abusifs. Comparez les différents prix proposés, les différents sites internet et vérifiez à ce qu'il n'y ait pas de bénéfices effectués par le conducteur. Veillez également à ce que le conducteur soit correctement assuré pour le trajet et le véhicule en question.
1: Merci beaucoup pour ces informations. Partageons ensemble les solutions sur Crésus. À bientôt.
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1: Je suis donc enseignant-chercheur en génétique moléculaire. Alors la génétique moléculaire, comme son nom l'indique, c'est l'étude au niveau moléculaire du fonctionnement des gènes. Et c'est une discipline de la biologie qui nécessite, comme toutes les disciplines scientifiques, d'utiliser un certain nombre d'outils, parmi lesquels il y a la technologie OGM, qui est avant tout un outil au service des chercheurs, avant d'avoir été décliné dans différents domaines d'utilisation et d'application. Donc j'enseigne cette discipline à l'Université Paris Sud, et je fais aussi, comme tout enseignant-chercheur et comme le nom l'indique également, de la recherche. Et à ce titre, donc, j'anime un groupe de recherche à l'Institut de génétique et microbiologie, qui est un institut mixte CNRS-Université, qui se situe sur le Centre scientifique d'Orsay. On fait des OGM en laboratoire depuis 1975-76. Ça repose en fait cette technologie sur tout un tas d'outils dont le chercheur a pu se doter en 25 ans. Entre 1950 et 1975, il y a eu tout un tas de découvertes depuis la structure de la molécule support de l'hérédité qu'on appelle l'ADN, hein, qui est le constituant chimique des chromosomes. Eh bien, ça c'était en 1953, et dans les 25 ans qui ont suivi, il y a eu tout un tas de découvertes qui ont doté le chercheur de tout un tas d'outils qui lui ont permis de manipuler le vivant, c'est-à-dire d'intervenir au niveau des chromosomes, au niveau des gènes des organismes. Donc ça remonte donc à cette époque-là, et ça a été ce qu'on appelait le boom de la biologie moléculaire. Alors le terme d'ailleurs de biologie moléculaire est extrêmement mal adapté, parce que biologie moléculaire, ça veut dire, mot à mot, faire de la biologie à l'échelle moléculaire. Mais ça ne présume pas des molécules sur lesquelles on travaille. Or, le terme biologie moléculaire a été spécialement réservé à ces chercheurs qui travaillaient à l'échelle moléculaire sur l'ADN et pas sur autre chose. Quelqu'un qui travaillait sur d'autres molécules du vivant que les chromosomes n'était pas qualifié de biologiste moléculaire. Alors, si je dis tout ça, c'est parce que ça a son importance, c'est pas seulement un détail de sémantique, c'est que derrière, ça traduit tout un effet de mode. Et tout un effet de mode qui est lié au fait qu'un concept qui est totalement obsolète mais qui reste malgré tout d'actualité, qui serait que les organismes seraient à l'image de leurs chromosomes, et que par conséquent les chromosomes ce serait le chef d'orchestre du vivant, et que si on est capable d'agir sur les chromosomes, on est capable d'agir sur la partition du chef d'orchestre, donc de changer la musique. Autrement dit, ces outils dont le chercheur s'est doté entre 1950 et 1975 lui ont permis de, soi-disant, changer la musique, changer la partition, et donc de maîtriser le vivant, de modifier le vivant. En fait, on n'en maîtrise rien du tout, mais c'est toujours resté dans l'esprit encore aujourd'hui, c'est-à-dire qu'à partir du moment où on travaille sur les chromosomes, eh bien, on travaille sur les molécules nobles du vivant et on est capable de maîtriser le vivant. Et ça a des conséquences extrêmement importantes, puisqu'il suffit, par exemple, de modifier un morceau de chromosome pour avoir le droit de breveter non seulement le chromosome modifié, qui déjà en soi c'est très critique, on peut en discuter, mais du coup on modifie l'organisme entier, c'est-à-dire que l'organisme entier devient propriété de celui qui en a modifié un petit bout de son patrimoine génétique. Vous voyez, donc derrière tout ça, ça remonte donc à plus de 30 ans. Et donc c'est pas récent, mais le premier domaine d'utilisation de cette technologie OGM, ça a été d'abord le domaine de ce qu'on appelle la recherche fondamentale, c'est-à-dire une recherche qui a pour but de comprendre comment ça marche, hein, indépendamment de toute application. Et aujourd'hui encore, quand on fait de la recherche fondamentale en biologie, même si c'est une discipline en voie de disparition, eh bien dans la discipline de la génétique moléculaire, il n'y a pas une semaine qui s'écoule sans qu'on fabrique ou qu'on utilise un OGM.

Le premier OGM qui a été fait en termes agricoles, puisqu'aujourd'hui, quand on parle des OGM, on pense aux OGM agricoles, et c'est depuis d'ailleurs que les OGM ont été introduits dans l'agriculture, c'est-à-dire depuis le début des années 90 que l'on en parle, et j'aurai peut-être l'occasion d'y revenir, mais ça s'explique très bien, c'est parce qu'à partir du moment où on met ça dans les champs et dans les assiettes, eh bien ça concerne tout un chacun, hein, puisque tout ce qui va dans les champs, en termes de plantes agricoles, ça finit dans les assiettes, soit directement, soit indirectement par l'intermédiaire des animaux qui ont mangé ces plantes, et donc ça concerne tout un chacun, parce que nous sommes tous des consommateurs et nous sommes tous propriétaires de l'environnement. Donc, les OGM, ça existait bien avant, et au tout départ, lorsque la technologie OGM a été, utilisée vraiment à sa naissance, dans le domaine de la recherche fondamentale, c'était pas plus américain qu'européen. Je veux dire, c'était un consortium. Vous savez, la technologie OGM repose sur tout un tas d'outils, je l'ai dit, qui ont été découverts sur une échelle de 25 ans. Et c'est pas un même laboratoire dans le monde qui a découvert tous les outils. Ça s'est fait. Il y a eu des laboratoires européens, il y a eu des laboratoires américains, il y a eu des laboratoires australiens. Donc c'est en fait un consortium de laboratoires dans le monde scientifique mondial, hein, à l'échelle du monde entier, même si effectivement, bon, peut-être les labos américains y ont peut-être un peu plus contribué en termes de nombre, ou les labos européens par rapport à d'autres labos d'autres continents, mais c'est pas spécifique aux Américains, c'est vraiment un outil. Vous savez, dans le monde de la recherche, il est bien loin le temps où une personne seule dans son laboratoire faisait la découverte du siècle, hein. Aujourd'hui, c'est un petit peu comparable à un match de foot, hein. On se souvient que du mec qui marque le but, mais pour que le ballon arrive dans l'avant-centre qui pousse la balle dans le fond des filets, il y a eu tout un tas de joueurs qui l'ont amené devant les filets. Bon, ben, c'est un petit peu ça aujourd'hui la recherche, c'est-à-dire qu'on se souvient souvent que de l'étape finale, mais c'est le résultat de toute une osmose à l'intérieur du monde entier, donc on peut pas dire que c'est plus les Américains que les Européens, hein. Mais les outils en tant que tels, ça a été des laboratoires américains, des laboratoires européens, etc. Les outils qui ont permis de fabriquer ces fameux OGM. Alors ensuite, dans les déclinaisons, évidemment, c'est un laboratoire australien qui va faire le premier organisme génétiquement modifié dans tel domaine, après un laboratoire américain dans un autre. Mais après, c'est du coup par coup, effectivement, en termes d'application. Et notamment Monsanto avec des plantes, on y reviendra. Mais sinon, la technologie en tant que telle, elle a une paternité qui est cosmopolite.

Quand on fait de la recherche fondamentale en génétique moléculaire, vraiment, il n'y a pas une semaine qui s'écoule sans qu'on utilise ou qu'on fasse un OGM. Alors, ça sert à quoi en recherche fondamentale? Ben, c'est un outil parmi d'autres, comme tous les outils. La technologie OGM a ses avantages, ses limites. Hein. Elle n'a pas d'intérêt si elle est utilisée toute seule. C'est comme une clé de 10, c'est indispensable une clé de 10, mais si elle est, vous n'avez qu'une clé de 10 dans votre boîte à outils, vous n'allez pas faire grand-chose. Ben, c'est pareil, la technologie OGM est intéressante, utilisée en complémentarité d'autres outils. Alors, la recherche fondamentale, ça a pour but de comprendre comment ça marche, indépendamment de toute application, et donc en biologie, comprendre comment ça marche. Eh bien, c'est décortiquer les processus biologiques qui ont lieu dans les cellules qui constituent les organismes vivants. Les cellules sont en quelque sorte des usines hein, dans lesquelles il y a des tas de chaînes de montage et de démontage. D'accord ? Sur ces chaînes de montage et de démontage travaillent en quelque sorte des ouvriers qu'on peut assimiler aux protéines. Hein. Les protéines sont vraiment en quelque sorte les ouvriers qui bossent dans nos cellules. Et le secret de fabrication des protéines est contenu dans les gènes. Et les gènes sont des portions de chromosomes donc, qui constituent le patrimoine génétique. Et donc, lorsque l'on veut décortiquer les processus biologiques, eh bien, il nous faut identifier les chaînes de montage et de démontage dans les usines. Et pour les identifier, pour les décortiquer, il faut remonter en quelque sorte aux ouvriers qui travaillent sur ces chaînes, et comme, c'est-à-dire aux protéines. Et comme le secret de fabrication des protéines est contenu dans les gènes, il nous faut identifier les gènes. Alors, on a différentes méthodes, différents outils, parmi lesquels

0: déjà faire un OGM. Dans ce cas-là, il n'est pas transgénique, parce qu'on n'a pas mis un gène étranger dedans.
1: Un OGM, c'est un organisme génétiquement modifié. Si on prend l'exemple d'un maïs, c'est effectivement un maïs qui serait modifié génétiquement et qui serait donc chimiquement pas naturel.
2: Ça veut dire que, selon moi, on a touché aux cellules du produit, quoi. Tout ce que je sais, c'est que c'est très débattu en ce moment et qu'il n'y a pas une seule version. Il y a ceux qui sont pour et ceux qui sont contre et qui disent oui, c'est dangereux, d'autres non.
3: Donc c'est en fait des légumes ou des fruits ou des organismes de manière générale dont on a modifié finalement la composition pour accroître les performances ou la taille ou les bénéfices finalement pour le consommateur.
0: Un OGM, c'est un organisme donc génétiquement modifié, c'est un organisme vivant. Donc vivant, on pense à animal, mais ça peut être un végétal, ça peut être un microbe, dont on a modifié ses caractéristiques génétiques de façon non naturelle, c'est-à-dire par intervention de la main de l'homme, soit par suppression, par remplacement ou par addition d'un gène. Donc si c'est addition d'un gène, à ce moment-là, le gène étranger qu'on a additionné s'appelle un transgène et l'organisme résultant s'appelle un organisme transgénique, qui est donc un OGM. Mais vous pouvez faire un OGM qui n'est pas transgénique, simplement en inactivant un gène. Donc là, vous avez modifié les caractéristiques génétiques de l'organisme par suppression d'un gène sans pour autant avoir mis un gène étranger dedans. Donc un organisme génétiquement modifié n'est pas forcément transgénique, mais un organisme transgénique est forcément un organisme génétiquement modifié. Et donc en recherche fondamentale, pour comprendre la fonction d'un gène qu'on a identifié mais dont on ne sait pas à quoi il sert dans nos usines cellulaires, eh bien une des méthodes, c'est le coup de marteau sur la bougie, c'est-à-dire qu'on inactive le gène et on regarde quelles sont les conséquences sur l'organisme. Et le fait d'inactiver un gène, eh bien c'est faire un OGM. Donc milieu des années 70, recherche fondamentale, et c'est toujours vrai aujourd'hui, hein. Et depuis le début des années 80, ça a commencé à se décliner dans un premier domaine d'application qui a été le médical et le pharmaceutique. Alors il y a énormément de facettes d'utilisation des OGM dans le monde médical et pharmaceutique. En recherche médicale, classiquement, on utilise beaucoup d'animaux transgéniques ou génétiquement modifiés, pas forcément transgéniques, mais de manière générale génétiquement modifiés, en laboratoire, qui nous servent en quelque sorte de modèle pour étudier des maladies humaines, le sida, l'artérosclérose, la mucoviscidose, etc. Et puis, donc ça, c'est un domaine d'application, de recherche, enfin bon, mais appliqué au domaine médical. Et puis, un autre exemple qui nous concerne vraiment dans la vie de tous les jours, c'est la production de protéines médicaments. Les protéines, elles ont tout un rôle dans la nature, hein, je l'ai dit, ce sont en quelque sorte les ouvriers des usines cellulaires, qu'elles soient végétales, animales, microbiennes, mais parfois on peut les détourner de leur rôle naturel ou les exploiter pour en faire un médicament, c'est-à-dire pour soulager ou soigner un enfant, un adulte ou un animal, c'est beaucoup utilisé en clinique vétérinaire. Et lorsqu'on veut faire d'une protéine, un médicament, ben, il faut la produire en grosse quantité, puisque c'est qu'en général ça concerne un certain nombre de patients. Et pour la produire en grosse quantité, ben, une protéine, c'est pas facile, parce que c'est une très grosse molécule. Son secret de fabrication est contenu dans un gène et on ne peut pas la synthétiser chimiquement in vitro. Hein. Donc il y a deux solutions. Soit on va la chercher à la source chez l'organisme qui la fabrique naturellement, que ce soit un animal, un végétal ou un microbe, soit on utilise la technologie OGM pour la fabriquer.

Ça consiste en quoi? Je vais prendre un exemple concret. L'insuline, par exemple, pour soigner les diabétiques, c'est la première protéine médicament qui a été faite comme ça. L'insuline est une hormone, et là, beaucoup d'hormones sont des protéines, c'est le cas de l'insuline, qui est fabriquée par le pancréas. Cette hormone est sécrétée, enfin, elle passe dans le sang, et elle permet de réguler le taux de sucre dans le sang. Et le sucre nous est apporté par l'alimentation, comme beaucoup d'autres choses, mais le sucre ne passe pas spontanément du sang dans les cellules, il lui faut une aide hormonale qui est assurée par l'insuline. Or, il y a des patients qui ne fabriquent pas assez d'insuline ou qui fabriquent une insuline anormale. Ils ont alors un taux de sucre dans le sang qui est anormalement élevé, pendant des temps beaucoup trop longs, avec les conséquences que l'on sait qu'il y a le diabète insulino-dépendant. Et pendant très longtemps, on les a soignés avec de l'insuline de porc. On allait chercher chez le porc, parce que l'insuline de porc ressemble comme

0: 2 gouttes d'eau à l'insuline humaine et qu'il y a très peu de maladies transmises du porc à l'homme. Mais le nombre de diabétiques augmentant dans les sociétés occidentales, eh bien, ça causait un problème d'approvisionnement. Il fallait zigouiller un très grand nombre de porcs pour satisfaire la demande, c'était pas simple. Et puis, en plus, il y a quand même une petite différence chimique entre l'insuline de porc et l'insuline humaine qui a fait qu'un certain nombre de patients qui s'injectaient de l'insuline de porc tous les jours, voire 3 fois par jour, finissaient par développer une intolérance à l'insuline de porc. Et une solution, c'est la technologie OGM, c'est-à-dire qu'on a pris le gène humain de l'insuline, le gène humain qui détient le secret de fabrication de l'insuline humaine, qui est donc une protéine, je le répète. On a mis ce gène dans des bactéries, qui sont des bactéries qui vivent normalement dans notre intestin, mais donc qui sont très faciles à récupérer, puisqu'il y en a plein dans les selles. Et on en a plein les laboratoires, à moins 80 degrés de ces bactéries, c'est vraiment la mascotte du biologiste, du généticien moléculaire. Et on a mis le gène humain de l'insuline dans ces bactéries qu'on est capable de multiplier, d'entretenir à grande échelle dans des fermenteurs de 600 litres, très grande échelle. Et ces bactéries qui ont pris le gène humain, qui ont reçu le gène humain, le prennent à leur propre compte, le décode, parce que le langage génétique est universel dans tout le monde du vivant, de la bactérie à l'éléphant, en passant par les humains, les autres animaux, les plantes, etc. Donc, la bactérie comprend le gène humain, capable de le décoder, de le décrypter, et donc de fabriquer la protéine correspondante, c'est-à-dire l'insuline. Et donc, ces bactéries, qui sont multipliées à très grande échelle dans les fermenteurs, deviennent de véritables usines à médicaments, d'usines à insuline. Et on va, à ce moment-là, pouvoir récupérer, parce qu'elles se multiplient toutes les demi-heures lorsqu'on les met dans des conditions idéales, 37 degrés, qui est la température dans notre intestin, donc température où elles vivent normalement et qui leur convient parfaitement. On leur donne à manger tout ce qu'il faut, du sucre, de l'azote, des vitamines, et donc dans ce cas-là, elles se prolifèrent, et vous avez les bactéries se multiplient toutes les demi-heures. Donc si vous avez 1000 bactéries à un instant T, vous avez 2000 bactéries une demi-heure après, puis 4000, puis 8000, et puis 1 million, puis 2 millions, puis 4 millions. Et donc très vite, au bout de quelques jours, dans les énormes fermenteurs, vous récupérez des dizaines de kilos de bactéries qui toutes, parce qu'elles se sont multipliées à partir de celles de départ qui avaient le gène humain de l'insuline, le gène humain de l'insuline. Et toutes vont donc fabriquer de l'insuline. Et donc vous avez une tripotée de bactéries qui fabriquent de l'insuline. Vous les récupérez, vous les éclatez, vous extrayez l'insuline, vous la purifiez, vous la conditionnez sous forme de médicaments et vous la distribuez via la pharmacie et via l'ordonnance à des patients qui souffrent de diabète, donc insulino-dépendants. Et donc, tous les diabétiques qui vont chercher leur insuline à la pharmacie, depuis 1982, elle est faite comme ça.
1: Les bactéries hein, de l'intestin. Le vaccin de l'hépatite B, il a été fait dans des levures de boulanger, qu'on est capable de multiplier très facilement comme des bactéries en fermenteurs, en laboratoire. Le PO, par exemple, pour soigner les insuffisants rénaux ou pour doper les athlètes, le PO, elle est fabriquée dans des cellules d'ovaires de hamster chinois, qu'on utilise beaucoup dans les laboratoires pour ce genre de choses. D'autres protéines sont faites dans les cellules d'insectes. D'autres encore sont fabriquées dans les cellules de plantes, en fermenteur, des cellules de racines de tabac ou de maïs. Donc quand on nous fait croire aujourd'hui qu'on a besoin pour produire des protéines médicaments de le faire dans un maïs en plein champ, on nous roule dans la farine. Ça fait 25 ans qu'on fait les protéines médicaments par technologie OGM et on n'a jamais eu besoin d'aller mettre la pharmacie en plein champ.
0: Alors, ce n'est pas que l'insuline, hein, ça a été le premier médicament fait comme ça, mais aujourd'hui, c'est environ 15% de la pharmacopée. C'est-à-dire un médicament sur 6 qui a une barre rouge, hein, quand je dis pharmacopée, je pense aux médicaments qui nécessitent une prescription médicale. Un médicament sur 6 de ces médicaments donc, qui nécessitent une prescription, eh bien, c'est une protéine que l'on appelle recombinante, c'est-à-dire des protéines fabriquées par technologie OGM dans des cellules qui ne sont pas les siennes, quoi. Et voilà, alors c'est le cas de l'hormone de croissance, c'est le cas de l'EPO pour soigner pas seulement pour doper les athlètes, mais pour soigner également les insuffisants rénaux, les personnes qui souffrent d'anémie sévère. C'est le cas des interleukines pour soigner le cancer, c'est le cas d'anticorps monoclonaux, de toute une tripotée de vaccins, et notamment des vaccins animaux également. Donc voilà, il y a énormément de protéines qui sont faites comme ça. Alors, c'est un outil intéressant, là aussi. Dans le cas de l'insuline, ça s'est bien passé. On a 25 ans de recul et ça s'est bien passé. Il n'y a pas eu de grave problème hein, répertorié. Alors, quand je dis qu'on a 25 ans de recul, je dis ça non seulement parce qu'il s'est écoulé 25 ans depuis 1982. C'est parce qu'il ne suffit pas qu'il s'écoule du temps pour dire qu'on a du recul. Il faut pouvoir avoir un suivi. Et je dis ça parce que je vais y revenir sur les OGM, les OGM agricoles tout à l'heure, où on n'a pas ce suivi. Là, on a un suivi parce qu'il y a une ordonnance, c'est-à-dire qu'on sait qui consomme de l'insuline, qui n'en consomme pas. Et ceux qui en consomment, on sait à quelle dose et à quelle fréquence. Et donc, s'il apparaît un grave problème secondaire, hein, qui est les problèmes secondaires, c'est le propre de tous les médicaments, mais un grave problème secondaire, c'est-à-dire plus important que le bénéfice apporté par le médicament, eh bien, on a vite fait de faire la corrélation de cause à effet et éventuellement, s'il le faut, eh bien, de retirer ce médicament, c'est-à-dire d'arrêter de faire de nouvelles victimes, hein, qui parfois le payent même de leur vie. Alors, ça se fait pas aussi facilement parce qu'il y a des enjeux financiers énormes, parce que il y a également des pressions, des lobbies, etc. Mais en toute rigueur, on doit être capable de pouvoir faire la corrélation de cause à effet et de dire stop, on arrête ce médicament, quelle que soit la cause du problème, mais on sait qu'il y a une corrélation, qu'il y a quelque chose qui ne va pas. Dans le cas de l'insuline, on n'a pas eu de problème, ça s'est bien passé. Il y a d'autres médicaments qui ont été fabriqués par la technologie OGM pour lesquels il y a eu des problèmes, notamment un vaccin pour l'hépatite B qui a été fabriqué non pas dans des bactéries mais dans des levures de boulanger, parce que ça ne se fait pas toujours dans des bactéries. Hein. Parfois, on utilise des cellules de levure de boulanger qu'on est capable, comme les bactéries, de multiplier très facilement à grande échelle dans les fermenteurs. Parfois, on utilise des cellules d'ovaires de hamster chinois dans lesquelles sont faites l'EPO, par exemple. Hein. Elle est faite dans des cellules d'ovaires de hamster chinois. Vous avez des cellules d'insectes également qui sont utilisées. Des cellules de plantes. On peut faire dans des cellules de plantes, des cellules de racines de tabac ou de maïs, dans des fermenteurs. Hein. Alors je disais que le vaccin de l'hépatite B, il a été produit dans la levure de boulanger. Ça s'est pas bien passé parce qu'il y a eu des cas de sclérose en plaques. On ne sait pas si c'est dû à la technologie OGM, c'est-à-dire à la manière dont on a obtenu ce médicament, ou à autre chose, aux adjuvants qu'on a rajoutés, etc. Toujours est-il qu'il y a un doute et donc qu'on devrait pouvoir retirer ce médicament du marché, puisqu'il s'agit d'un marché. Je dis on devrait pouvoir parce que ça n'a pas été fait encore, parce que là encore, il y a des pressions commerciales énormes. Alors, la cause n'est pas tranchée, mais je dirais que peu importe la cause, il y a un doute sérieux. Il y a eu des cas de sclérose en plaques et le dénominateur commun entre ces cas de sclérose en plaques, c'est la consommation de ce médicament. Quelle qu'en soit la cause, que ce soit la manière dont il a été obtenu, c'est-à-dire la technologie OGM en l'occurrence, ou que ce soit les adjuvants, une autre hypothèse, vous savez, les adjuvants, c'est tout cet enrobage que l'on met autour du médicament, autour du principe actif, pour faire en sorte qu'il soit assimilable par l'organisme, pour faire en sorte qu'il soit attrayant pour un enfant, par exemple, donne une couleur chatoyante, bon, des choses comme ça. Mais ces adjuvants, parfois, ne sont pas neutres. Hein. Bien souvent, ils ne sont pas neutres. Et notamment, apparemment, il y aurait eu parmi les adjuvants du vaccin de l'hépatite B des particules d'aluminium et qui pourraient être responsables des effets observés. Mais peu importe que ce soit à cause des adjuvants ou que ce soit à cause de la technologie qui a permis d'obtenir ce médicament, ça se résout après, c'est un problème de scientifique après. Mais au départ, on devrait dire, bon, ben, il y a un doute, il y a une corrélation de cause à effet entre l'apparition d'un grave problème et la consommation. Bon, stop, on retire ce médicament, on va réfléchir après quelle en est la cause pour voir si on peut faire mieux et comment corriger le problème. Mais aujourd'hui, on est en train de débattre en disant, non, mais c'était pas la technologie OGM, mais il n'est pas là le problème. Ce que je veux dire, c'est que l'intérêt d'un médicament, si je puis me permettre de m'exprimer ainsi, c'est qu'il y a un suivi parce qu'il y a une ordonnance et que c'est évalué au cas par cas. C'est pas parce qu'avec l'insuline, ça s'est bien passé, qu'on va faire un autre médicament par technologie OGM et qu'on va dire ben parce que l'insuline ça s'est bien passé, c'est pas la peine de s'embêter à refaire une évaluation avec celui-là. Non, évidemment tout médicament est considéré comme un nouveau départ et il est réévalué de manière très rigoureuse sur des cellules en culture, puis sur des animaux, puis sur des humains, c'est ce qu'on appelle les tests cliniques, et enfin il y a un suivi avec l'ordonnance. Quand on nous dit par exemple que pour produire une protéine médicament il faut le faire dans du maïs en plein champ, comme veut le faire la société Meristem Therapeutics en Auvergne, filiale de l'Imagrin, pour produire une enzyme de chien destinée à soulager les enfants atteints de mucoviscidose, une enzyme qui digère les lipides, ça s'appelle une lipase, et qui est fabriquée normalement par le chien, et que là on produit dans le maïs. Quand on nous fait croire qu'on n'a pas d'autre solution que de la produire dans du maïs en plein champ, mais on se fout de nous, ça fait 25 ans qu'on produit des protéines d'intérêt pharmaceutique par technologie OGM, sans avoir à mettre la pharmacie en plein champ, en laboratoire. Et parfois, effectivement, la plante, les cellules de plantes sont plus intéressantes que des cellules de bactéries ou de levures ou d'ovaires de hamster. C'est du cas par cas. Et si la cellule de plante s'avère être le meilleur système pour faire telle protéine, une protéine spécifique, qui peut être la lipase gastrique par exemple, pour soulager les enfants atteints de mucoviscidose, eh bien on peut le faire dans des cellules de plantes, mais sans avoir besoin de le faire dans des plantes en plein champ. On peut le faire dans des cultures de cellules de plantes. Donc on va bénéficier de l'avantage que représente le système plante sans avoir besoin de mettre ça en plein champ, mais en espace confiné, dans les fermenteurs. Il y a déjà aujourd'hui dans le monde plus de 25 protéines d'intérêt pharmaceutique qui sont produites dans des cellules de plantes en fermenteur pour différents niveaux d'essais cliniques aujourd'hui. Donc il y a nullement besoin de faire ça dans les plantes en plein champ, et donc il y a toute une tripotée de protéines faites comme ça. Voilà, donc point. Il y a donc moi, dans le cas de l'insuline, c'est ce que ça n'engage que moi, ce que j'aurais tendance à appeler un organisme génial et merveilleux, parce qu'effectivement ça s'est bien passé, mais encore c'est du cas par cas, il ne faut pas généraliser.
1: Un jour je débattais avec monsieur Houdbine de l'INRA de Jouy-en-Josas, qui se présente toujours comme quelqu'un qui n'a rien à vendre. Moi je suis ni pour ni contre, Coluche aurait ajouté bien au contraire, hein. Je suis ni pour ni contre, moi je suis le scientifique qui explique, donc forcément ses arguments valent plus cher que les miens. Sauf que ce mec, en réalité, c'est un véritable VRP des OGM, et c'est très pénible des gens qui n'assument pas leur position et qui se réfugient derrière une neutralité de la science qui n'existe pas.
0: Et il y a souvent un amalgame qui est fait. Un jour, je débattais sur France 5 avec Yves Calvi, et mon contradicteur, un collègue scientifique, dit à un moment donné, vous savez, les gens s'inquiètent des problèmes de santé qu'il pourrait y avoir avec les OGM, etc., les OGM agricoles, mais ce qu'ils ne savent pas, c'est qu'ils vont en chercher à la pharmacie depuis le début des années 80, ça n'aura jamais rien fait. C'est un énorme mensonge, parce que ce que vont chercher les patients à la pharmacie n'est pas l'OGM, c'est la protéine fabriquée par l'OGM. Ça ne veut pas dire que c'est sans risque, mais c'est au moins évalué de manière très stricte, rigoureuse, au cas par cas. Et ce n'est pas la même chose de manger une protéine fabriquée par OGM que de manger l'OGM lui-même ou des produits dérivés de cet OGM. Donc c'est un amalgame fallacieux qui est fait. Et c'est pour ça qu'on a besoin de donner un minimum d'éléments techniques pour éviter ces amalgames. Et pour dire, attention, il y a l'OGM utilisé comme outil qui n'est qu'un intermédiaire dans un protocole, et ce que va aller chercher le patient à la pharmacie, c'est le produit de ce protocole et non pas l'OGM lui-même, tout comme l'OGM qu'on utilise en recherche fondamentale. C'est une éprouvette biologique au service du chercheur, mais ce n'est pas une fin en soi. L'OGM n'est qu'un outil, n'est qu'un intermédiaire. On ne fait pas de l'OGM pour faire de l'OGM. C'est un outil. Alors que ce que l'on fait en plein champ avec les OGM agricoles, là, ce n'est plus un intermédiaire, c'est un organisme à part entière. Un maïs OGM, il a exactement le même devenir qu'un maïs conventionnel. Il est semé, il est cultivé, il est récolté comme un maïs conventionnel, il est mangé par les hommes ou par les animaux comme un maïs conventionnel. Donc ça, forcément, c'est plus un outil, c'est plus un moyen pour arriver à une fin, c'est une fin en soi, et ça va poser des questions nouvelles.

0: à partir du moment où on peut mettre un gène d'un organisme A dans un organisme B, tout est possible, dans tout, et on peut imaginer toutes les applications que l'on veut. Alors, qui a eu l'idée au départ? Ce sont des firmes semencières qui ont eu l'idée. Hein, qui ont eu l'idée, de mettre des gènes dans des plantes pour leur conférer une aptitude à lutter contre un insecte. Alors, les firmes en question, je ne sais plus quelles étaient exactement. Okay. Toujours est-il qu'elles ont vite été absorbées par Monsanto. Monsanto était au départ une entreprise qui était en fait une entreprise chimique, hein, qui faisait des produits chimiques, notamment le fameux agent orange défoliant utilisé par la guerre du Vietnam, dont on voit encore les dégâts catastrophiques aujourd'hui.
1: Monsanto, donc déjà, historiquement, c'est une société qui a été créée, une société chimique qui a été créée en 1901, donc c'est pas une société récente, et qui avait mis notamment en place tout ce qui est qui sont les PCB, donc qui servent notamment à l'isolation électrique. Ensuite, il y avait eu aussi l'agent orange. Donc au niveau des PCB, c'est intéressant de revenir dessus, puisqu'il y a eu beaucoup de scandales autour de ça, beaucoup de contamination, beaucoup de condamnations aussi de la firme Monsanto, donc il y a déjà un passé assez lourd au niveau de ces produits. Et dans les années donc 73, 70, 80 et surtout en 90, donc ont été développés ce qu'on appelle les organismes génétiquement modifiés, dont Monsanto représente 90% de la production actuelle.
0: Et il se trouve que Monsanto produisait également des pesticides, des herbicides pour tuer les mauvaises herbes, ce qu'on appelle les mauvaises herbes, notamment le fameux Roundup, hein, l'herbicide le plus largement utilisé dans le monde, qui est un herbicide qui tue toutes les plantes. Et il se trouve qu'il y a une firme semencière qui a eu l'idée de faire des plantes qui sont capables de tolérer un herbicide, c'est-à-dire de pouvoir l'absorber sans mourir. Et donc Monsanto arrivait au terme de des 20 années de brevets sur le Roundup. Et du coup, Monsanto perdait le monopole de ce produit, de ce principe actif, enfin dont le principe actif est le glyphosate, hein, dans le Roundup. Et le moyen pour Monsanto de garder les bénéfices sur cet herbicide, ça a été de dire bah, il faut qu'on achète le brevet des plantes qui tolèrent l'herbicide. Donc notamment le Roundup. Comme ça, on va, en même temps qu'on va vendre la plante, on va continuer à garder un monopole sur le Roundup parce qu'on aura le monopole sur la plante qui tolère le Roundup. Et donc, en même temps qu'on vendra la plante, on vendra le Roundup. Et ils ont fait mieux. Ils ont, plutôt que d'acheter le brevet à la firme semencière qui voulait mettre au point ces plantes, ils ont carrément englouti la firme en question. Et Monsanto est devenue une firme semencière et qui, en très peu de temps, a eu 80% des brevets sur les plantes. Parce que qui dit OGM dit brevet. À partir du moment où vous bidouillez un gène dans une plante, c'est toute la plante qui vous appartient. Je reviens à mon point de départ de tout à l'heure. Hein, le gène molécule noble, soi-disant, molécule chef d'orchestre. Et donc, du coup, si on modifie la partition du chef d'orchestre, c'est toute la musique qui nous appartient. Donc, on modifie le gène dans un organisme, et du coup, c'est tout l'organisme qui vous appartient.
2: Aujourd'hui, on s'offre une balade dans un potager. Monsanto est une société américaine, leader mondial des semences, potagères, des herbicides, des défoliants, du lobbying et des actions en justice. Employant plus de 17 000 personnes et autant d'avocats, pour un chiffre d'affaires de plus de 7 milliards d'euros en 2006. Monsanto est leader dans la production de maïs, de soja, coton et colza. Bref, plein de trucs super bons pour la santé et en plus les leurs, ils sont super résistants. Sur le plan financier, Monsanto, c'est une valeur sûre. À la vitesse où vont leur acquisition et les budgets consacrés à la recherche, nul doute que l'action va encore progresser. Mais le plus cool chez Monsanto, c'est son histoire, avec des trouvailles exceptionnelles pour l'humanité tout entière.
0: Les principales plantes OGM qui ont été faites, hein, sont donc des plantes qui tolèrent des herbicides, comme ce qu'on appelle les plantes au Roundup, hein, et qui sont des plantes qu'on a donc génétiquement modifiées pour devenir insensibles au Roundup. Le Roundup, normalement, il tue toutes les plantes. Une plante qui est génétiquement modifiée pour tolérer le Roundup va pénétrer dans la plante, mais au lieu de la faire mourir, la plante va supporter la présence du Roundup, du glyphosate, son principe actif, et du coup ne va plus mourir, donc va pouvoir absorber le Roundup. Et donc, l'accumuler, disons l'absorber, ça elle pouvait déjà le faire, mais elle ne va plus mourir, donc elle va pouvoir l'accumuler au cours de sa vie. Bon, l'intérêt, c'est que vous prenez du Roundup, vous voulez vous débarrasser des mauvaises herbes dans un champ de culture. D'accord. Si vous le pulvérisez sur l'ensemble du champ, vous allez tuer les mauvaises herbes, vous allez tuer votre plante d'intérêt aussi. Si vous faites des plantes qui sont tolérantes au Roundup, Vous pouvez pulvériser sur le champ sans prendre aucune précaution, oui, puisque les mauvaises herbes vont mourir, mais la plante d'intérêt, elle va absorber le Roundup comme les autres, comme les mauvaises herbes, sauf qu'elle ne va pas mourir. Donc, mais du coup, elle peut accumuler le Roundup et ça cause des problèmes sanitaires sur lesquels on pourra revenir. Mais Monsanto, du coup, ça devenait très intéressant pour lui, puisque du coup, il vendait la plante tolérante au Roundup, et les personnes qui s'engagent, les agriculteurs qui achètent ces plantes tolérantes au Roundup, ces plantes génétiquement modifiées, non seulement s'engagent à racheter les semences tous les ans auprès du semencier, puisqu'elles sont brevetées, donc ils n'ont pas le droit de récolter une partie, de garder une partie de leur récolte pour faire les cultures l'année suivante, ce qui se pratique chez un certain nombre d'agriculteurs, ce qui se pratiquait systématiquement autrefois. Hein. Et non seulement ça, mais un agriculteur qui achète des plantes génétiquement modifiées tolérantes au Roundup signe un contrat auprès de Monsanto dans lequel il s'engage à acheter le Roundup de Monsanto et pas le Roundup générique. Autrement dit, alors que les 20 années de brevets sont écoulées, Monsanto, à travers les plantes tolérantes au Roundup, continue à garder le monopole sur le Roundup.
2: On va la faire courte. À la base, Monsanto est une société de produits chimiques. C'est Monsanto qui a géré The Manhattan Project. Vous savez, le projet de développement de la première bombe nucléaire. Juste après, ils se lancent dans la production d'herbicides et d'insecticides. Produits qui ont fait leur preuve pendant la guerre du Vietnam avec l'agent orange hautement cancérigène. Mais il y a aussi les best-sellers, les hormones de croissance et les OGM. C'est quand même un super CV pour un agriculteur.
3: J'aurais pris chapeau, mais... chapeau.
2: Voilà, vous l'avez compris. Chez Morning Glory, comme on fait jamais rien comme tout le monde, on aime Monsanto. Ils ont quand même fait des trucs super, comme sponsoriser de nombreuses attractions à Disneyland, vendu leur première société à une jeune start-up nommée Coca-Cola, produit des tomates bleues et des épis de maïs de 3 mètres. En voilà des avancées pour les futures générations.
0: Le but, il est là. Quand on nous fait croire que c'est pour vendre moins de pesticides, évidemment, c'est totalement le contraire, puisque vous comprenez bien que quand vous avez des cultures qui sont tolérantes au Roundup, eh bien, l'agriculteur n'a plus besoin de prendre de précautions quand il pulvérise le Roundup, et ce qui, comme ce sont en général des grosses cultures intensives sur des énormes surfaces, et c'est très bien décrit dans le film Le Monde selon Monsanto de Marie-Monique Robin, on pulvérise comme ça se passe au Brésil, en Argentine, aux États-Unis, par hélicoptère ou par hydravion, et qu'avec des méthodes pareilles, on n'y va pas avec le dos de la cuillère. Et d'ailleurs, depuis ces plantes ont été introduites dans la culture canadienne, américaine, brésilienne, argentine, eh bien, la consommation de Roundup a considérablement augmenté pour le plus grand bonheur du semencier. Donc voilà, on est dans. Donc au départ, ça a été bien sûr, et c'est toujours, une motivation commerciale. Moi, en tant que scientifique, je mets l'accent sur les aspects sanitaires et environnementaux, mais je dirais que le problème, il est en amont des problèmes sanitaires et environnementaux, c'est un problème beaucoup plus grave encore. Qui est le seul intérêt pour les semenciers de faire des OGM, c'est de pouvoir déposer des brevets sur des plantes et donc d'avoir la mainmise sur l'alimentation mondiale. Or, quand vous voyez qu'une firme comme Monsanto, qui va jusqu'à détenir 80% des brevets sur les plantes, et parmi lesquels il y a bien sûr les plantes qui sont très utilisées pour fabriquer les aliments animaux et les aliments humains, donc le maïs, le soja, le colza, et puis ils espèrent bien en faire autant avec le blé demain, et puis avec le riz, etc. Ça veut dire qu'on aura toute l'alimentation mondiale qui sera dans les mains d'une firme semencière majoritaire, mais qui ne sera pas la seule. Allez, 4-5 firmes semencières dans le monde, et une firme semencière qui détient l'alimentation mondiale, elle n'a pas besoin de l'arme nucléaire.
1: On a des agriculteurs qui sont dépendants d'un système et qui sont aussi victimes du système. Ça me fait penser d'ailleurs à l'histoire, bon, qui est la plus connue, mais il y en a eu d'autres, de Percy Schmeisser, donc au Canada, qui était un agriculteur de colza, il me semble, c'est du colza conventionnel, et qui a retrouvé dans son champ, donc par pollinisation, par le vent, etc., par dissémination, de colza transgénique. Voilà. Il a été attaqué par Monsanto, condamné d'ailleurs en première instance, tout simplement pour vol de brevets de Monsanto. Donc voilà, ça veut dire que les paysans aujourd'hui, ceux qui même font font de la culture OGM, sont contraints chaque année sous contrat, donc de ne pas garder les semences, et est obligé de racheter à Monsanto. Ce qui veut dire qu'aujourd'hui, on est en train de rendre les paysans dépendants entièrement d'une compagnie internationale, qui, au-delà du côté financier, je pense que ça va beaucoup plus loin. C'est-à-dire, comme il expliquait dans le film d'ailleurs de Le Monde selon Monsanto, c'est on tient les paysans, donc on va tenir la nourriture et donc on va tenir les populations. C'est-à-dire qu'en fait, cet impérialisme, il va au-delà du côté financier. C'est l'impérialisme qu'on trouvait avant dans les guerres aussi, etc. Ils sont en train de tenir le monde entièrement. Ça va au-delà du côté financier. C'est aussi un aspect politique. Quelque part, c'est une nouvelle invasion.
0: pourrait faire confiance à ce type de sondage si on était sûr que tous les citoyens qui répondent ont été informés, c'est-à-dire qu'ils ont reçu une formation contradictoire. D'accord ? Là, et mais je ne suis pas inquiet parce que plus les gens sont informés, plus ils sont contre. Mais le fait est que beaucoup de gens le disent « je suis opposé aux OGM », c'est plus par intuitif, hein, parce qu'il y a une méfiance du chercheur, et je les comprends totalement, hein, puisque quand on vous a dit rabâché pendant des années que l'amiante, il n'y avait pas de problème, les farines animales non plus, les dioxines non plus, ben on a tendance à dire c'est les chercheurs qui nous amènent ce truc, donc on va dire non. Donc c'est tout à fait normal. Mais c'est plus basé sur... c'est plus viscéral, intuitif. Et donc ça aurait vraiment une valeur, ce sondage, s'il résultait, par exemple, d'une campagne référendaire. Hein, un référendum, donc il y a forcément une campagne avant avec une information des deux camps contradictoire et qu'ensuite les gens se prononcent. Et là, si on a toujours 80 ou 90%, là, ça aurait une véritable... C'est pour ça que je dis, a priori, sont réticents.
4: Il faut savoir qu'actuellement, les Français ne veulent pas d'OGM. Un dernier sondage européen qui date de novembre 2008 indique que seuls 20% des Européens seraient prêts à manger des OGM. En France, plusieurs sondages ont également montré que les Français ne veulent pas d'OGM. Donc, les OGM ne se trouvent pas dans les produits à base de légumes. Le seul moyen actuel pour écouler tous ces stocks d'OGM, c'est de les passer dans le filaire animal qui n'est pas étiqueté. Le fabricant a tout intérêt à montrer que son produit n'est pas composé d'OGM. C'est ce que recherchent actuellement les consommateurs. Nous, on a un gros travail d'explication, de pression auprès des politiques, de pression au niveau national, au niveau européen, notamment pour éviter que la Commission européenne lève des moratoires sur la présence de maïs OGM, par exemple en France. Il est très difficile de communiquer sur un OGM, rien que le nom est compliqué, expliqué. Nous, on est très souvent présents dans la rue, on fait des stands d'information. Et finalement, peu de personnes savent exactement qu'est-ce que c'est qu'un organisme génétiquement modifié.
5: Un OGM, c'est, si on prend l'exemple d'un maïs, c'est effectivement un maïs qui serait modifié génétiquement et qui serait donc chimiquement pas naturel.
6: Ça veut dire que, selon moi, on a touché aux cellules de... du produit, quoi. Tout ce que je sais, c'est que c'est très débattu en ce moment et qu'il n'y a pas une seule version. Il y a ceux qui sont pour et ceux qui sont contre et qui disent oui, c'est dangereux, d'autres non.
7: Donc c'est en fait des légumes ou des fruits ou des organismes de manière générale qui dont on a modifié finalement la composition pour accroître les performances ou la taille ou les bénéfices finalement pour le consommateur.
4: De manière générale, le ressenti qu'on a, c'est dans la rue, une personne sur deux ne sait pas ce qu'est un OGM. Qu'est-ce que ça veut dire ? Il y a beaucoup d'incompréhension. Un organisme, qu'est-ce que c'est qu'un organisme ? Est-ce que c'est animal, végétal, le mélange de tout ça ? Et nous, notre difficulté, c'est en très peu de temps d'expliquer ce que c'est qu'un OGM et toutes les conséquences qu'il peut y avoir sur l'économie d'un pays, sur l'environnement, sur la santé. Donc j'ai aussi l'impression que les grandes firmes jouent un petit peu sur le côté technologie. On va dire, bah voilà, c'est une nouvelle science, c'est très bien. On va mettre des noms très techniques, très difficilement compréhensibles. Et en fait, on va se dire, bah voilà, les personnes vont pas oser demander parce qu'on n'ose pas. On se rend bien compte, nous, dans la rue, les personnes ont... On n'est jamais trop à l'aise de dire « ah ben je sais pas, je comprends pas ». Et la grosse problématique des OGM, c'est rien que le terme. On devrait parler de produits génétiquement modifiés. Donc là, on comprend bien, c'est-à-dire que dans des fraises, on va mettre des gènes de poisson. Et quand on explique ça à une personne dans la rue, elle se dit déjà « aïe, mais qu'est-ce que je vais manger ?»
0: L'argumentaire du pro-OGM, c'est surtout, et notamment celui qui arrive à séduire l'agriculteur, parce que c'est pour que ça se vende, il faut qu'il y ait des agriculteurs qui acceptent de les cultiver. Et on nous dit, bah oui, mais il y en a de plus en plus tous les ans, donc c'est bien que ça intéresse les agriculteurs. Mais l'argument de vente, c'est la facilité de travail, parce que ça concerne les agriculteurs qui font de la culture intensive. Or, on a affaire aujourd'hui à des OGM agricoles qui sont à plus de 99% des plantes pesticides. Un pesticide, c'est le terme générique qui englobe insecticides, fongicides, herbicides, etc. Donc, vous avez les plantes tolérantes au Roundup ou au Liberty, un autre herbicide à large spectre qui n'est pas fabriqué par Monsanto lui-même, par Bayer, qui fabriquent les plantes qui tolèrent la liberté, comme quoi le monde est bien fait, hein, à chaque fois. Donc ça représente environ 70% des plantes OGM. Hein. Ce sont des plantes donc, qui vont accumuler un herbicide dans leurs cellules, puisqu'elles peuvent l'absorber sans mourir, comme je viens de l'expliquer. Et puis vous avez une autre catégorie de plantes, qui sont les plantes qu'on appelle BT, qui, elles, produisent un insecticide en permanence. C'est-à-dire qu'on leur a mis un gène d'une bactérie du sol dont les initiales sont BT, bacille de Thuringe, c'est pour ça qu'on parle de plantes BT. Et cette bactérie, elle a des gènes naturels à elle qui détiennent le secret de fabrication de protéines tueuses d'insectes. Et donc, en fonction de la protéine considérée, eh bien, l'insecte visé n'est pas le même. Donc, notamment, si je prends l'exemple du maïs BT Monsanto 810, qui fait l'actualité en Europe et en France en particulier, eh bien, c'est un maïs dans lequel on a mis un gène de cette bactérie qui détient le secret de fabrication d'une protéine tueuse de pyrale. La pyrale étant un papillon crépusculaire dont la chenille fait des dégâts dans le maïs. Eh bien, ce maïs prend le gène de la pyrale, puisqu'on lui introduit à son propre compte, le décode et fabrique lui-même la toxine et n'a plus besoin de personne pour se défendre en quelque sorte contre la pyrale. Et donc, du coup, il va produire l'insecticide en permanence et donc l'accumuler dans ses cellules. Et donc, il y a du maïs BT et du maïs BT qui lutte contre la pyrale ou contre d'autres insectes. Il y a le maïs Monsanto 863 qui a été évalué en Allemagne qui lutte contre un autre insecte qui s'appelle la chrysomèle. Vous avez du coton BT, vous avez du colza BT, du soja BT, de la betterave BT. Bon, il y a plein de plantes BT, ça représente environ 30% des plantes OGM. Donc vous voyez, 30% de plantes qui produisent en permanence un insecticide, donc qui accumulent un insecticide, qui sont donc des plantes insecticides et donc des plantes pesticides. Et puis environ 60% de plantes qui accumulent un herbicide parce qu'elles peuvent l'absorber sans mourir, soja au Roundup, plante au Liberty, etc. Et puis il reste 10% pour arriver à 99%. Les 10%, c'est des plantes qui font les deux, c'est-à-dire soit qui produisent un insecticide et qui absorbent un herbicide, ou voire qui produisent deux insecticides et qui absorbent un herbicide sans mourir, ou qui produisent un insecticide et qui tolèrent deux herbicides sans mourir.
1: Alors on peut prendre l'exemple du coton BT en Inde. Déjà, il y a eu une sorte d'arrivée massive de coton BT qui font que qu'il était pour eux visiblement plus intéressant. On leur disait, oui, il y aura moins de traitements, moins d'insecticides, etc. Donc, ça sera plus intéressant pour vous. Donc, ils se sont tous jetés là-dedans. Et ce qui a fait qu'il y a eu moins de demandes du coton traditionnel. Et donc, les paysans ont été obligés, vu que le coton traditionnel devenait plus rare, il devenait plus cher. Donc, ils se sont tous rabattus vers les cotons BT donc de Monsanto. Finalement pour rentrer dans une spirale, et la spirale les a conduits. Alors, au début, on voit une sorte de rêve, de choses, tout va être beaucoup plus simple, vous aurez moins à travailler, etc. Donc on leur fait miroiter plein de choses, et à la fin, finalement, pour voir qu'ils endettement, parce qu'ils ont acheté, ça fait penser d'ailleurs beaucoup à tous les endettements qu'on a pu avoir des paysans en France par rapport aux éleveurs, par rapport aux élevages industriels, etc. C'est le même processus. Et aujourd'hui, on a énormément de suicides en Inde, notamment suite parce que les agriculteurs ne peuvent plus, ils s'endettent, etc.

0: l'argument des pros sur le plan des semenciers ou même sur le plan des, ou sur le plan des agriculteurs ou même de certains scientifiques, eh bien, ça facilite le travail pour l'agriculteur parce que quand vous n'avez plus besoin de pulvériser un insecticide parce que la plante le produit elle-même, eh bien, évidemment, l'agriculteur n'a plus besoin de pulvériser, donc il n'a plus besoin de mettre des tracteurs dans le champ, donc c'est moins de passage, il va économiser du gasoil, il aura moins d'ouvriers à payer, etc. Et en plus, il va avoir le sentiment d'être écolo, en quelque sorte, d'être propre, hein, parce qu'il n'en met plus. Alors, il peut être sincère et honnête quand il dit ça parce qu'il ne sait pas tout ce qu'il y a derrière, mais le problème, c'est que la plante le produit en permanence, hein, que l'insecte soit là ou pas d'ailleurs, la plante le produit en permanence, et les premières estimations qui ont été faites, c'est qu'à l'hectare, les plantes BT qui produisent un insecticide en permanence en produisent environ 500 fois plus que ce que l'agriculteur pulvérise dans la méthode conventionnelle, 500 fois plus à l'hectare. Hein, mais effectivement, et en plus, il va avoir ce sentiment, donc il va avoir vraiment le sentiment de bien faire. Hein, mais c'est avant tout l'argument qui va séduire l'agriculteur intensif dans ce cas-là, c'est la facilité de travail. De la même manière qu'une plante qui tolère un herbicide, vous imaginez, alors qu'il fallait prendre des précautions, vous étiez obligé de soit d'utiliser un herbicide sélectif moins efficace en quelque sorte, soit d'utiliser un herbicide général, mais alors il fallait le pulvériser en quelque sorte dans la main, parce que si vous le pulvérisez trop pied de la plante d'intérêt le pompe et le meurt. Et elle meurt. Et donc là, vous avez une facilité de travail, vous pulvérisez par hélicoptère ou par hydravion. Donc ça, c'est l'argument qui séduit l'agriculteur. C'est-à-dire qu'en fait, on dit que l'agriculteur va gagner plus d'argent. C'est pas sur le produit lui-même qu'il va gagner plus d'argent, pas du tout, c'est pas sur les rendements améliorés, c'est sur le fait qu'il aura moins d'argent à débourser parce qu'il n'aura pas à payer un grand nombre de personnes pour faire un grand nombre de passages dans les champs, qu'il aura moins de tracteurs dans son champ à tourner, etc. Donc c'est en termes de dépenses que ça va être intéressant pour l'agriculteur. Donc ça séduit des agriculteurs intensifs. Maintenant, a-t-on le droit, au prétexte d'une facilité de travail d'une minorité d'agriculteurs qui certes exploitent une majorité de surface, de faire courir des risques inconsidérés et de prendre des citoyens pour des cobayes et la planète pour une paillasse de laboratoire? Il est là la question. Et on le disait à l'instant avec les insecticides, on a affaire à des plantes qui produisent en permanence l'insecticide. Et donc cet insecticide, qu'est-ce qu'il devient dans l'environnement? Qu'est-ce qu'il devient chez l'animal qui mange la plante? Qu'est-ce qu'il devient chez l'homme qui mange l'animal qui a mangé la plante, ou qui mange chez eux, ou qui boit son lait, ou qui mange sa viande? Voilà toutes les questions que ça pose. On peut parfois me reprocher de dire, bah oui, mais Vélo, d'accord, c'est un scientifique, il vient nous expliquer les OGM, mais il prend position. Mais oui, parce que je considère que c'est mon devoir de scientifique et de citoyen de dire haut et fort quand on fait... Si je pense qu'on fait tout et n'importe quoi avec la science ou avec ses applications. Et en matière d'OGM agroalimentaire, on fait tout et n'importe quoi parce qu'on est dans une carence d'évaluation. Je veux dire, on n'a aucun suivi sur le long terme, même sur le court terme d'ailleurs, des animaux qui ont mangé les OGM. Aujourd'hui, on a des expériences grandeur nature qui sont faites depuis 15 ans. Puisque les États-Unis s'y sont mis depuis le début des années 90, le Canada, le Brésil, l'Argentine. On pourrait dire, ben, au moins, on va tirer profit de leur expérience grandeur nature et peut-être pas faire les mêmes conneries qu'eux. Mais on ne peut pas tirer profit. On peut tirer profit sur l'environnement, parce que les problèmes, les dégâts environnementaux des OGM, je vais y revenir, ça se sait et ça se voit. En revanche, sur les effets sanitaires, que ce soit sur les animaux et sur les humains, eh bien, je reviens avec mon ordonnance de tout à l'heure, il n'y a pas d'ordonnance. Qui peut dire qui a mangé les OGM ou qu'on n'a pas mangé? Personne. Les Américains peuvent au moins lever la main en disant « Oui, j'en ai sûrement mangé, mais à quelle dose, à quelle fréquence ?» Donc, quand on voit le mal qu'ont les gens qui ont travaillé 30 ans dans un bâtiment bourré d'amiante à prouver que leur cancer du moumon est lié à l'amiante, on imagine le mal qu'aurait quelqu'un qui serait victime d'un problème sanitaire lié à la consommation d'OGM à prouver que c'est lié à la consommation d'OGM, étant donné qu'il n'y a pas de corrélation de cause à effet possible, puisqu'il n'y a pas de suivi, et on ne sait pas qui en a mangé, qui n'en a pas mangé, etc. Donc, et les animaux, pareil, on n'a pas de suivi des animaux sur plusieurs générations qui ont été nourris avec des OGM. Vous savez, les quelques tests rares qui ont été faits sur les herbivores, sur les animaux d'élevage qui mangent des OGM, hein, c'est 14 jours. Notamment, il y a eu des tests avec le BT-176, un maïs BT de Saint-Jeanta, je crois, qui est un maïs donc, qui lutte contre un insecte, la pyrale également. Eh bien, ça a été 4 vaches pendant 14 jours.
1: Aujourd'hui, on n'a aucune connaissance sur l'impact d'une grosse consommation de produits OGM par ces animaux sur leur santé. Donc, on met sur les étalages des produits... dont les animaux, des produits issus d'animaux qui ont consommé des OGM, sans connaître l'effet sur les animaux, sur la santé des animaux, sur la santé humaine des personnes qui vont manger ces produits-là.
0: Il y a une vache qui est morte la deuxième semaine. Le constat vétérinaire, c'est qu'elle est morte par étouffement, ce qui est possible. Hein. Mais on a continué avec trois vaches. Et au bout de 14 jours, on fait une prise de lait, une prise de sang, une prise d'urine, et puis ça s'arrête là. C'est pas sérieux. Et sur les aspects sanitaires, pour les humains, alors évidemment, on fait pas des tests sur des humains, on fait des tests sur des animaux qu'on considère comme être un bon modèle pour l'humain, qui est en général le rat, hein, eh bien, on est dans une carence totale d'évaluation. On a affaire à des plantes qui accumulent des pesticides. La moindre des choses serait qu'elles soient évaluées au minimum comme des pesticides, puisque l'animal qui les mange et l'homme qui les mange ou qui mange l'animal qui a mangé la plante va être confronté à ce pesticide. Eh bien, on est dans une carence totale d'évaluation parce que les pesticides, eux, même si c'est insuffisant... Et ça...
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1: Vous êtes sur Radio Crésus pour ce nouveau Flash Info Conso avec Marilyn Wechter.
2: Bonjour.
1: De la Chambre de Consommation d'Alsace et Régis Alter de Crésus. Alors aujourd'hui, la thématique est l'assurance automobile, le système du bonus-malus. Il faut savoir que, bien sûr, les personnes qui possèdent un véhicule soumis à l'obligation d'assurance paient chaque année une cotisation, une prime d'assurance, que celle-ci sera modulée en fonction de divers facteurs, notamment le coefficient de réduction-majoration, appelé familièrement bonus-malus. Marilyn, pouvez-vous nous parler de ce bonus-malus ?
2: Oui, alors, de manière simple, hein, le bonus va correspondre à une réduction de prix sur la cotisation annuelle d'assurance, hein, lorsqu'aucun accident n'est survenu pendant l'année d'assurance. Et au contraire, le malus, lui, va correspondre à une augmentation de cette cotisation d'assurance en cas de survenance d'un accident responsable.
1: Et qui est concerné par cette règle du bonus-malus ?
2: Alors, dans le code des assurances, on trouve une liste précise des véhicules qui sont soumis obligatoirement à ce système du bonus-malus. C'est une liste qui couvre quasiment tous les véhicules dits terrestres à moteur, donc les voitures, les motos, etc. Il y a cependant certaines exceptions, comme les véhicules de collection s'ils ont plus de 30 ans, ou alors les véhicules légers comme les cyclomoteurs, les motos de moins de 125 cm3 ou les quadricycles à moteur.
1: Alors pouvez-vous nous expliquer comment se calcule le bonus ?
2: Alors le bonus va se calculer selon un système qu'on appelle coefficient de réduction-majoration, qui est fixé à 1 au départ lorsqu'une personne va s'assurer. Donc pour chaque année sans accident, l'assureur va appliquer une réduction qui est de 0,5%. Donc si on veut prendre un exemple, après un an d'assurance, le coefficient va être de 1 moins 5%, donc 0,95. Donc il faut savoir que le coefficient de réduction-majoration va toujours être arrondi d'office et arrêté à la deuxième décimale. Donc par exemple, après 2 ans d'assurance, on devrait en principe avoir un bonus-malus qui est de 0,9025, donc c'est relativement difficile à retenir et à intégrer, on va tout simplement l'arrondir à 0,90. Et de manière générale, quel que soit l'historique d'assurance d'une personne, le bonus ne peut jamais être inférieur à 0,50. Il faut quand même savoir que c'est un chiffre qu'on va atteindre au bout de 13 ans d'assurance sans déclaration de sinistre.
1: Et comment se calcule le malus ?
2: Alors, le malus va lui aussi se faire en référence au système de coefficient de réduction-majoration. Donc, chaque accident dont l'assuré va être responsable va donner lieu à une majoration qui est de 25%. Donc, la majoration, elle, par contre, ne sera que de 12,5% si la personne n'est que partiellement responsable du sinistre. Alors, par exemple, pour la première année d'assurance, si on a un accident dont l'assuré est responsable, le malus va être de 1 plus 25%, donc 1,25%. Pareil, il va y avoir un arrondissement et un arrêté à la deuxième décimale. Donc, par exemple, au bout de 2 ans, on va arrondir à 1,56. Et quel que soit, là aussi, l'historique d'assurance d'une personne, le malus ne pourra jamais être supérieur à 3,50. Ça correspond quand même à 350% de la prime de référence.
1: Alors, est-ce qu'il existe des exceptions à ces règles de calcul ?
2: Oui, alors il y a 3 situations dans lesquelles les règles vont être adaptées. La première, c'est l'assuré qui possède un bonus maximal, donc de 0,50, depuis au moins 3 ans, va conserver son bonus après le premier accident responsable. Donc le malus ne sera appliqué que si un autre accident responsable survient sur une nouvelle période de 3 ans. La deuxième situation particulière, c'est lorsque l'assurance couvre un véhicule utilisé pour un usage tourné ou bien tout déplacement. Ça concerne notamment les VRP, les taxis, les médecins qui font des tournées. Dans ce cas-là, la réduction appliquée pour le bonus est de 7% et pas uniquement de 5%. Et la majoration appliquée va être de 20% et au lieu de 25%. Et la dernière règle particulière, c'est une règle dite de descente rapide. Alors c'est un système qui prévoit qu'après 2 années consécutives sans accident, le coefficient de réduction-majoration ne pourra être supérieur à 1. Donc par exemple, un automobiliste qui avait un coefficient de 1,56, après 2 années, normalement, devrait être à 1,40. Avec cette règle de descente rapide, il passe directement à 1.
1: Et quels sont les accidents qui donnent lieu à malus ?
2: Alors, le malus, normalement, ne peut être appliqué que pour les accidents dits responsables. Donc, ça signifie que si la cause de l'accident est liée à un cas de force majeure, bon, une avalanche, une chute de pierre ou autre, ou si l'accident est entièrement imputable à un tiers ou même à la victime, normalement, aucun malus ne peut être appliqué. Ce sera la même chose, d'ailleurs, lorsqu'un véhicule est endommagé alors qu'il est en stationnement par un tiers non identifié. Dans ce cas-là, sa responsabilité ne peut pas être engagée, il n'y a pas non plus de malus. Alors attention, parce que lorsque vous prêtez un véhicule à une personne qui va causer un accident avec ce véhicule, c'est bien vous qui allez subir le malus, puisqu'il est attaché au contrat d'assurance et non pas au conducteur.
1: Voilà, alors quelle est la période prise en compte pour le calcul du bonus-malus ?
2: Alors, cette période, en fait, se fait en fonction des sinistres survenus ou non pendant 12 mois consécutifs qui doivent précéder de 2 mois l'échéance annuelle du contrat. Alors, concrètement, ça veut dire, par exemple, pour un contrat qui a une échéance annuelle au 1er octobre, qu'on va prendre en compte les sinistres qui sont survenus entre le 1er octobre et le 31 juillet de chaque année, puisque le 31 juillet correspond aux 2 mois avant l'échéance annuelle. Donc dans ce cas de figure, si on est responsable d'un accident au mois de juin, il sera pris en compte au niveau du calcul pour l'année en cours. Par contre, si on était responsable d'un accident dans cet exemple au mois de septembre, il serait reporté sur le calcul de l'année suivante.
1: Et y a-t-il des situations particulières de prise en compte du coefficient de réduction-majoration ?
2: Oui, effectivement, il existe 3 situations dans lesquelles le coefficient sera pris en compte de manière particulière. La première situation, c'est lorsqu'une personne change de véhicule ou achète un véhicule supplémentaire. Dans ce cas-là, à ce moment-là, la cotisation d'assurance est calculée en fonction du coefficient de réduction-majoration du premier véhicule, en fait. Évidemment, ce transfert de réduction-majoration ne sera applicable que si on conserve les mêmes conducteurs sur ces différents véhicules. Le deuxième cas particulier, c'est l'interruption ou la suspension d'un contrat d'assurance. Pour une raison X ou Y, on peut être amené à demander une suspension à son assureur. Le taux de réduction-majoration appliqué à l'échéance précédente reste acquis dans ces cas-là. Attention cependant, parce que la suspension ou l'interruption supérieure à 3 mois ne pourront pas permettre d'appliquer le moindre bonus. Par contre, les malus, eux, pourront être calculés sur cette période. La dernière situation particulière, c'est lorsqu'on change d'assureur. En principe, le coefficient de réduction-majoration reste acquis dans ce cas de figure.
1: Eh bien, merci Marilyn pour toutes ces informations précieuses, pour ce Flash Info Conso qui vous a été présenté par Crésus et la Chambre de Consommation d'Alsace. À bientôt.
2: Merci, à bientôt.
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1: Bonjour et bienvenue sur Radio Crésus, la radio qui vous aide. Alors aujourd'hui, nous avons le plaisir de recevoir Linda Bellarbi, qui est stagiaire avocate au sein de Crésus Alsace. Bonjour Linda.
2: Bonjour Monsieur Alter.
1: Et c'est l'occasion effectivement de vous présenter une des intervenantes de Crésus Alsace, qui va nous exposer effectivement quel est son rôle au sein de Crésus Alsace. Alors il faut savoir que Linda Bellarbi est arrivée à Crésus le 4 juillet 2011 dans le cadre de sa formation en tant qu'avocate, et elle suit effectivement un projet pédagogique individuel au sein de Crésus. Alors, Linda, est-ce que vous pouvez nous expliquer ce qu'est le PPI, le projet pédagogique individuel ?
2: Alors, en quelques mots, dans le cadre de la formation à la profession d'avocat, il est demandé aux élèves de réaliser, après une première période d'école et avant d'intégrer un cabinet d'avocat, un stage de 6 mois au sein d'une structure socio-professionnelle différente. Et ce, j'imagine, afin d'éveiller l'esprit des futurs avocats, de les sensibiliser au monde qui les environne, d'accentuer leur ouverture d'esprit et d'exercer leur capacité d'observation, d'où l'intérêt d'intégrer une structure qui ne les formate pas tel que pourrait le faire immédiatement un cabinet d'avocats, mais au contraire leur apporter une dimension nouvelle et différente.
1: C'est pour ça que vous dites effectivement structure socio-professionnelle différente d'un cabinet d'avocats.
2: Différente d'un cabinet d'avocats, effectivement. Bien que nous soyons amenés à effectuer des missions, je dirais, qui se rapprochent de celles d'un cabinet d'avocats, puisqu'on en parlera certainement tout à l'heure, à l'évidence, nous sommes là pour mettre à disposition un savoir, des connaissances, pour des demandeurs, pour des gens qui ont besoin d'avoir de l'information sur leurs droits. Néanmoins, on n'exerce pas encore, nous ne sommes qu'en formation, mais devons apporter une expertise, peut-être en termes juridiques, dans une structure qui peut avoir besoin de juristes sans avoir besoin d'un avocat forcément.
1: Et il est clair qu'à Crésus, effectivement, les questions juridiques font foison.
2: Exactement.
1: Tous les jours, et donc effectivement, c'est un travail de Sisyphe que nous menons. Alors justement, pour parler de votre activité au sein de Crésus, en tant que stagiaire, quelles sont les missions qui vous sont confiées ?
2: Alors, la chance d'intégrer Crésus est d'offrir à l'élève avocat, très égoïstement, une grande variété de problématiques à traiter. Je dirais qu'aucun jour ne se ressemble, tant les dossiers et les problématiques sont variés et divers. Et j'ai cette chance aujourd'hui ici de pouvoir découvrir des domaines qui vont aussi bien de l'endettement au surendettement, des faillites commerciales, civiles, mais aussi d'accéder à une population en demande qui a besoin d'informations, qui est en attente d'un soutien juridique bien souvent, et il est très appréciable de constater au quotidien qu'avec l'équipe de Crésus dans son ensemble, les bénévoles ou les permanents, il est intéressant d'apporter nos moyens, notre boîte à outils, notre technique et enfin de mettre à disposition les connaissances qu'on a pu accumuler.
1: Il est vrai que Crésus, une de ses principales forces, c'est le bénévolat.
2: Tout à fait.
1: Et c'est vrai que les bénévolats sont des personnes de qualité, ouais, qui ont déjà un grand parcours professionnel qui a été fait. Mais néanmoins, il y a certainement des questions juridiques qui viennent régulièrement. Et c'est aussi au rôle du stagiaire d'apporter ces informations. Je pense qu'effectivement, les bénévoles vous sollicitent.
2: Tout à fait. Il y a une vraie, je dirais, concertation entre les bénévoles qui, eux, nous apportent leur expérience, leur richesse, puisqu'ils viennent d'un monde professionnel, souvent de la banque, et ont une grande expertise des problématiques. Néanmoins, ils ne sont pas juristes et ont besoin de juristes, d'élèves avocats pour les aider. Et il est intéressant de voir que à chaque dossier peut, peut apparaître une question particulière qui nécessite une information précise et qui nous demande aussi à nous, élèves avocats, de nous remettre en question et de faire des recherches
1: tous systématiques.
2: Les jours, et surtout d'assumer ses responsabilités, c'est-à-dire d'être certain de pourvoir à l'information correcte
1: voilà,
2: et précisément.
1: C'est une information fiable et on sait qu'effectivement, il n'y a pas deux situations identiques.
2: Tout à fait.
1: Et c'est pour ça qu'effectivement, à Crésus, nous traitons les dossiers de façon personnalisée et individualisée. Alors, vous n'avez pas parlé d'autres missions telles que la veille juridique. C'était également une mission qui vous est confiée,
2: oui,
1: pour, bien sûr, sous le contrôle de votre tuteur. Hein, et vous avez toutes les actions que vous menez sont faites sous le contrôle
2: efficace. Hein.
1: Voilà, c'est dit. Alors, justement, pour terminer sur cet entretien, est-ce que, je dirais, votre stage correspond finalement à vos attentes en tant que future avocate ?
2: Alors, je voudrais dire que ça a été une très belle opportunité de pouvoir venir chez Crésus, opportunité qui n'est pas achevée. J'ai été ravie à plusieurs points de vue, d'un point de vue, je dirais, tant humain, par la qualité des équipes. Vous êtes emportés par le désir de bien faire, par la fibre qui est chez Crésus. Et je pense qu'on ne peut pas rester insensible à tout ça. Et d'un point de vue plus professionnel, eh bien,

0: à venir pour me rappeler peut-être toujours que cette fibre, elle est essentielle et que grâce à des associations comme Crésus, on peut être fier de ce qu'on fait tous les jours.
1: Merci beaucoup Linda Bellarbi pour ce témoignage.
0: C'est moi qui vous remercie.
1: À très bientôt sur Radio Crésus.
0: À bientôt.
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1: Bonjour à tous, vous êtes à l'antenne de Radio Crésus pour un flash info conso. La thématique d'aujourd'hui, les sociétés de recouvrement. Donc à l'antenne, Régis Alter, directeur adjoint de Crésus Alsace, et avec nous Marilyn Wächter, responsable du service juridique de la Chambre de consommation d'Alsace. Alors, dans un contexte de crise économique, on assiste à une augmentation du nombre d'impayés, impayés de factures de charges courantes, mais également des mensualités de crédit. Alors, pour récupérer les sommes qui sont en jeu, les professionnels, notamment, font de plus en plus appel à des sociétés de recouvrement. Marilyn Wächter, pouvez-vous nous parler, qu'est-ce que c'est qu'une société de recouvrement ?
2: Alors, il s'agit de sociétés commerciales qui peuvent être indépendantes ou être des filiales de sociétés de crédit. Alors, elles sont rémunérées à la commission par rapport aux paiements qu'elles peuvent obtenir. C'est ce qui, effectivement, explique qu'elles soient très incitatives auprès des débiteurs pour obtenir le paiement le plus rapide. Alors, pour autant, elles ne peuvent pas faire n'importe quoi puisque c'est une activité qui est réglementée par un décret de 1996.
1: Alors, à quel moment ces sociétés de recouvrement peuvent-elles intervenir ?
2: Alors, c'est vrai que c'est un créneau assez spécifique, parce qu'une société de recouvrement va intervenir après que la personne à qui vous devez un paiement vous ait déjà adressé plusieurs rappels, souvent par courrier simple, mais avant qu'il y ait une intervention en justice. En fait, le créancier va utiliser cette technique pour essayer de gagner du temps et obtenir un paiement plus rapidement qu'il ne pourrait le faire lui-même.
1: Alors, comment ces sociétés de recouvrement agissent-elles ?
2: Alors, elles vont agir souvent par courrier, en adressant des courriers de relance multiples au débiteur, la personne qui doit de l'argent. Et c'est souvent sous forme de mise en demeure. Alors, il faut savoir qu'une mise en demeure doit remplir des conditions avec

0: avec des mentions obligatoires, donc l'identité de la société de recouvrement, l'identité du créancier, bien sûr les détails relatifs à la somme qui doit être payée, donc le principal plus les intérêts qu'on a pu rajouter, mais également doit rappeler le côté impératif du paiement et le délai dans lequel ce paiement devra s'effectuer. Et également des rappels de texte à faire figurer sur la mise en demeure.
1: Alors, en cas d'absence de respect de ces obligations, quelles sont les sanctions ?
0: Alors, le non-respect de toutes ces mentions sur la mise en demeure peut être sanctionné par une amende de 5e classe qui équivaut donc à 1500 euros. Bon, encore faut-il pour cela que la personne concernée par une mise en demeure qui ne serait pas conforme saisisse le procureur de la République et dépose plainte.
1: Alors, sur la mise en demeure, quelle est sa valeur juridique ?
0: Alors, une mise en demeure va en fait inciter au paiement, octroyer un nouveau délai. Il faut savoir qu'à partir du moment où on reçoit ce type de courrier, on est considéré comme étant officiellement en retard de paiement. Et ça va donc nous proposer un délai fixe et impératif pour procéder au paiement. C'est une ultime étape avant qu'il soit procédé à une action en justice.
1: Alors, concernant cette mise en demeure, quelle forme peut-elle prendre ?
0: Alors, en principe, une mise en demeure se fait par écrit, obligatoirement. Alors là où il faut être attentif, c'est que certaines sociétés de recouvrement utilisent des supports papier qui sont assez proches de ceux des huissiers de justice, notamment en reproduisant le logo des huissiers de justice. Il faut savoir que ça, c'est une pratique illégale qui peut être sanctionnée au niveau pénal par une peine d'emprisonnement d'un an et 15 000 euros d'amende. Alors, ce qu'on peut rappeler également, c'est qu'en aucun cas, une mise en demeure ne peut être faite par téléphone. C'est obligatoirement de l'écrit. Et si une personne, effectivement, reçoit des appels incessants, ça peut être attaqué en justice aussi pour appel malveillant. Et c'est sanctionné par le code pénal.
1: Et sur les effets de cette mise en demeure, quels sont-ils ?
0: Alors, une mise en demeure va produire principalement deux effets. Le premier, c'est de faire partir le point de départ du calcul des intérêts, donc des intérêts de retard qui seront dus par le débiteur en plus de la somme principale. Et le second effet, effectivement, c'est pour le créancier, ça laisse une possibilité supplémentaire d'attaque, puisque ça permettra de démontrer la mauvaise volonté du débiteur et sa mauvaise foi. Donc c'est quand même assez contraignant.
1: Oui. Alors quelles sont les sommes que l'on doit obligatoirement payer ?
0: Alors au niveau du paiement, bien sûr, ce qui va être dû en priorité, c'est la somme principale qui était due au départ, ainsi que les intérêts de retard, que le créancier va appeler des intérêts moratoires. Alors, ce qu'il faut savoir, par contre, c'est que tous les frais de recouvrement, c'est-à-dire l'envoi des courriers, l'ouverture du dossier, etc., si on n'a pas été condamné par un tribunal, ce sont des frais qui restent entièrement à la charge du créancier, même si on essaye parfois de les imputer au débiteur. Alors, une fois qu'on a procédé au paiement, effectivement, la société de recouvrement a l'obligation de remettre un reçu au débiteur et d'informer le créancier que le paiement a été effectué et la somme sera reversée dans un délai d'un mois au créancier.
1: Et que risque-t-on si on ne donne pas suite à une mise en demeure ?
0: Alors si on ne donne pas suite à une mise en demeure, la prochaine étape risque fort d'être une action en justice. Et une action en justice qui peut être assez expéditive, puisque lorsqu'on a une dette inférieure à 10 000 euros, le créancier va utiliser une procédure qui s'appelle l'injonction de faire, qui est très expéditive, puisqu'il s'agit simplement de remettre des justificatifs au tribunal d'instance pour obtenir une décision qui condamne le débiteur au paiement sans même que celui-ci ait pu s'exprimer dans un premier temps. Ensuite, il pourra simplement contester dans un délai d'un mois.
1: Voilà, donc il s'agit bien d'une injonction de payer.
0: Oui, et c'est une décision de justice,
1: très
0: contraignante donc.
1: Alors comment réagir finalement face à une société de recouvrement qui nous réclame de l'argent ?
0: Alors il faut faire un certain nombre de vérifications quand on reçoit un courrier de la part d'une de ces sociétés. Il faut d'abord bien sûr vérifier si on a des éléments qui permettent de savoir que la somme est encore due, par exemple si le délai de prescription est dépassé ou pas, si c'est vraiment une société avec laquelle on avait un contrat à la base. Ensuite, il faut vérifier si on a toutes les informations, justement, pour savoir quelle est la somme à payer, à qui on doit cette somme. Si on n'a pas toutes les informations, ne pas hésiter à écrire directement en recommandé avec accusé de réception à la société de recouvrement pour obtenir davantage d'informations. Également, on peut faire un recommandé avec accusé de réception si on conteste la somme. Parce que parfois, on a pu procéder au paiement avant que la société de recouvrement n'intervienne, ou on peut avoir d'autres arguments à faire valoir. Et enfin, même si on doit le paiement, il ne faut pas hésiter à demander un étalement des paiements à la société de recouvrement et aux créanciers. Toujours pas recommandé avec accusé de réception. Bon, il faut simplement savoir qu'il n'y a pas d'obligation d'accorder un paiement en plusieurs fois. Mais on peut toujours le solliciter, ça fait preuve de bonne foi également.
1: Très bien, merci beaucoup Marine Wächter de la Chambre de Consommation d'Alsace.
0: Merci à vous.
1: À très bientôt pour un prochain point Info Conso sur la radio web Crésus.
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1: Bienvenue sur Radio Crésus, nouveau Flash Info Conso avec Marilyn Wächter de la Chambre de Consommation d'Alsace. Bonjour.
2: Bonjour.
1: Et Régis Alter à l'antenne aujourd'hui, la vente en viager.
2: La vente en viager consiste à vendre un logement à une personne qu'on appelle le débit rentier en échange du versement périodique d'une rente pendant toute la durée de vie du vendeur qu'on appelle le crédit rentier. C'est une méthode de vente qui a été utilisée notamment par Jeanne Calment, qui a vendu à l'âge de 90 ans sa maison en viager. L'acheteur, son notaire et sa femme auront déboursé au total plus de deux fois le prix de la maison jusqu'à sa mort à 122 ans. Donc, concrètement, en quoi consiste une vente en viager ?
1: Alors, une vente en viager permet à une personne d'acheter un logement sans verser la totalité du prix de vente le jour de l'achat. Il ne pourra occuper le bien qu'au décès du vendeur, sauf si le vendeur libère le bien de suite. Le vendeur perçoit une rente mensuelle de l'acheteur jusqu'à son décès, éventuellement précédée d'un paiement au comptant le jour de l'achat.
2: Et comment le prix de vente est-il fixé ?
1: Alors, les parties peuvent fixer librement le prix sans dépasser la différence entre la valeur vénale, qui est la valeur actuelle estimée du bien, et la valeur du logement, établie entre autres par l'espérance de vie du vendeur.
2: Comment fixe-t-on le prix de la rente ?
1: Alors, nous l'avons vu, une partie du prix peut être versée au comptant au jour de l'achat du bien. C'est le bouquet. Si le bouquet versé est élevé, la rente sera faible et, au contraire, si le bouquet est faible, la rente sera plus élevée. Une clause d'indexation peut être prévue dans le contrat permettant de réviser automatiquement le montant de la rente.
2: Comment s'assurer du paiement de la rente ?
1: Alors, le vendeur peut prévoir dans l'acte de vente certaines clauses permettant d'intervenir en cas de non-paiement des rentes par l'acheteur. Ça peut être par exemple une clause résolutoire. Si plusieurs rentes n'ont pas été payées, alors le vendeur pourra reprendre son bien. Ça peut être également une clause de conservation du bouquet. La clause permet de conserver le bouquet, ce qui a été payé au comptant, notamment en cas de résiliation du contrat de vente.
2: Et quelles sont les obligations des parties une fois la vente conclue ?
1: Alors, les réparations d'entretien courant du logement, le paiement de la taxe d'habitation ainsi que les factures d'énergie restent à la charge du vendeur, le vendeur qui est le crédit rentier, sauf si celui-ci a libéré totalement le bien vendu. L'acheteur, le débit rentier, aura en principe à sa charge la taxe foncière, sauf si les parties en décident autrement. L'acheteur occupera le logement au jour du décès du vendeur, crédit rentier, sauf bien sûr s'il le libère de suite.
2: Comment est imposée une vente en viager ?
1: Alors, les rentes viagères à titre onéreux sont soumises à l'impôt sur le revenu pour une fraction de leur montant. Cette fraction a été fixée forfaitairement d'après l'âge du crédit rentier lors du premier versement de la rente. Par exemple, à la date du premier versement, la fraction imposable est fixée comme suit. 70% si vous étiez âgé de moins de 50 ans, 50% si vous étiez âgé de 50 à 59 ans, 40% si vous étiez âgé de 60 à 69 ans, et 30% si vous étiez âgé de plus de 69 ans.
2: Dans quel cas la nullité de la vente peut-elle être prononcée ?
1: Alors, la vente en viager repose sur le principe de l'aléa, qui est la date du décès du vendeur. Si l'acheteur avait connaissance d'une maladie avant ou au plus tard au moment de la signature du contrat de vente, la vente pourra devenir nulle. De même, si le décès du vendeur intervient 20 jours après la signature de l'acte de vente, la date de décès sera considérée comme prévisible et la vente nulle.
2: Eh bien, merci pour toutes ces précisions et bien à bientôt pour un nouveau Flash Info Conso.
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1: Vous êtes sur Radio Crésus pour ce nouveau Flash Info Conso, la thématique du moment, la monnaie locale. Le système de monnaie locale a tendance à de plus en plus se développer. Aujourd'hui, Montreuil avec sa pêche, Angers avec sa muse ou Strasbourg avec le Stuck font partie de la trentaine de monnaies locales présentes sur le territoire national. Mais qu'est-ce qu'une monnaie locale ?
2: Alors une monnaie locale, appelée aussi une monnaie complémentaire, est une monnaie qui n'est pas soutenue par un gouvernement national, mais qui est créée par les citoyens eux-mêmes. Elle va être destinée à être échangée dans une zone restreinte, généralement une ville.
1: Alors quel est le but de la monnaie locale ?
2: Alors le but est de créer donc une monnaie complémentaire à la monnaie nationale et non pas de la concurrencer, afin de faire face aux déficiences du système monétaire actuel.
1: Et quelle forme va prendre cette monnaie ?
2: Les monnaies locales peuvent être matérialisées, donc sous forme de papier, c'est-à-dire des billets comme les billets de banque, ou dématérialisées sous forme électronique, par exemple un système de paiement par carte.
1: Et quelles sont les caractéristiques de ce type de monnaie ?
2: Alors une monnaie locale, elle n'a pas de cours légal, elle ne peut pas faire l'objet de spéculation. Le groupement peut prévoir que la monnaie sera fondante, c'est-à-dire qu'elle perdra un peu de valeur au cours de quelques mois, et ceci pour favoriser les échanges rapides.
1: Alors l'autre question qui nous vient, c'est cette monnaie est-elle légale ?
2: Légalement, une monnaie autre que l'euro, bien sûr, ne peut circuler que par l'intermédiaire d'un groupement. Donc ça va être une association ou une coopérative, par exemple. La loi va permettre aux adhérents du groupement de s'échanger des biens et des services grâce à un moyen de paiement autre que l'euro. Il faut donc être membre du groupement pour utiliser cette monnaie.
1: Et quels sont les avantages de cette monnaie locale ?
2: La monnaie locale va permettre de préserver l'intégrité du territoire tout en permettant de dynamiser les échanges locaux. La mise en place de la monnaie locale va permettre de créer de nouveaux emplois et la conservation des emplois existants par un maintien de l'économie locale en évitant la délocalisation. Si la monnaie locale est fondante, elle favorisera la circulation de l'argent plus rapidement. La monnaie locale va aussi contribuer à éviter l'évasion fiscale dans les paradis fiscaux.
1: Alors concrètement, comment puis-je créer ma monnaie locale ?
2: Dans un premier temps, il faut créer un groupement, donc une association ou une coopérative, avec de préférence un professionnel parti à ce groupement qui va permettre l'utilisation de la monnaie locale au sein de son commerce. Ensuite, il faut rédiger une charte qui va définir le but et l'esprit du groupement. Ensuite, dans un troisième temps, il est essentiel donc de définir un cadre légal. Quels sont les adhérents à la charte ? Sous quelle forme ? Est-ce qu'on va créer le groupement sous forme d'association ou de coopérative ? Puis, il va falloir définir le fonctionnement de la monnaie, donc les conditions d'achat, de reconversion en monnaie nationale, le nom de la monnaie, la fabrication de la monnaie, etc.
1: Très bien, merci beaucoup Amélie Imbert pour toutes ces précisions sur la monnaie locale. À très bientôt sur Radio Crésus.
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1: Bonjour à toutes et à tous, nous nous retrouvons pour une nouvelle édition de notre rendez-vous mensuel, l'émission On vous aide sur Radio Crésus. Nous sommes en compagnie de Maître Cathy Neubauer et de Michel Knull, les deux juristes qui vont répondre aux questions de nos auditeurs. Bonjour Maître.
2: Bonjour.
1: Bonjour Michel.
3: Bonjour.
1: Michel va parler peut-être plus près du micro, s'il reste très loin derrière, on ne va pas l'entendre. Nous avons un premier appel, Marc au téléphone. Marc. Bonjour Marc, vous pouvez nous exposer votre cas en détail, nos amis juristes vous écoutent et ils vont y répondre juste après.
4: Oui, bah, écoutez, tout simplement, j'ai fait une faillite civile, donc il y a deux mois, donc on a reçu le dossier, donc la réponse il y a 15 jours, et donc la réponse a été positive en notre faveur, donc on avait un surendettement avec ma compagne de 134 000 €. Donc on n'arrivait plus à joindre les bouts et puis voilà, donc on a fait cette faillite civile, donc voilà. En gros, c'est un peu ça.
1: Michel.
5: Oui, bonjour Marc. Oui, votre dossier était très intéressant et le jugement est de votre tribunal, bien sûr, Alsace-Moselle, c'est le droit local, c'est pourquoi la faillite civile, comme vous dites, la liquidation judiciaire, fonctionne, ce qui n'est pas le cas dans d'autres départements de France. Et donc, en même temps, je peux dire, vous avez eu beaucoup de chance, parce que j'ai lu attentivement le jugement. Eh bien, c'est une bonne chose, parce que ça vous libère et ça vous permet de redémarrer à zéro. Vous n'avez pas encore vu le mandataire judiciaire?
4: Non, j'ai rendez-vous avec le mandataire le 25 juin.
5: Voilà, donc faites bien votre budget, puisque durant un an, donc c'est lui qui prend le dossier en charge avant de proposer la clôture des comptes d'ici un an et de la soumettre donc au tribunal. Donc vous n'avez plus les dettes à honorer, celles qui sont qui sont dues jusqu'au 15 mai, date du jugement. Hein. Il est certain que les nouvelles dettes ou les choses du budget courant sont à honorer pour que vous reveniez bien sur les rails. C'est une nouvelle vie qui commence pour vous. C'est, je crois, vous le ressentez déjà, monsieur Marquin. Ben bravo, hein. Bravo, bravo, vous réalisez tout à fait maintenant, oui.
4: On a eu du mal à réaliser, hein, parce qu'on pensait qu'on n'arrivait plus à s'en sortir. Et c'est vrai que aussi un peu grâce à vous, avec vos conseils et tout ça, voilà. Encore un grand merci. Hein.
5: Donc c'est une deuxième chance, on peut dire, pour vous. Hein. Voilà, c'est merveilleux. Hein. Vous avez encore des questions précises? Vous
4: êtes sur le budget mensuel.
5: Oui.
4: Pas trop comment ça va se passer.
5: Oui.
4: Donc moi, j'ai fait un petit budget provisionnel.
5: Oui.
4: Si vous pouvez me guider un peu plus.
5: Voilà.
4: C'est pas mal.
5: Donc, je crois il y a un revenu de 2160 en moyenne. Hein. Un revenu de 1005 pour la compagne. Vous n'êtes pas marié. Vous avez un loyer donc de 750. Hein.
4: Oui.
5: C'est un appartement, une maison.
4: C'est une maison.
5: Maison, voilà. Donc, ok. Alors, expliquez-moi la suite du budget. Pour le chauffage, vous avez quoi, moyenne mensuelle?
4: Écoutez, on a du mazout, hein.
5: Oui. Donc, divisé par 12.
4: 167 € mensuels.
5: 167, donc 170.
4: Oui, 170.
5: Oh, il va chuter un peu, hein. Oui. Par rapport. L'eau, c'est de combien?
4: 27,40 par mois.
5: Intéressant, 27,40, hein, vous avez fait des beaux calculs, hein, mettons 28. Hein. Oui. Électricité?
4: 56.
5: Par mois?
4: Oui.
5: Je mets 60, parce que maintenant vous êtes libéré, vous serez peut-être moins économe. Hein.
4: Oui.
5: Le gaz?
4: On n'a pas de gaz.
5: Bien, téléphone?
4: 110 €.
5: Le tout, avec les portables, monsieur?
4: Le portable, c'est à part.
5: Ah ben, le téléphone, alors 110 €, c'est quoi?
4: Avec Internet et tout ça.
5: Ah, dis donc, je croyais que c'était moins cher quand on avait un abonnement.
4: Ouais, mais on a l'abonnement, vous savez, mais on dépasse tout le temps avec le téléphone sur les portables,
5: Ah, comme ça. Ouais, ben.
4: 08, c'est...
5: Ah, ah. Vous êtes des travailleurs de la nuit, vous, hein? Portable, vous arrivez à combien?
4: 63 euros.
5: Oui, 63. Donc, vous le mettez aussi sur le budget, hein, quand vous serez chez la liquidatrice ou le liquidateur. Il y a une auto, je crois, hein? Ou deux?
4: Deux voitures, oui.
5: La vôtre, à quelle année? Combien d'années?
4: 2001.
5: 2001, c'est quoi?
4: C'est une Picasso.
5: Ah, c'est beau Picasso, hein? Donc, il faut à peu près prévoir la valeur, les kilomètres, voir les bosses et tout. Vous payez combien d'assurance?
4: Moi, je paye... Donc, avec ma compagne, on a pour 66 euros.
5: Par mois?
4: Par mois.
5: Eh bien, vous êtes des bons conducteurs, hein? Oui. Et elle a quoi comme voiture?
4: Elle a une Corsa, mais bon, qui a 13 ans.
5: Ben, c'est bien. Corsa, donc, 13 ans, c'est de 96, hein? Une Forza. Ok. L'assurance, donc, vous n'avez pas de mutuelle, non?
4: Donc, on a une mutuelle donc, pour nous et une mutuelle pour le chien.
5: Oh!
4: Ouais.
5: Bah, dis donc, ça existe, les mutuelles pour les chiens?
4: Eh oui, ça existe.
5: Bah, je ne savais pas. Hein.
4: Ah, voilà.
5: Ah, ben, bah, dis donc.
4: 78 euros.
5: Par mois?
4: Oui.
5: D'accord. Impôt sur le revenu, vous avez combien, vous?
4: Assurance logement.
5: Oui, vous l'aviez... Vous, ah oui, vous avez combien d'assurance logement, c'est normal?
4: 8 euros par mois.
5: Ah, ça va. Impôt sur le revenu, vous en avez, vous?
4: Oui, 170 euros.
5: Monsieur, 170, et madame?
4: Non, non. Elle est, comme elle est veuve, elle ne paye pas nada.
5: Ah, c'est bien d'avoir une compagne veuve, hein?
4: Elle a aussi une pension de veuvage.
5: Oui, elle est de combien?
4: 179,50.
5: Veuvage... 179,50. D'accord. Donc, taxe d'habitation est de combien?
4: 44 euros.
5: Par mois. Foncez, vous n'avez rien. Frais de transport. Alors, vous avez, vous, je crois que vous faites les frais réels, tous les deux, hein, pour aller au boulot.
4: Oui, voilà, pour 329 euros.
5: Oui. Vous, vous arrivez à combien?
4: Écoutez, moi, ça c'était mon chiffre, moi, 329.
5: Et madame?
4: Elle ne les fait pas sur.
5: Et alors, elle roule aussi en voiture. Il faut le prévoir, hein, pour le mandataire, c'est important. Puisque dans le budget, vous mettez monsieur et vous mettez en dessous madame. Ou madame au-dessus, si vous êtes...
4: C'est quoi, elle a pratiquement 50 euros par semaine.
5: Ben oui, mais vous le mettez, vous l'expliquez par les kilométrages. Et par, donc, et par en conformité avec le barème fiscal et le type de voiture... Vous faites la multiplication et vous avez le résultat. Admettons 200, on part sur cela. Alimentation, à peu près, vous faut combien tous les deux?
4: Écoutez, moi j'ai mis donc alimentation, hygiène, et bon, j'ai à peu près mis 750.
5: Hein. D'accord. Vous devriez le détailler un peu pour le mandataire qui ne prenne pas peur. Hein. Alors, mettez pour l'alimentation, par exemple, je dis comme ça, 550. À vous de faire un peu l'approche. Pour l'hygiène, vous mettez à peu près donc la brosse à dents, les tubes dentifrice, mettez à peu près 85-90, et vous mettez l'habillement pour vous d'une part et pour elle d'autre part, hein, pour différencier. En principe, les femmes sont plus coquettes, mais je sais pas si c'est le cas chez vous, hein. Et vous avez, je crois, donc pas d'autre chose, mais une pension alimentaire, hein. Oui, plus hygiène, par exemple, 90, et plus habillement, vous mettez monsieur, vous mettez et madame. Et un montant pour arriver à peu près au chiffre entre 700 et 750, hein? D'accord, donc nous avons fait toutes vos dépenses, et nous avons vos recettes. Les 2160, c'est OK, les 1005, c'est OK, les 179, c'est OK, hein? Donc, en ressources, donc, ça nous fait 3800, hein, de revenus, hein? Ouais, 28, d'accord. Et nous avons en dépenses, je vais le calculer, 11, 19, 25, 33. Vous arrivez, on a fait donc des frais réels à 2996, donc il vous reste une marge de 3828 moins 2996, 10, 12, 13, 8. Donc le mandataire pourrait vous demander une somme mensuelle quand même de l'ordre de 800 euros, hein. Donc, l'importance du budget, hein? D'accord. Le mandataire vous demande ces sommes-là parce qu'il est en droit et qu'il l'applique vraiment en ce moment. Donc l'importance du budget de bien le prévoir, quitte à gonfler un peu le poste, la nourriture, comme vous faites un détail alimentaire, hygiène, etc. Si vous avez un autre poste ou des frais médicaux qui sont à votre charge, parce qu'il y a des franchises, il y a machin truc, je ne sais pas. Quand je vois mes fiches, je suis toujours étonné de tout ce qu'on enlève en forfait, en franchise, etc. Donc, à voir aussi, puisque sur le plan médical, ça vous fait peut-être aussi 10, 20 euros, hein, j'en sais rien. À voir, hein. Donc, voilà à peu près, parce que le mandataire, donc, durant cette année où il gère le dossier, jusque la fin de son mandat dans un an, quand le dossier sera donc clôturé, et donc il vous demandera de faire un effort, et c'est ça qu'il faut négocier, parce que ça inclut les honoraires du notaire. Pour les gens qui n'ont rien, au sens effectivement du budget négatif même, eh bien là c'est le trésor qui paye les mandataires dans les 2005 à peu près, dans votre cas donc, et il va se nourrir sur vous, et puis voilà, il payera des frais de justice, des choses comme ça, qui sont des créanciers privilégiés. Hein. Ah oui, absolument. Donc, l'importance du budget, hein, vérifiez bien ça. Si vous avez encore un problème avant que vous y alliez, on peut encore s'en parler, hein. Pardon ? Oui ? Ben, c'est pour les enfants, ça. Ben oui, mais vous mangez bien à la maison, puisqu'on a un budget qui est déjà relativement au-dessus de la moyenne par rapport à ce qu'admet en général le TGI qui vous concerne, qui a des budgets vraiment pour faire le régime. Hein. Donc là, il faut faire attention. D'accord ? Vous pouvez le mettre. Bien sûr, moi je vous en dissuade pas, mais je vous préviens. Vous avez un budget donc dans votre TGI qui est relativement limité, parce qu'ils prennent les budgets donc Banque de France, etc. Donc vous pouvez jouer un peu sur le chauffage, etc. Je vous donne encore Maître Neubauer, l'avocate. Elle pourra compléter un peu mes dires, puisqu'elle connaît bien le tribunal dont vous dépendez, mais dont je ne vais pas parler. Ça reste entre nous. Ok. À bientôt, hein.
2: Oui, tout à fait. J'étais simplement en train de me dire qu'il faudrait un petit peu augmenter la facture de chauffage, parce que bon, j'ai vérifié hier soir par curiosité, comme je le fais de temps à autre, l'évolution du prix du pétrole. Il a quand même augmenté de 18 ou 19 dollars dans les deux derniers mois. Et comme on va vers l'automne, donc faites un peu attention à ce poste-là. Maintenant, pour le reste, effectivement, vous êtes dans une procédure de liquidation judiciaire, et c'est vrai que dans le 67, le 68 et le 57, on a de la chance, on a cette procédure. Donc ça va, comme le disait Michel tout à l'heure, totalement, régler vos problèmes de surendettement. Ça va prendre encore à peu près une année. À la fin de cette année, vous aurez une l'administrateur va demander effectivement, enfin le mandataire judiciaire plutôt, la clôture de la procédure, et puis après vous serez comme un bébé tout neuf, et puis après il faudra se remettre effectivement à vivre normalement. Bon, je pense que là, ça va déjà mieux. Et surtout, à garder les bonnes habitudes que vous avez prises maintenant de contrôler votre budget. J'étais très agréablement surprise de vous voir détailler le tout. Et je me dis toujours que quelque part, ça a quand même quelque chose d'éducatif. Merci.
1: Oui, on a eu droit à un calcul en direct. Merci Marc, bonne journée à vous. On poursuit en musique. Et juste après, nous aurons comme invité Catherine Trottmann.
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0: toujours un plaisir d'écouter Neil Young, un titre malheureusement de circonstance, After the Gold Rush. Alors nous avons une invitée à Radio Crésus, il s'agit de Catherine Trautmann, vice-présidente de la communauté urbaine de Strasbourg et députée européenne en 89, réélue en 94 et 2004, actuellement tête de liste Grand Est aux élections européennes de dimanche. Madame Trautmann, bonjour.
1: Bonjour.
0: C'est avec grand plaisir que nous vous accueillons dans les locaux de Radio Crésus. Alors, il semble évident aujourd'hui que du fait de la crise, la question du surendettement est devenue une question politique essentielle. Aujourd'hui, comment répondre à la détresse croissante de bon nombre de nos concitoyens ?
1: Comment répondre à cette détresse ? D'abord, je pense qu'il faut changer le modèle économique et social. Parce que à partir du moment où la vie personnelle, hein, où le travail est secondaire par rapport au profit, on a un moment où la machine devient où elle s'emballe, c'est ce que nous vivons. Elle est d'ailleurs emballée et nous ne savons pas jusqu'à quel point, puisque dans toute cette période, nous voyons des entreprises fermées, du chômage partiel. Il est donc urgent d'avoir aujourd'hui des garanties, à la fois sur le plan national et sur le plan européen. Ces garanties, ce sont des minima qui doivent permettre à chacun de vivre dignement avec les allocations de chômage, avec les soutiens nécessaires lorsqu'on est handicapé, lorsqu'on est retraité. C'est en même temps aussi une redistribution du travail, de la formation, de l'accès à l'emploi, ouverture du crédit par la BEI aux petites entreprises pour éviter qu'elles ne chutent et qu'elles ne se retrouvent

0: sur des dispositifs nouveaux qui permettraient d'intervenir. On a tenté de faire passer un statut des entreprises à but non lucratif et un statut pour les associations, ce qui permettrait d'avoir au fond une structure support qui permettrait d'organiser cette solidarité pour les personnes les plus en difficulté. Il y a une autre question enfin qui est celle de la résorption de la pauvreté en Europe, de la pauvreté en même temps dans le monde, puisque nous avons de ce point de vue souhaité, en tout cas pour les socialistes européens, proposer notre plan d'action en même temps avec le même calendrier que les objectifs du millénaire qui concernent la faim et la pauvreté.
1: Alors justement, on a le sentiment que pour toutes ces questions, l'Europe peut apporter de manière concertée des solutions d'envergure et que la question n'est plus nationale, justement. Je suppose que vous le confirmez.
0: La question n'est plus nationale. Notre problème aujourd'hui, c'est d'arriver à imposer ces décisions sur le plan européen avec la concertation, la participation de toutes les organisations de la société civile. Je pense en particulier aux associations de solidarité qui travaille avec ce qu'on appelle habituellement le quart monde. J'aime pas tellement cette expression, mais je pense à eux parce qu'ils nous ont interpellés dans cette campagne justement, et je pense aussi bien sûr aux organisations syndicales. Je crois que on peut pas avoir, il faut pas traiter séparément les sujets parce que on l'a trop fait par rapport aux chômeurs par exemple, en les considérant comme des gens exclus du travail et non pas comme des personnes qui sont temporairement privées d'emploi, où on a séparé la question du logement à la question de l'insertion économique, et je pense qu'il faut le considérer comme un tout et avoir des plateformes de réponse et de contact pour les gens qui peuvent trouver la réponse sur le plan de la santé, sur le plan du logement et sur le plan de l'emploi.
1: Des solutions globales donc. Oui. Aujourd'hui on est surpris par la diversité du surendettement. Elle touche les jeunes, les femmes seules, les familles défavorisées, aussi bien que les cadres, des personnes avec un niveau de formation élevé. On suppose donc un champ de réflexion très vaste qui tente d'apporter des solutions diversifiées, adaptées.
0: Oui, je suis cette question du surendettement depuis longtemps. Bon, je n'ai pu le faire de manière direct pendant un moment où je n'avais pas de responsabilité exécutive, mais ce qui m'avait frappé déjà il y a quelques années, que ce soit dans les services hospitaliers, que ce soit même à la communauté urbaine ou dans d'autres structures, j'avais constaté un taux plus élevé que ce que je pensais de surendettement parmi les personnes qui sont, comment dire, à la jonction temps partiel ou salaire relativement bas ou moyen, mais sans avoir l'assurance de travailler de manière continue. Donc on voit qu'en fait on a des situations de fragilisation qui sont des situations qui ne sont pas forcément liées à une absence de formation ou de qualification, mais qui est liée aux conditions du travail. C'est donc extrêmement important d'arriver à une sécurisation du parcours professionnel, de manière à ce que les gens puissent avoir un niveau de ressources et un niveau d'heures qui permet effectivement de s'en sortir. Moi, ce qui m'a effrayé dans cette campagne, c'est de rencontrer des salariés qui m'ont expliqué que leur patron leur demandait de faire des heures gratuites. Et c'est aussi de voir à quel point on recule, si vous voulez, les pauses ou on les supprime. On crée des conditions de travail dans lesquelles les gens vivent un stress de plus en plus important. Et quand ils ont pris des crédits pour la maison, pour la consommation, pour payer les études des enfants, ils se sentent dans une impossibilité de défendre leurs droits dans le travail. Et donc, je pense que cette hyperconsommation et cette manière dont on a poussé les gens à consommer les a rendus complètement dépendants. Et c'est là où, en fait, en France, on a quelques garanties. Parce qu'on a un plafond de crédit. C'est pas comme, par exemple, au Royaume-Uni où des gens ont endetté leurs petits-enfants. Donc on n'atteint pas cette situation. La faillite personnelle est une solution, mais c'est toujours la dernière et la plus difficile à vivre. Donc ce qu'il faut, je crois, ce qui est très important, c'est que les gens se sentent, dès qu'ils commencent à voir que le surendettement est là, il faut qu'ils puissent tout de suite s'organiser, aller parler. Moi, nous avons eu un débat au sein de l'équipe socialiste et républicaine du conseil municipal, où nous avons, à propos de vous savez, de ma tante, du crédit municipal, constater que ça repartait, c'est-à-dire que les gens venaient déposer des gages de manière beaucoup plus fréquente. On a constaté aussi qu'ils remboursent ils mettent un point d'honneur à rembourser, à pas rentrer dans le circuit infernal. Donc il faut bien maintenir des possibilités, mais elles sont toujours pénalisées.

0: présente et si socialement, si dans les entreprises, les gens sont écrasés et pas soutenus, à ce moment-là, on n'arrive pas. Et je vois qu'à la sortie des prud'hommes, bon, enfin, je discutais avec des conseillers prud'homaux qui m'ont dit à quel point aujourd'hui les contentieux explosent et comment, bon, ils arrivent à défendre les gens, mais comment, s'ils les garantissent d'une certaine manière dans une issue qui peut être temporairement favorable, cela ne règle pas le problème de fond. Et c'est la raison pour laquelle je crois qu'on a aujourd'hui un filet social à reconstituer, une coordination des associations des travailleurs sociaux, un suivi du cas des personnes, en respectant leur confidentialité, mais en les accompagnant psychologiquement, socialement, à tout point de vue.
1: Je suppose que le danger, c'est une forme de résignation. Alors, oui. Dans ce contexte-là, c'est un peu surprenant. Si on investit le champ politique, il y a aussi une forme de résignation à l'égard du politique. On parle d'un niveau d'abstention record dimanche, qui manifeste clairement cette rupture qui existe entre le citoyen et le politique, d'où parfois un niveau de détresse renforcée. Comment est-ce qu'on recrée ce lien ?
0: Le lien à propos d'Europe est difficile parce que, en fait, nous sommes dans le cadre d'un scrutin qui est un scrutin ambigu. Il est à la fois national et régionalisé. Donc, les gens se situent mal par rapport au scrutin. Ça correspond pas à leur région administrative. Ils comprennent pas, par exemple, qu'on est obligé de faire campagne dans 5 régions et que le Grand Est, pour donner cet exemple-là, est la région, la circonscription électorale la plus vaste. Donc, ça va du fin fond de la Nièvre jusqu'à le fin fond de la Champagne-Ardenne. Donc c'est très compliqué. Mais en même temps, je crois qu'il y a deux choses. Il y a le fait que notre vie politique nationale est toujours nationale au centré. Tout ce qui doit se passe à Paris. Et c'est toujours à partir de la lorgnette de la capitale et de la vie politique nationale que l'on traite les questions européennes, en dépit du calendrier, en dépit de l'importance, en dépit de l'explication nécessaire sur le fait que l'Europe détermine à peu près entre 60%, entre 60 et 70% des décisions de notre Parlement national. Et puis il y a une frustration. Il y a une double frustration. Une frustration dans cette campagne qui part trop tard, qui n'est pas assez explicative et complète pour les gens, qui n'est pas assez concrète. Dès qu'on explique concrètement ce qui se passe et comment l'Europe peut être utile, et comment elle l'est déjà, n'est-ce pas, dans nos quartiers avec les programmes urbains, dans le soutien aux programmes régionaux, dans l'accès à la recherche pour, par exemple, pour les PME, etc. Je veux dire, il y a toutes sortes de choses qui sont tout à fait concrètes dans le soutien à la transfrontalialité, pas assez encore, mais voilà. Et ça, ce n'est pas assez présent et assez compréhensible. Et puis il y a une campagne qui a été en quelque sorte aspirée, détournée des gens et qui ne permettait pas de répondre à cette frustration qui est pourtant si importante maintenant, parce que je pense que l'étape dans laquelle nous sommes, surtout avec la crise, c'est est-ce que l'Europe peut être utile dans cette crise ? Est-ce qu'elle va prendre le tournant des politiques européennes qui puissent répondre correctement, au bon niveau, si vous voulez. Quand on voit ce que font les Américains, c'est sidérant de voir ce qu'on fait pas sur le plan européen. Et donc, on a besoin d'une politique industrielle. Moi, j'ai pris 5 engagements au nom des élus du Grand Est, notamment sur la métallurgie, la sidérurgie, l'automobile, mais aussi sur l'agriculture et sur l'économie sociale. Parce que si on n'a pas la possibilité de soutenir l'innovation sociale, et pas seulement l'innovation technologique, alors on répondra pas correctement. Et il n'y a pas de démocratie possible sans droits sociaux. Et c'est ça la question. Et je trouve que malheureusement, le débat qui aurait dû porter là-dessus ne l'a pas fait assez. Et j'en suis désolé parce que je pense qu'on a été un peu privé de ce débat démocratique.
1: Ok, mais écoutez, je vous remercie. On va poursuivre en musique sur Radio Crésus. C'est juste après un nouvel appel.
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0: Nous poursuivons notre série d'entretiens avec Liliane que nous avons au téléphone. Liliane, oui. Est-ce que vous m'entendez bien? D'accord, alors n'hésitez pas à parler très fort. On va écouter ce que vous avez à nous dire. N'hésitez pas à exposer les choses en détail. Michel est déjà prêt à côté de moi. Maître Neubauer également. Je vous en prie, allez-y.
1: Voilà, vous exposez en deux mots. Vous avez un problème, donc vous êtes avec une amie. Vous êtes donc en indivision propriétaire d'une maison. Et vous-même, vous avez pas mal de dettes. Ou certaines, vous êtes prises toutes les deux au piège, hein? Voilà. Donc c'est ça, la gestion de votre problème. Et vous avez de votre côté un plan donc de surendettement qui est limité dans le temps, et je crois c'est une année, et après le dossier sera revu pour qu'il vous concerne. Mais ce qui est bien, on préserve le bien immobilier en disant, ok, vous avez un bien immobilier, on veut pas qu'il soit vendu, puisque vous relogez, ça coûterait sans doute même plus que ce que vous payez, hein. Donc voilà l'aspect positif de votre dossier. Donc il y a d'autres aspects avec des dettes à la consommation, puisqu'il y a un endettement qui fait quand même 140 000 euros à peu près, hein. Voilà. Et la dette sur la maison est de combien encore? Oui, un peu moins de la moitié. Oui, c'est un peu moins de la moitié, hein? D'accord. Et puis vous avez des prêts que vous avez signés ensemble aussi, et où votre ami a une assurance maladie, où vous avez un problème, je crois, avec un des créanciers, hein? Voilà. Je vais donc vous passer notre ami Maître Neubauer, avocat, qui pourra vous répondre sur le plan de l'assurance liée à ce crédit à la consommation.
2: Oui, donc quand vous dites que l'assurance ne veut plus prendre en charge, comment est-ce que ça se présente concrètement? Il y avait une assurance à l'origine et ils l'ont dénoncée, ou comment ça se passe? Oui. Mais... Donc, en fait, dans le contrat d'assurance, vous avez des conditions générales. Et il faut vérifier ce qui a été indiqué dans les conditions générales. Parce que si, effectivement, ça ne colle pas avec les conditions générales, il y a un contrat, ils sont tenus par le contrat. Si dans les conditions générales, il y a marqué qu'ils prennent en charge que 11 mois, mais bon, ça m'étonne. Souvent, vous avez des assurances qui prennent en charge 18 mois ou 30 mois, ou selon qu'il s'agit d'un accident du travail ou d'une maladie, je dirais, non liée au travail. Mais là, ce délai de 11 mois, moi, ça me semble assez inhabituel. Donc, il faut vérifier exactement ce qu'il y a dans les conditions générales. Parce qu'ils ne peuvent pas, comme ça, du jour au lendemain, changer les conditions générales des conditions générales. C'est un contrat. Ils sont liés par le contrat. Donc, c'est le premier point qu'il faut vérifier. Enfin, moi, je trouve ça très curieux, hein. J'ai pas les conditions générales sous les yeux, donc il est très difficile de vous donner quelque chose de, une information sûre, mais c'est tout à fait inhabituel. Donc, vérifiez ce qu'il y a marqué dans votre contrat, parce que moi, ça me semble très bizarre.
3: Je sais qu'on a eu le même souci, parce qu'il prend en charge aussi la moitié de la maison, puisqu'elle est propriétaire. Mm-hmm.
2: Oui, donc c'est totalement illégal. Donc s'il y a dans le contrat que votre ami est pris en charge jusqu'au terme de sa maladie professionnelle, ils ne peuvent pas se permettre comme ça de couper au bout de 11 mois, ce serait trop facile. Ils sont tenus par le contrat, donc il faut les relancer par recommandé, et il faut faire attention à ne pas laisser passer les délais de prescription. Donc je dirais, il faut très très vite s'en occuper, à la limite demander un coup de main à une association de consommateurs. Ils savent faire, et ça permettra de débloquer la situation, parce que... Oui, bon, ça, d'habitude, quand c'est un particulier qui leur écrit, il y en a beaucoup qui ne daignaient pas répondre. D'habitude, on a des réponses soit quand c'est une association de consommateurs, soit quand c'est l'avocat qui écrit. Là, il commence à se dire que tiens, il faudrait peut-être répondre.
3: Par contre, sinon, si vous avez une question,
2: ça, je crois que c'est Michel qui va être mieux à même de vous répondre, puisque lui, il a votre dossier sous les yeux. Mais bon, c'est votre dossier recevable. Mais quand vous dites recevable, il a déjà été, il a déjà été accepté ou est-ce qu'il a déjà été homologué?
3: Ouais.
1: Oui.
2: Dans ce cas, en principe, l'huissier devrait être suspendu. Mais bon, Michel va vous répondre. Il a votre dossier sous les yeux.
1: Bon, j'ai le jugement donc du juge de l'exécution et qui dit OK, c'est pas raisonnable donc de vendre votre maison. Puisque elle permettrait certes de désintéresser les créanciers, mais pas de se reloger. Que les revenus fluctuants de Madame Liliane ne lui permettent que difficilement de retrouver un autre logement et d'assurer donc le paiement mensuel d'un loyer, etc. Donc, et le plan que proposait la Banque de France a été attaqué par deux créanciers. On retrouve habituellement Sofinco. Et dans votre cas, on avait encore la banque Casino qui s'opposait donc à un plan donc de surendettement classique. Hein. Toujours est-il, vous avez le jugement donc du juge de l'exécution qui spécifie donc que la vente de la maison n'est pas requise. En revanche, vous êtes deux surendettés et vous êtes en indivision. Donc votre amie aussi, si elle ne paye pas les échéances du prêt, ben la maison peut être mise en vente. Parce qu'elle n'est pas en surendettement, ou alors elle n'a pas encore déposé de dossier. Hein? Ah oui. Donc c'est là le problème, puisqu'elle a l'indivision, puisque si vous êtes hors de la question à travers le jugement que vous pouvez opposer comme un bouclier, n'est-ce pas, toutes vos poursuites, puisque c'est écrit texto par le juge qui était très favorable et on le voit rarement parce qu'en général ils disent ok, vous avez un an pour vendre votre maison, ce qui n'a pas été dit dans votre cas, mais qu'on voit dans les trois quarts des dossiers, hein. Et en revanche chez vous il y a cette spécificité de l'indivision avec votre ami qui elle sans doute aussi flotte dans le surendettement et donc on se retrouve avec un autre surendettement où elle n'a encore rien entrepris, hein. Ben, elle peut le faire, en admettant qu'elle tombe, parce que Sofinco, il est aussi dans le dossier, puisque vous avez des prêts communs, où vous avez signé toutes les deux, donc ça sera le même processus, elle fera aussi opposition, et donc on se retrouve effectivement, admettons dans le même cas de figure, que la juge réponde la même chose qu'elle a répondu dans votre dossier. Mais ce n'est pas sûr, hein, parce que jusqu'à présent, c'est votre ami donc, qui est remboursé le prêt immobilier, hein. Voilà. Donc l'échéance était respectée, hein?
3: Oui.
1: Voilà. Et donc ceux qui demandent la vente aux enchères, c'est un créancier auquel votre ami est aussi redevable, hein?
3: C'est ça.
1: Voilà. Donc nous sommes dans ce contexte, maître Neubauer. Hein?
2: Oui, donc ça va être beaucoup plus délicat.
1: Ah voilà, je redonne la balle à notre avocate, vous voyez, préférée.
2: Oui, effectivement, donc il y a malheureusement un principe qui dit qu'on ne peut pas obliger quelqu'un à rester dans une indivision, donc la banque va s'en servir. Donc il faudrait effectivement que votre ami essaie de faire très vite quelque chose. La seule chose pour le moment gagner un petit peu de temps, c'est d'essayer de faire un recours contre la vente.
1: Ou alors, si vous avez une troisième amie... Elle achète la maison pour 70 000 euros. Hein. Bon, si elle vaut, admettons,
2: nous
1: sommes
2: en
1: période de crise, donc tout est possible et vous serez locataire. Hein. Mais ça fait l'objet d'un autre débat. On pourrait en parler en dehors de cette émission. Hein. D'accord. Voilà, Liliane. Hein.
3: Oui, ça va.
1: Ok. Je vous dis à bientôt, on se rappellera. Dès que vous avez... Bien travailler dans vos ménages, hein, parce que ça fait de la soupe du sud, du midi, ça, hein? Hein? On aime toujours votre accent, ça nous change, de l'Alsace. Vous voyez, ça, le surendettement nous fait voyager de cette façon-là. Ouais? Merci. Merci, Liliane. À bientôt. Au revoir.
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1: Instant Soul sur Radio Crésus avec Stevie Wonder, l'instant c'est Superstition. Je rappelle le numéro de téléphone, vous pouvez joindre Michel Knöll ou éventuellement lui laisser un message. C'est le 03 88 16 19 69. Je répète, 03 88 16 19 69. Nous avons Daniel en ligne. Daniel ?
2: Enfin, actuellement, vous avez un total de dettes, Liliane, je crois, de 50 000 euros à peu près. Voilà. Donc, ce n'est pas colossal, parce qu'il y en a qui ont des chiffres plus impressionnants. Hein. Donc, sauf que vous avez perdu la maîtrise et que vous avez déposé un plan Banque de France, le truc tout à fait classique, qui a reconnu que vous aviez une capacité...
3: La Banque de France a reconnu...
2: 338 euros et deux créanciers ont fait opposition.
3: Hein.
2: Voilà. Voilà. C'est lequel ?
3: Le groupe BAS, c'est-à-dire Parcours.
2: Voilà.
3: Qui est opposé de la Banque de France.
2: Si
3: la mauvaise
2: voilà, c'est classique. Juge de l'exécution.
3: Est arrivée
2: Madame Liliane. Ok, si vous voulez, je fais juste une mini-synthèse. Donc, vous avez eu ce rejet du juge de l'exécution le 13 mars 2009. Donc, ça fait à peu près 3 mois. Hein? Vous avez eu donc ce jugement de rejet. Vous voulez aller plus loin dans les recours, mais comme vous n'avez pas droit à l'aide juridictionnelle, vous avez des revenus de... Non, vous avez des revenus de 1600 euros par mois. Et même si vous aviez un soupçon d'aide juridictionnelle, les avocats, et surtout au niveau que vous invoquez, ben, ils ont un appétit très fort. Même s'ils ont l'esprit social, ils ne le font pas effectivement dans un cadre aussi réduit que vous imaginez. Je voudrais juste vous dire, la Banque de France, chez vous, a trouvé une capacité de remboursement de 338 euros. Ben, c'est à peu près le montant qu'on peut vous prendre si on veut faire une saisie. Et que les saisies ne sont pas cumulatives, et que on pourra jamais vous prendre plus que les 330 euros, qui est le montant qui a été arrêté par la Banque de France et qui n'a pas été suivi. Oui, mais vous l'êtes, madame. Mais oui.
4: Oui, il faut.
5: Elle va casse-gueule.
2: Madame, ok, vous aurez d'autres moyens encore. Pour l'instant, on ne peut pas vous piquer plus que ce à quoi vous auriez été condamné à payer si le plan avait passé. Donc ça, votre avocat a dû vous le dire, et si vous l'a pas dit, c'est qu'il n'avait pas le temps à vous consacrer, peut-être. Oui, donc sur ce plan, Liliane, vous pouvez être tranquille, hein.
3: D'accord.
2: On vous piquera un pain rond de plus. Vous aviez dit que vous aviez d'autres dettes quand vous avez pris le prêt?
3: Non.
2: Non. Vous avez dit que vous n'en avez pas?
3: Oui.
2: Ben oui, donc vous êtes de mauvaise foi. Voilà. Oui, alors, non, c'est entre nous, comme ça. Oui. Mais oui. Mais on s'en fout aujourd'hui. Écoute. Oui. Mais aujourd'hui pas encore, mais demain ça sera le cas. Et vous êtes un bon exemple de la nécessité du fichier positif, qui une fois qu'il sera institué, et maintenant ça va se faire, et aussi grâce à des gens comme vous, parce qu'on a pris exemple de gens comme vous, vous êtes une femme extraordinaire, j'en suis convaincu. Et donc vous êtes un exemple type de la nécessité de ce fichier pour préserver les gens de ce genre de problème. Parce qu'on vous donne de l'argent, on vous dit signez là, vous avez des prêts, on s'en fout. Voilà. Et puis voilà.
3: C'est ça.
2: Mais oui, mais...
3: Ils sont accordés trop
2: facilement,
3: il ne faut pas.
2: Oui, mais comme vous avez... Oui. Non, mais vous... Oui, mais madame... Madame, vous serez la mascotte, n'est-ce pas, de ce genre de combat. Et je vous remercie d'avance de pouvoir compter sur vous. Et nous, vous pouvez compter sur nous aussi. Hein. Alors, à bientôt. Hein.
3: À bientôt.
2: Au revoir.

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1: Bonjour à tous et bienvenue sur ce nouveau Flash Info Conso avec Marine Wächter de la Chambre de Consommation d'Alsace.
2: Bonjour.
1: Et Amélie Imbert, juriste du réseau fédéral Crésus. Bonjour Amélie.
2: Bonjour.
1: Alors aujourd'hui, la thématique est gérer les conflits de voisinage lorsqu'on est locataire.
2: Alors toute personne est un jour confrontée à des nuisances occasionnées par ses voisins. Certaines d'entre elles sont considérées comme des inconvénients normaux du voisinage et d'autres pourront entraîner des sanctions. Donc prenons en compte la situation d'un locataire qui est gêné par ses voisins. Qu'est-ce qu'un trouble anormal du voisinage ?
3: Alors en fait, il n'y a pas de définition légale du trouble anormal de voisinage. On déduit ça des décisions de justice qui prennent en compte en fait des troubles manifestement excessifs. Donc à ce titre, on va pouvoir considérer que constitue un trouble anormal, par exemple des aboiements incessants de la part d'un chien, des émanations d'odeurs ou de fumées polluantes, ou encore la diminution de l'ensoleillement ou de la lumière.
2: Lorsqu'un trouble anormal est identifié, le locataire doit-il mettre en cause son voisin ou son bailleur ?
3: En fait, le locataire dispose d'un choix. Il peut mettre en cause soit le bailleur, soit son voisin directement. Alors s'il met en cause son voisin, il va devoir soit prouver qu'existe une infraction pénale, comme des injures, une menace ou une agression par exemple, ou alors mettre en évidence un trouble qui ne va pas forcément être une infraction pénale, et à ce moment-là, ce sera devant les tribunaux civils pour être dédommagé.
2: Et si le locataire souhaite mettre son bailleur en cause ?
3: Dans ce cas, le locataire va devoir se baser sur ce qu'on appelle la garantie de jouissance paisible du logement. Donc par le biais de ce principe, le bailleur doit à la fois lui-même s'interdire de tout comportement qui peut gêner le locataire, sauf dans des cas qui seraient permis par la loi, comme par exemple s'il y a des réparations urgentes ou des travaux d'amélioration à faire dans le logement. Mais le bailleur doit aussi faire en sorte d'empêcher toute gêne occasionnée par d'autres personnes.
2: Le bailleur peut-il être mis en cause pour toute personne causant un trouble anormal de voisinage ?
3: Non, en fait, le bailleur ne va répondre que de ses propres agissements, ou alors de ceux occasionnés par les personnes auxquelles il est lié par un contrat. Donc ça peut être ses autres locataires, ça peut aussi être un mandataire comme par exemple un gestionnaire d'immeuble, ou ce qu'on va appeler un préposé, donc un employé, comme par exemple un gardien d'immeuble. Par contre, le bailleur ne pourra jamais être tenu responsable des autres occupants d'un immeuble s'il n'est pas lié à eux par un contrat. Donc par exemple, il n'est pas responsable d'autres copropriétaires ou des locataires des autres copropriétaires.
2: De quel type d'agissement le bailleur est-il responsable ?
3: Le bailleur ne répondra jamais des infractions pénales. Il ne pourra être mis en cause que des problèmes qui surviennent dans le cadre du droit d'occupation des autres locataires. Donc le bailleur va par exemple répondre d'un locataire qui va utiliser une perceuse en pleine nuit, ou alors de quelqu'un qui aura laissé déborder sa baignoire et qui aura causé une inondation chez un voisin.
2: Et de manière générale, que faire lorsque les voisins font trop de bruit ?
3: Alors, tout d'abord, il faut vérifier si le voisin en question a le même propriétaire que vous ou non. Donc s'il a effectivement le même propriétaire, on pourra demander à son bailleur de faire cesser les comportements qui dépassent le cadre normal. Par contre, si le bailleur ne réagit pas à ce moment-là et qu'il n'effectue aucune démarche, on pourra directement attaquer le bailleur qui pourra être condamné à des dommages et intérêts en justice. Par contre, si l'autre locataire gênant n'a pas le même propriétaire, à ce moment-là, il faut commencer à faire des démarches amiables envers lui. Et si ce n'est pas suffisant, il faut à ce moment-là assigner en justice directement le locataire.
2: Quelles sont les sanctions possibles en cas de bruit anormal et répété ?
3: Alors il y a deux types de sanctions possibles, à la fois par rapport au bruit qui constitue des infractions pénales, comme par exemple les tapages injurieux ou nocturnes, ou des bruits qui portent atteinte à la tranquillité du voisinage parce qu'ils sont répétitifs ou trop intenses. Dans ce cas-là, on risque une amende qui est de 450 euros. Mais pour les autres types de bruits qui ne constituent pas des infractions pénales, à ce moment-là, c'est devant les tribunaux civils. Et si le locataire prouve qu'il subit un préjudice, il pourra se voir octroyer des dommages et intérêts.
1: Merci beaucoup Marine Wächter pour ces précisions. Merci Amélie Imbert. À bientôt sur un prochain Flash Info Conso.
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1: Bonjour à toutes et à tous, vous êtes bien sur Radio Crésus, la radio qui vous écoute, la radio qui vous aide. Et en ce temps de rentrée, nous sommes déjà au mois de septembre, nous avons préparé effectivement une émission que vous connaissez tous, hein, pour les plus fidèles de nos auditeurs et auditrices, une émission qui est consacrée à des personnes qui sont en difficulté financière et qui acceptent de témoigner sur Radio Crésus. Et nous avons en ligne aujourd'hui Gérard qui est avec nous. Gérard ?
2: Oui, bonjour.
1: Oui, bonjour Gérard, vous êtes sur Radio Crésus.
2: Oui,
1: et
2: exact.
1: Voilà, et vous avez accepté de nous parler de vous.
2: Ben oui, parce que je vous ai contacté.
1: Oui.
2: Pour que vous puissiez m'aider dans mes démarches, parce que je me trouve dans une situation financière difficile, voilà.
1: D'accord. Vous avez quel âge, Gérard ?
2: 73 ans.
1: 73 ans, donc c'est un bel âge déjà.
2: Ah ben, je souhaiterais que tous les jeunes puissent y arriver, oui.
1: Voilà, donc vous avez une certaine expérience de vie, hein, 73 ans.
2: Oui, ben j'étais enseignant.
1: Oui.
2: Et puis bon, maintenant à la retraite, et c'est malheureusement à la retraite que je commence à avoir des pépins, quoi.
1: D'accord. Alors, de quelle nature sont ces pépins ?
2: Alors d'abord, j'ai vécu avec une personne qui malheureusement, à la suite d'un drame personnel, s'est suicidée.
1: Oui.
2: Et elle m'avait fait... Comme j'enseignais que j'étais à l'extérieur, je lui avais prêté ma carte bancaire pour qu'elle puisse faire mes achats.
1: D'accord.
2: Je lui faisais entièrement confiance.
1: Oui.
2: Malheureusement, vu son état dépressif, elle a compensé par des crédits et des achats compulsifs.
1: D'accord.
2: Et j'ai eu une double peine lorsqu'elle s'est suicidée. J'ai eu la peine de la perdre, mais en même temps... l'extrême horreur de découvrir qu'elle m'avait laissé 48 euros de dette auprès de 8 sociétés de consommation qui ne lui ont pas demandé autre chose que
1: 40 000 euros ou 48 000
2: 48 000 euros,
1: d'accord. Oui, c'est une somme conséquente.
2: Et puis, entre-temps, j'ai fait une grosse dépression.
1: Oui.
2: Et puis... j'ai négligé mes papiers, j'ai négligé un petit peu tout, et puis je me suis retrouvé, bien entendu, avec les organismes et les banques, à chaque fois à payer des frais supplémentaires.
1: D'accord.
2: Et j'ai demandé l'aide à une amie qui m'a prêté 25 000 euros pour essayer de me dégager, mais...
1: c'était pas suffisant.
2: Là, je n'en peux plus. Là, ouais. En plus de ça, pour essayer de régler mes dettes, j'ai... je suis à la retraite depuis 2007,
1: oui.
2: Ça fait 11 ans. J'ai fait du portage de publicité, j'ai travaillé pour certaines sociétés, mais malheureusement, en décembre,

0: 2016, ma voiture m'a lâché. Bon, ce qui s'est passé, c'est que j'ai eu comme un voile noir devant les yeux. Et malheureusement, je suis entré dans un talus et ma voiture est morte. Je n'ai plus de voiture. Et donc, n'ayant plus de voiture, j'ai perdu également le travail d'appoint que j'avais pour pouvoir régler mes dettes.
1: D'accord, et donc là, la situation, c'est financièrement, c'est aggravé, c'est ça?
0: Ah oui, parce que c'est une perte sèche d'à peu près entre 10 et 12 000 euros, vous voyez,
1: Par an.
0: par an, oui.
1: D'accord.
0: Voilà. Alors, donc, maintenant, j'en suis autour de 57, 58 000 euros, voilà.
1: Alors comment on fait pour s'en sortir quand vous n'avez pas parlé précisément de votre capacité de remboursement aujourd'hui. Vous pouvez rembourser
0: Oui.
1: combien par mois?
0: Tout de suite, bon, j'ai conclu un accord avec ma banque. Hein,
1: Oui.
0: ils me payent le loyer pour que je puisse avoir un toit.
1: Oui.
0: Et le reste, ben, il y a des rejets. Et à chaque fois qu'il y a des rejets, il y a des rejets de prélèvement, il y a des rejets,
1: Y a des
0: il y a
1: frais?
0: des frais, des
1: Oui.
0: commissions, etc. Et ce que je ne savais pas, c'est qu'elle, normalement, elle devrait être limitée à 200 euros par an.
1: Alors ça, c'est effectivement les nouvelles règles que souhaite mettre en œuvre le gouvernement
0: Voilà.
1: par rapport aux
0: Oui,
1: banques,
0: bon.
1: hein.
0: Oui, bon, mais les banques sont un peu réticentes. Je les
1: Oui,
0: comprends.
1: elles ont montré de la bonne volonté, mais d'un autre côté, c'est réservé à certains clients qui sont identifiés comme fragiles. Et
0: Voilà,
1: voilà.
0: des clients qui ont plus de facilité de caisse. Voilà.
1: Peut-être pas, mais en tous les cas,
0: Et donc,
1: oui.
0: alors, ce qui s'est passé, c'est que je ne savais pas comment faire. Et puis, comme dans ma famille, on a toujours. Mes parents me disaient toujours, si tu contactes des dettes,
1: Oui.
0: que ce soit pour toi ou pour quelqu'un d'autre, aie au moins l'honneur de les payer.
1: Bien sûr, oui.
0: Alors j'ai essayé de tenir le coup, mais maintenant je n'en peux plus et heureusement un ami m'a dit, mais Jacques, enfin,
1: Oui,
0: parce qu'il
1: Gérard, oui.
0: m'appelle Jacques. Non, oui, Gérard, mais il m'appelle Jacques parce qu'on a, on adorait les frères Jacques. Voilà.
1: D'accord.
0: Alors, il me dit, Gérard, s'il te plaît, essaye de contacter Crésus
1: Oui.
0: et voir si tu peux établir avec eux un dossier pour la Banque de France, que tu puisses soit avoir un moratoire, soit un effacement de dette,
1: Oui.
0: voilà,
1: Et
0: que tu
1: vous
0: puisses
1: l'avez fait.
0: que tu respires un peu.
1: Bien
0: Et
1: sûr.
0: alors, je l'ai fait, oui.
1: Voilà. Donc ça, c'était récent. C'était il y a quelques mois, quelques semaines.
0: J'ai reçu un document de
1: Oui.
0: Crésus qui me dit que, voilà, je l'ai sous les yeux, nous attestons que vous avez déposé un dossier de surendettement auprès de la Commission le 16 août 2018.
1: D'accord, donc ça c'est la Banque de France qui vous l'a envoyé.
0: Ça, c'est la Banque de France,
1: Oui,
0: oui.
1: tout à fait. Oui, donc
0: Donc.
1: effectivement, vous avez vu un conseiller Crésus qui vous a aidé
0: Oui,
1: à constituer le dossier.
0: j'en ai même vu deux, j'en ai même
1: D'accord.
0: vu deux.
1: Ah
0: Hein,
1: bah.
0: et les deux étaient non seulement très disponibles. Bon, je sais que c'est une forme de que c'est un
1: Oui,
0: bénévolat.
1: tout à fait.
0: Et les deux sont venus aussi avec des stagiaires pour les former. Et puis
1: Oui.
0: ça s'est passé vraiment bien. Ils m'ont aidé totalement à construire mon dossier que j'ai pu déposer à la Banque de France. Et puis voilà, en tous les cas, je suis content d'être passé auprès de chez vous, de Crésus, parce que je ne sais pas si j'ai reçu
1: Oui.
0: le dossier d'enregistrement, mais on me dit que maintenant la commission a 3 mois
1: Tout à fait.
0: pour statuer si c'est recevable ou non.
1: C'est vrai. Et
0: Alors.
1: pour orienter aussi votre situation vers une réponse ou vers une autre. Donc là,
0: Voilà.
1: on est vraiment qu'au début, je dirais, de la procédure. Mais
0: Voilà. Alors j'ai eu justement un appel d'un de mes créanciers qui me dit, bon, je lui ai expliqué. Alors il me dit, ah, mais ce document n'a pas de légalité. Essayez de régler tout ce que vous pouvez en attendant.
1: Oui.
0: Et puis.
1: Alors oui, Gérard, juste une précision, mais pour nos auditeurs aussi, c'est important, hein. Alors quand votre créancier dit ce document n'a pas de légalité, c'est faux. Il
0: Oui.
1: a une légalité puisqu'il est d'une part produit par la Banque de France Et il y a une légalité puisque dans le code de la consommation, il est clairement prévu que à compter de l'attestation du dépôt, effectivement, et du dépôt, il y a le délai de 3 mois qui court.
0: Donc, exactement. Voilà. Alors, c'est ce que je lui ai dit. Alors il me dit, mais essayez de régler quand même, de régler un petit peu ce que vous pouvez.
1: Tout à fait.
0: Mais, effectivement, c'est bien inscrit en gros caractère que je dois, dans la mesure de mes possibilités, essayer de donner quelque chose à chacun des créanciers sans en favoriser l'un plus que l'autre.
1: C'est voilà. Ça. Donc ça veut dire qu'aujourd'hui, vous avez effectivement déposé le dossier, qu'il a été reconnu déposé au niveau de la Banque de France, donc ça c'est une étape importante, mais pour autant ça ne vous libère pas du paiement des créances aujourd'hui.
0: Voilà, alors je suis tombé sur un des créanciers qui a été un petit peu plus loin, il m'a dit, si vous pouvez nous régler au moins une partie de la mensualité, vous pouvez demander immédiatement à notre service une suspension de 2 mois en attendant que ça... Que la commission
1: se prononce, oui.
0: De telle façon à réduire les frais, parce que les frais bancaires continuent de courir.
1: Bon, et vous l'avez fait cette demande, vous l'avez faite?
0: Ben, je vais la faire tout à l'heure, parce que c'est ce matin à 9h30 qu'il m'a appelé.
1: Ah ben, vous voyez, donc on est vraiment là en temps réel sur le traitement du dossier.
0: On est tip-top, oui, exactement.
1: Voilà, donc juste pour rappeler au niveau de la procédure, ce qui compte c'est effectivement bien sûr de déposer le dossier, mais le dépôt du dossier ne libère pas du paiement de ses créances.
0: Non, ça ne libère pas. Non.
1: On est bien d'accord. Il faudra attendre vraiment la décision de recevabilité qui, elle, permettra de suspendre le paiement le temps que la commission se prononce sur la solution à mettre en œuvre.
0: D'accord.
1: Hein, c'est vraiment deux choses différentes. Donc maintenant, vous, effectivement, la prochaine étape, c'est la recevabilité.
0: Exactement. Alors, on m'a dit que ce ne serait pas avant mi-septembre, vu qu'il y avait... les vacances juridiques.
1: Enfin, les vacances de la Banque de France aussi, peut-être. Il y a peut-être un petit ralentissement de l'activité, de façon générale. Hein, donc voilà, Gérard. Gérard, si vous aviez des conseils à donner à nos auditeurs ou à nos auditrices qui seraient en difficulté financière, tout comme vous l'avez été ou vous l'êtes encore aujourd'hui, quel est le conseil?
0: Premier conseil, ne pas attendre d'être pris à la corde au cou.
1: Oui.
0: Parce que j'ai vécu 4 années d'enfer.
1: D'accord. Donc ça, c'est vraiment le conseil primordial.
0: C'est venir le plus vite possible, s'adresser soit à la Banque de France, soit à Crésus, où on peut recevoir des conseils. En tous les cas, ce qu'il y avait de formidable, c'est pour ça que j'ai vu 2 conseillers. Le premier m'a expliqué tout ce que je devais faire. Le deuxième m'a finalisé le dossier de telle façon à ce qu'il soit... correct pour la Banque de France.
1: Très bien. Ben, écoutez, Gérard, on a bien retenu le conseil. Hein, donc, n'attendez pas d'avoir la corde au cou pour agir. Hein, donc, prenez le mal à la racine.
0: Parce que sinon, on ne vit plus. On se lève chaque matin avec le nœud au ventre, la tête pleine de questions. Et on a envie parfois de faire comme malheureusement ma compagne, de tout balancer et de laisser les autres le reste aux autres. Voilà.
1: Très bien, Gérard. Merci beaucoup pour votre témoignage. Et on voit qu'il faut toujours se battre. Hein. Et on est là pour vous aider à Crésus. Hein.
0: Il ne faut jamais baisser les bras.
1: Ne baissons pas les bras.
0: Surtout quand il y a des sociétés et des associations comme vous et puis des amis qui essayent de me soutenir. Oui.
1: Et voilà.
0: Je me sens maintenant entouré et aidé.
1: Merci beaucoup, Gérard. Je vous souhaite bon courage pour la suite. Et puis, bien
0: sûr,
1: on reste à vos côtés.
0: Merci beaucoup et passez un bon week-end.
1: Merci à vous. À bientôt. Au revoir, Gérard.
0: À bientôt. Au revoir.
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1: Vous êtes bien sur radiocrésus.fr et nous enchaînons après Gérard, nous enchaînons avec Naïma. Bonjour Naïma.
3: Oui, bonjour.
1: Voilà, vous êtes bien sur Radio Crésus et vous avez décidé de nous parler de votre situation sur notre radio. Dites-nous ce qui vous arrive.
3: Bah écoutez, moi en ce moment je traverse une situation très très très précaire. Vu mon âge et j'ai pas de qualification ni de véhicule, ce qui m'empêche de trouver un travail, etc.
1: Vous avez quel âge, Naïma?
3: Là, j'ai 51 ans.
1: D'accord.
3: Et j'ai été maman de 5 enfants que j'ai élevés toute seule, etc. Et maintenant, ils sont grands. Malheureusement, ma situation était très difficile. Donc, quand je cherchais du travail, ils me disaient il faut un diplôme, etc. J'avais du mal. Ou alors, quand je trouvais un travail, il fallait un véhicule. Donc, c'était impossible. Après, j'ai trouvé un petit travail aide à la cantine dans le périscolaire, 2 heures par jour, c'est pas suffisant. C'était juste un peu pour joindre les deux bouts pour terminer un peu les fins de mois.
1: D'accord.
3: Et malheureusement, j'avais une dette auprès de Cuisse Habitat, qui est mon bailleur.
1: Oui.
3: Cette dette qui a augmenté parce qu'ils m'ont mis chez l'huissier, donc les frais ils ont un peu grossi la somme.
1: Oui.
3: Du coup, c'était même pas des loyers d'impayés ou quoi que ce soit. J'ai toujours payé mon loyer, à part quand on m'a supprimé mon RSA, parce que je reçois que le RSA.
1: D'accord.
3: Avec un enfant, je reçois 480 euros. C'est pas beaucoup pour subvenir à mes besoins et besoins de mon fils aussi.
1: Bien sûr, oui.
3: Payer les factures, l'électricité, faire des courses, habiller mon enfant, etc. Donc c'est très très difficile.
1: Très compliqué, oui.
3: Voilà, du coup on m'avait fait un contrôle CAF et on m'a supprimé mes droits au RSA, aux APL pendant 5 mois. Du coup, c'est ce qui fait que je devais payer mon loyer, j'ai pas pu le payer. J'empruntais chez les amis, chez les parents, la famille, pour pouvoir payer au moins le loyer résiduel.
1: Mmh.
3: Ce qui fait que à ma charge, c'était les APL, vu que Cuisse Habitat ne les avait pas, donc c'était à ma charge. Du coup, après, quand on m'a régularisé mon dossier, après l'enquête qu'ils ont fait, il fallait ramener plein de papiers, etc. Donc,
1: d'accord,
3: j'ai tout fait.
1: Donc, vous avez contesté vous aviez contesté la décision qui vous supprimait les droits à la CAF ou pas?
3: Apparemment, c'est un contrôle qu'ils sont obligés de faire contrôler les situations des gens qui sont qui reçoivent le RSA, etc. J'ai plus d'allocation familiale, j'ai que le RSA plus l'APL, c'est tout. Hein.
1: D'accord.
3: Et donc, même avec ça, on m'a fait un contrôle, il fallait attendre que le contrôleur CAF passe chez moi à la maison.
1: Mm-hmm.
3: Il fallait que je cherche plein de papiers. Bon, c'était... voilà. Donc, j'ai fait ce contrôle-là, je l'ai passé. Et il s'avérait que j'avais un trop perçu. Parce que ma fille, à ce moment-là, même si elle était avec moi, elle avait juste c'est son adresse à mon domicile, ce qui fait que pour eux, il fallait que je déclare ce que m'a fait ma fille percevait en travaillant, ou etc. Mais c'était très très difficile pour moi. Je leur ai expliqué que même si l'adresse de ma fille est chez moi, je ne la vois pas, elle ne me donne rien, etc. Donc on m'a dit non, pour nous, son adresse est chez vous, son courrier arrive chez vous, donc c'est à votre charge. Du coup, ça m'a fait un trop perçu. Et le trop perçu à la CAF, le jour où ils ont régularisé mon dossier, ils devaient envoyer une certaine somme à Cuisse Habitat, c'est tous les rappels de l'APL.
1: Oui.
3: Eh bien, la CAF a gardé cet argent pour le trop perçu que j'ai reçu.
1: Pour compenser le trop perçu.
3: Le trop perçu.
1: Vous deviez combien au niveau du trop perçu?
3: Ben, il y avait 1499 à peu près.
1: D'accord, 1500 euros, quoi.
3: Voilà, 1500 euros.
1: Et donc, tous les rappels de CAF, du coup, ils ont été absorbés par ce trop perçu qui a permis de régulariser.
3: Ce qui fait que Cuisse Habitat, les APL, je devais payer un loyer plein pot, c'est-à-dire c'était à ma charge.
1: D'accord.
3: Donc, après, ça a fait grossir ma dette.
1: Et donc, cette dette, vous avez de quoi la payer ou pas?
3: Ben non, non.
1: Donc, quelle est la solution qui a été mise en place du coup?
3: Ben écoutez, là, dernièrement, je suis vraiment en état dépressif, etc. J'ai fait appel aux assistantes sociales de mon quartier, mais ils ne savaient pas quoi faire. Ils sont souvent absents, donc j'avais du mal à contacter quelqu'un. Toutes les portes étaient closes, je ne savais pas où aller. Du coup, je vais à une association qui s'appelle l'OPI, qui aide les habitants pour rédiger des lettres, des recherches d'emploi, pour se connecter sur Internet.
1: D'accord.
3: Franchement, je les remercie beaucoup parce que c'est grâce à eux que j'ai connu Crésus.
1: D'accord.
3: C'est grâce à eux que j'ai pu scanner ou alors envoyer du courrier ou faire une lettre ou des demandes de recherche
1: d'emploi. Oui, donc c'est un soutien technique et matériel aussi, oui.
3: Voilà, donc j'ai envoyé un courriel, un mail à Crésus.
1: Oui.
3: Et ce qui m'a étonné, c'est qu'ils m'ont répondu le lendemain, tout de suite, en me proposant de téléphoner pour prendre un rendez-vous.
1: D'accord.
3: J'étais trop contente, donc j'ai téléphoné, on m'a proposé un rendez-vous, j'ai expliqué ma situation au téléphone. On m'a dit qu'il y avait un avocat qui est là le vendredi en tant que bénévole, qui pouvait m'aider, etc. Donc tout de suite après, on m'a donné rendez-vous dans la foulée, dans la semaine. J'ai été très bien accueillie. Je pensais que ça y est, je vais être SDF, je vais être dans la rue parce que ils veulent me mettre. Enfin, ils m'ont mis
1: une procédure d'expulsion.
3: Il y a l'huissier qui est venu et qui a dit que je dois libérer mon appartement pour le 19 octobre, début octobre.
1: Oui.
3: Et je passe au tribunal avec Tus Habitat pour la dette.
1: D'accord.
3: Et il y a une expulsion en route.
1: D'accord. D'accord. Donc là, c'est la situation, on est là aujourd'hui, actuellement, c'est ça?
3: Voilà. Là, maintenant, j'ai été reçu par Maître Franck, qui était vendredi...
1: Oui, qui fait du bénévolat, oui, à Crésus.
3: Voilà. Et qui va me représenter, qui va m'aider à me représenter lors de ma comparution au tribunal avec Tus Habitat. Et je me suis arrangé avec Maître Lévy, qui est l'huissier... à donner 50 euros tous les mois.
1: C'est beaucoup, 50 euros. Ouais, c'est beaucoup.
3: Oui, c'est beaucoup pour moi, mais je préfère me serrer la ceinture quitte à aller au Resto du Cœur ou alors aller pour la nourriture que perdre mon appartement parce que je ne sais pas où aller. J'ai quand même encore à ma charge mon fils.
1: Oui.
3: Voilà, c'était la seule
1: chose. Oui, vous avez également déposé un dossier de surendettement.
3: Oui, il y a longtemps, j'avais déposé, c'était encore pour la dette des anciens appartements. Un appartement, j'avais un incendie, mais il fallait quand même que je paye quand ils ont fait l'état des lieux, il fallait que je paye certains trucs. De l'ancien appartement encore, que ça fait 15 ans que j'ai quitté, que l'appartement n'existe même plus, ils ont détruit les immeubles à Lingolsheim, il fallait aussi que je paye les frais de machin, etc. Et malheureusement, le dossier est fin de moratoire, comme on dit, c'est ça quand
1: s'il y avait un moratoire, oui. C'est,
3: voilà,
1: c'est,
3: et j'ai trouvé personne qui m'aide à le reconstituer, etc. à ce moment-là.
1: D'accord.
3: Du coup, voilà, je vais voir une assistante sociale pour m'aider. Comme je vous ai dit, ils sont jamais là. Ils viennent une semaine, ils repartent, donc c'était impossible. Et c'est vrai que j'ai laissé tomber, ça m'a fait me rendre malade, etc.
1: D'accord.
3: Surtout en ce moment.
1: Alors, vous avez repris un dossier, vous avez refait un dossier du coup, ou pas?
3: Là, on va essayer redéposer un dossier avec l'aide de Crésus. Mais le plus urgent encore, c'est d'essayer de nous arranger avec Cus pour qu'il me laisse dans l'appartement tout en appurant ma dette 50 euros par mois et je paye le loyer résiduel.
1: Quoi qu'il en soit, il y aura effectivement la période hivernale pendant laquelle vous serez protégé.
3: Oui, mais le problème, c'est qu'ils veulent que je parte avant.
1: Évidemment, ils vont tout faire pour que vous partiez avant le début de la période hivernale, parce qu'après, ils ne peuvent plus vous mettre dehors.
3: Tout
1: simplement. Donc, eux, ils ont tout intérêt à le faire le plus tôt, et c'est pour ça qu'ils accélèrent la procédure. Mais justement, il faudra tenir bon jusqu'à ce moment-là pour que vous puissiez au moins trouver les moyens de repartir d'un meilleur pied. Mais vu vos ressources et vu votre situation actuelle, ça va être très compliqué. Parce que manifestement, vos ressources sont largement insuffisantes par rapport aux exigences aujourd'hui financières qu'il faut pour vivre en France.
3: Exactement.
1: Vous allez vous retrouver effectivement, de façon très tendue financièrement. Alors, il y a aussi un point qu'il faut peut-être rappeler à nos auditeurs, c'est que lorsqu'on a un moratoire qui est décidé par la Banque de France, c'est-à-dire un gel des dettes pendant une période qui peut aller jusqu'à 2 ans, il ne faut pas manquer, effectivement, peu de temps avant le moratoire, si la situation ne s'est pas améliorée entre-temps, de redéposer un dossier. Généralement, on recommande de le déposer 3 mois avant la fin du moratoire.
3: Ça, je ne savais pas.
1: Et donc ça, c'est important de le faire, parce qu'on peut se retrouver à l'issue du moratoire, de nouveau exposé à la poursuite des créanciers.
3: Oui.
1: Et le temps qu'on remette le dossier en cours, eh bien, on peut effectivement être, je dirais, un peu malmené.
3: Oui.
1: Naïma, en tous les cas, vous êtes entre de bonnes mains actuellement. Les choses sont faites avec Crésus et nos bénévoles. Donc, on verra peut-être par la suite, reprendra peut-être contact avec vous aussi pour voir où en est votre situation et voir plus clair.
3: Plaisir,
1: hein.
3: Oui,
1: d'accord.
3: Oui.
1: Il y a une tradition à Radio Crésus, c'est que les témoins donnent aussi des conseils aux auditeurs. Alors, quel est le conseil que vous donneriez aujourd'hui à ceux qui nous écoutent ?
3: Écoutez, si y a des gens, je ne souhaite pas, qui sont dans la même situation que moi, parce que je ne dors pas, je ne mange plus, je suis en état dépressif à cause de tout ça, ce qui m'arrive.
1: Oui.
3: C'est de dès qu'on aille une dette ou n'importe quoi, qui nous arrive, c'est de prendre les devants et de foncer, de chercher une aide ou alors un arrangement ou alors tout simplement si c'est les personnes qui sont dans le même état que moi, c'est d'aller à Crésus, parce que je pense que c'est l'association qui j'ai été étonné. Hein.
1: Bon, eh bien écoutez, il y a des bonnes surprises encore dans la vie, donc il faut aussi se projeter un peu comme ça et se dire que on peut sortir du tunnel, donc ça c'est important.
3: Oui.
1: À Crésus,
3: oui.
1: On le sait. Et en tout cas, on est à vos côtés, Naïma, et puis on reviendra à vous pour savoir comment les choses évoluent, d'accord ?
3: Oui, d'accord, merci beaucoup.
1: Merci, à bientôt.
3: À bientôt, merci beaucoup, au revoir.
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1: Vous êtes sur Radio Crésus, vous voulez toujours en savoir plus sur le surendettement, vous voulez savoir comment les personnes s'en sortent, comment aussi elles galèrent. Nous avons avec nous David pour en parler. Bonjour David.
4: Bonjour.
1: David, alors vous êtes sur Radio Crésus justement pour parler de votre situation. Alors il me semble que vous aviez déjà, il y a un certain temps, bénéficié d'un moratoire.
4: Tout à fait, ouais.
1: C'est ça. Je vais vous peut-être laisser nous expliquer ce qui vous arrive aujourd'hui, puis quel chemin vous avez parcouru.
4: Disons que ça a commencé par une expérience professionnelle personnelle qui a mal tourné. Une séparation avec ma femme. Et puis les dettes qui commencent à s'accumuler, dessus un divorce qui n'en finit plus. À un moment donné, je me suis retrouvé un peu étouffé par la situation, et il m'a été présenté par des amis en fait qui avaient entendu parler de Crésus, de chercher de l'aide chez vous.
1: D'accord.
4: Par rapport au surendettement, quoi.
1: D'accord.
4: Un de vos bénévoles s'est mis à mon service et du coup m'a aidé à monter un dossier que j'ai présenté ensuite à la Banque de France.
1: D'accord.
4: Et d'ici après à peu près un mois et demi, il a été décidé qu'effectivement j'ai un moratoire de 2 ans.
1: D'accord.
4: Pour geler en fait mes dettes et trouver une possibilité d'amélioration et de plan d'épurement.
1: D'accord.
4: Le seul problème, c'est que la situation empire, le divorce empire. Et
1: Malgré le moratoire, aujourd'hui vous avez...
4: Malgré le moratoire, le problème, c'est que d'un côté, je suis parti de chez ma femme pour aller vers une autre famille. On s'est séparés et du coup, je me retrouve seul à devoir payer une pension alimentaire qui est exorbitante. D'ailleurs, normalement, au-delà de mes ressources. C'est un autre problème, mais ça fait partie du problème. Je me retrouve à devoir rembourser certaines choses et ça ne cesse de s'accumuler. Donc avec un loyer en plus, avec tout seul, ce que si, avec des frais qui sont un peu plus partagés. Je veux dire, arrivé à un stade, au lieu de pouvoir améliorer la situation, finalement je me retrouve dans une situation qui empire.
1: D'accord.
4: Et puis en plus, j'ai été condamné par le divorce à payer toutes les dettes de la famille, plus la pension alimentaire. Donc, arrivé à un stade, ma femme n'a juste une chose qu'à faire. Elle m'a qu'une seule chose à faire, c'est de m'envoyer en fait les dettes de la maison. Donc du coup, ma situation est de pire en pire. Donc, voilà pourquoi je redépose un dossier de surendettement.
1: D'accord. Vous étiez propriétaire ou locataire
4: Non, locataire.
1: Locataire, donc c'est des dettes de loyer principalement, c'est ça qui...
4: Non, c'est plein de choses, c'est un prêt, c'est...
1: D'accord.
4: C'est des dettes qui sont accumulées parce que bon, quand j'avais mon entreprise, à un moment donné, t'es arrivé une liquidation, mais pendant 18 mois, je n'avais plus de salaire.
1: D'accord.
4: Alors, les dettes s'accumulent à partir du moment où il n'y a plus de salaire, forcément, ça devient compliqué, quoi.
1: Alors, juste une précision sur les éléments déclenchants. Donc, vous expliquez effectivement une expérience professionnelle qui a mal tourné, hein, telle que vous l'avez décrite.
4: Bah, disons que c'est un tout. C'est une expérience professionnelle qui a mal tourné, qui crée des tensions dans un couple. Le couple se sépare.
1: Oui.
4: Voilà, donc...
1: Ça s'est concentré, finalement, sur une période relativement courte, ou pas?
4: Maintenant, ça fait quoi? Ça fait 4 ans que je suis en divorce, oui. Plus, on va dire, ça fait 6 ans, à peu près.
1: D'accord.
4: 6-7 ans.
1: D'accord.
4: Disons que ça fait 8 ans là-bas, et ça fait... Après, voilà, les dettes, tout ça, c'était sur les 3 dernières années, deux dernières années avant que je parte.
1: Oui.
4: Quand je suis parti, ben voilà, ça fait 4 ans maintenant, et que ça ne cesse de s'accumuler, en fait.
1: D'accord. Alors, le moratoire, il est toujours actif?
4: Non, il n'est plus.
1: Il n'est plus, donc
4: en
1: là...
4: fait, malheureusement, ça, par contre, c'est une chose que j'ai du mal à comprendre. Après,
1: oui.
4: Je pense que c'est plus de mon fait. C'est que pour moi, j'attendais en fait une convocation pour faire un état des lieux, et ensuite on avisait la situation. En fait, j'avais pas compris que ce moratoire m'obligeait en fait à devoir régler la chose moi-même, à devoir au préalable. Là, d'ailleurs, c'est la personne justement que j'ai rencontrée ces derniers jours qui m'a dit ça, en fait, qui m'a éclairé sur la situation. Comme
1: oui.
4: En fait, si on voit que la situation empire, à peu près 2 mois avant la fin du moratoire, c'est à nous de revenir et de redéposer un dossier.
1: Tout à fait, c'est ce que j'ai expliqué lors d'une interview précédente. En fait,
4: voilà.
1: Le moratoire, effectivement, ça gèle pendant un temps, hein, 24 mois maximum, au mieux.
4: Ouais.
1: Mais il faut réagir vers la fin du moratoire si la situation ne s'est pas améliorée. Et là, manifestement, on voit que votre inaction vous a apporté préjudice, hein, puisque du coup, je pense que les créanciers, les créanciers se sont manifestés de nouveau, je pense, à l'issue du moratoire.
4: Alors,
1: pas trop.
4: J'ai cette chance-là, je pense que tout le monde s'est endormi, comme moi.
1: D'accord.
4: Ce qui fait que, le fait de reposer le dossier, ça va les réveiller à nouveau, et là, je pense que la prochaine fois, ils feront attention. Donc, effectivement,
1: oui.
4: ça risque de me porter préjudice de toute façon.
1: Bon, en tout état de cause, là, vous avez redéposé un dossier.
4: On est en train de le créer.
1: Voilà,
4: il sera finalisé la semaine prochaine.
1: D'accord. Donc, en mettant ce qui est important, c'est vraiment d'intégrer l'ensemble des dettes. En se basant peut-être sur les éléments qui figuraient déjà dans le premier dossier, puisque vous aviez un moratoire, donc il y avait déjà des éléments. En expliquant, alors ce qui est important aussi, c'est dans la lettre d'accompagnement au dossier, c'est de bien expliquer pourquoi la situation s'est aggravée. Hein, donc un divorce qui se complique, peut-être des conditions pour retrouver un emploi qui sont aussi complexes. Je ne sais pas si c'est le cas.
4: C'est peut-être la seule chose qui va bien.
1: Bon, un point positif, ça c'est important. Oui.
4: J'ai eu la chance d'avoir le même travail depuis 3 ans et demi, je m'y sens bien, j'ai moyen de pouvoir aménager un peu mon planning. Donc là-dessus, c'est vraiment une chose qui va très très bien à ce niveau-là. Quoi. J'ai été augmenté, par contre, j'ai été augmenté, mais c'est pas. Je gagne toujours pas assez pour pouvoir rembourser toutes mes dettes. C'est un peu la raison de la chose.
1: D'accord.
4: C'est pour ça que.
1: Alors vous faisiez référence à la pension alimentaire à payer. Il est clair qu'à un moment donné, la pension alimentaire, elle va être effectivement évaluée en fonction de vos ressources actuelles. Hein. Si jamais vous saisissez le juge aux affaires familiales...
4: Je veux bien imaginer ça.
1: Oui.
4: Seulement, si on part... j'ai pas envie de faire mon caliméro, mais en fait, j'ai été pris dans un traquenard. Et malheureusement, la preuve que ça peut arriver, je veux bien avoir foi en la justice, mais là, j'avoue que j'ai quelques doutes à ce niveau-là. Parce qu'en fait, dans l'histoire, quand vous me dites on va pouvoir réévaluer, sachez qu'au moment où j'ai été condamné à payer, parce que je n'avais rien à cacher, hein, j'ai 3 enfants, avec ce que je gagnais avant de partir, le maximum que j'aurais dû légalement pas payer, c'était 450. J'ai été condamné à 550, alors qu'à ce moment-là, je n'avais plus de travail.
1: D'accord.
4: Il a été soi-disant prouvé que... que comment dire, j'avais fait exprès de perdre mon travail. Mm-hmm. Sauf que je faisais la navette, je suis dans la restauration, hein, donc je faisais la navette entre Strasbourg et Colmar. Je partais à 9h30 le matin, je rentrais entre 2 et 4h du matin. Vous imaginez bien que j'ai failli avoir quelques petits soucis sur la route régulièrement.
1: Bien sûr.
4: Car c'est. Voilà. C'est un métier qui est assez usant. Et
1: oui,
4: temps,
1: on sait que c'est un métier qui est exigeant.
4: Disons que je ne suis pas sûr que ça... Alors, tout dépend où ça se fait. Si ça se fait sur Colmar, je vous garantis que ce ne sera pas révisé. Oui. À la base, ma femme demandait 800 euros. Elle a eu 550, alors que je gagnais 0. Normalement, d'accord. C'est tablé sur ce que vous gagnez.
1: Oui, à la fois les deux parents, hein, puisque c'est aussi ce que gagne l'autre parent. Hein, donc tout ça, ça.
4: Elle gagne la même chose que moi. Donc, voilà.
1: Bon, en tous les cas, voilà, c'est important aussi de le rappeler, hein, que c'est pas, et que c'est, alors bien souvent la pension alimentaire, elle est perçue un peu comme une mesure de, enfin, une somme qui va directement à la mère ou au père. Après, ça dépend qui paye, hein, et plus comme une contrainte. Avant tout, c'est une mesure pour pouvoir subvenir aux enfants. On est bien d'accord. Hein.
4: Oui, non, mais là-dessus, moi comme voilà, dit, à partir du moment où je suis parti. Et sans même avoir une décision ou quoi que ce soit, je donnais de l'argent.
1: Oui, j'entends bien.
4: Qui d'ailleurs correspondait même un tout petit peu plus à ce que je paye aujourd'hui. Mais c'est juste qu'après, derrière, voilà, il y a des choses qui ont été faites de façon plutôt...
1: voilà. Alors, ce qu'il faut savoir, David, également, c'est que le montant de la pension alimentaire, si vous déposez un dossier de surendettement, puisqu'il est en cours, hein, ouais. il va être pris en compte dans le cadre de vos dépenses contraintes. Donc oui, ça va réduire d'autant votre capacité de remboursement de vos dettes actuelles.
4: Ben aujourd'hui, de toute façon, ma capacité de remboursement, elle est même négative.
1: Négative, dans le sens où, d'accord.
4: Quand, donc on a fait, quand on a fait l'état des lieux avec votre conseiller,
1: oui.
4: En fait, on s'est aperçu que en fait, par mois, il me manque 500 euros. Quoi.
1: D'accord.
4: Donc, voilà.
1: Bah là, il y a deux cas de figure qui peuvent se présenter. Si vous êtes véritablement en capacité négative, c'est soit il y a un nouveau moratoire qui est décidé,
4: ouais.
1: Considérant que vous pouvez améliorer encore votre situation dans les deux ans à venir, soit la commission se prononcera plutôt vers une PRP, vers une procédure de rétablissement personnel pour un effacement des dettes. Et parmi ces dettes effacées, eh bien, il y aura toutes les dettes que vous avez accumulées, hein, sauf des dettes de pension alimentaire qui, elles, ne seront jamais effaçables.
4: Hein. Ça, de toute façon, je m'y refuse. Mais j'avoue que,
1: oui, non, mais c'est voilà, simplement au niveau juridique, hein, pour que vous ayez tous les éléments en main.
4: Hein. Moi, comme dit, à partir du moment où c'est pour mes enfants, il n'y a pas de problème, sachant qu'il faut qu'ils les touchent.
1: Bien sûr, on est d'accord. David, on va s'arrêter pour notre interview. Ce que je vous demande, c'est juste peut-être un conseil que vous aimeriez donner à nos auditeurs, auditrices.
4: Le conseil, c'est de pas faire comme moi, en fait, d'éviter de faire l'autruche.
1: Oui.
4: Ou alors baisser les bras, parce qu'en fait, moi, ça a été plutôt ça. C'est plus j'ai baissé les bras et parce que voilà, à un moment donné, c'est vrai qu'on a l'impression que tout va contre nous. Il faut se reprendre en main. Voilà, c'est.
1: Entendu, bah écoutez, voilà, gardons.
4: Faut faire attention, faut mettre la petite date de fin de. Moi j'avoue que j'ai complètement oublié.
1: Pour le moratoire, c'est un gros problème. Oui.
4: C'est très important de suivre tout ça. Faut se battre. Voilà.
1: À Crésus, on sait que c'est pas simple parce qu'à un moment donné, on a besoin aussi d'avoir une relâche. Parce que manifestement, la pression est trop forte. Et que ce qui est important, surtout, c'est que vous puissiez trouver à un moment donné un appui, soit amical, soit familial, soit associatif, qui puisse vous aider à sortir de cette ornière là, qui dure depuis un certain temps. Merci beaucoup, David, pour votre témoignage. Et puis, on vous souhaite bon courage pour la suite.
4: Merci beaucoup. Bonne journée à vous.
1: Merci.
4: Au revoir.
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0: Bonjour à toutes et à tous, nous nous retrouvons pour une nouvelle édition de l'émission On vous aide sur Radio Crésus. Je vous rappelle le principe, certains de nos auditeurs ont la possibilité d'exposer au téléphone leurs soucis financiers ainsi que les difficultés juridiques qu'ils rencontrent. Nos juristes présents en studio leur apportent un éclairage personnalisé qui permet de trouver des solutions par rapport à leur situation particulière. Aujourd'hui, Michel Knull et maître Cathy Neubauer se chargeront d'apporter des solutions concrètes aux différents cas de figure exposés. Bonjour Michel.
1: Bonjour.
0: Bonjour. Bonjour. Bonjour maître. Bonjour. Alors nous allons débuter en musique avec un extrait du dernier Rodolphe Burger et juste après on prend le premier appel sur Radio Crésus. Ouais.

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1: À l'instant, c'était Rodolphe Bourget avec un extrait de son dernier live en avant-première sur Radio Crésus. Nous avons un premier appel. Il s'agit de Gaël. Gaël, bonjour. Est-ce que vous m'entendez bien? Vous êtes en antenne de Radio Crésus, je propose d'exposer votre cas. Michel Knoll est à l'écoute, votre dossier est en train de s'ouvrir. Je vous écoute. Michel.
2: Oui, bonjour Gaël. Je connais votre problème. Et donc, vous avez eu plusieurs petits emplois, et c'est toujours des petits emplois qui ne dégagent pas un salaire important. Donc, vous êtes toujours très limité dans les ressources. Il faut aussi se débrouiller pour se loger, c'est pas le plus facile. Et donc, c'est un ensemble de choses qui peuvent paraître des fois un peu décourageantes, ce qui a fait que vous avez essayé de trouver votre voie dans d'autres régions que l'Alsace, et puis dernièrement vous êtes revenu, vous avez retrouvé un job, vous êtes plein de qualités, mais en fin de compte, là où vous travaillez, vous êtes dans la restauration, et bien ils ont aussi licencié pas seulement vous, mais d'autres. Donc vous êtes toujours au même point et puis avec des revenus effectivement qui ne permettent à peine de faire face à ce qui est nécessaire. En conséquence, cette dette est très vieille vis-à-vis d'une banque, elle a enflé, elle a enflé, elle a enflé. Vous avez donc l'huissier aussi qui vous poursuit. Et compte tenu de ce contexte qui est très pesant, vous avez la chance en Alsace, donc Moselle, et vous êtes revenu à vos sources de pouvoir faire une faillite civile. Je crois même que vous avez déposé des dossiers en ce sens. Je vais veiller pour que dans les 8 jours, vous ayez votre dossier, que vous puissiez bien bientôt retrouver aussi votre plénitude. Je sais que vous n'aurez plus aucune envie de faire un crédit bancaire, mais des fois, ils amplifient plus vite qu'on le pense. Ça fait des petits, hein. Donc, je vais demander à mon amie avocate, maître Cathy, si elle a quelque chose à rajouter.
3: Oui, je crois que dans le cas... Bonjour Gaëlle. Je crois donc que votre cas, c'est effectivement la solution la plus simple, d'adopter une faillite civile. Parce que, tout simplement, ça va vous permettre effectivement de revenir complètement à zéro dans vos dettes et de repartir d'un bon pied. Ça a surtout un avantage, c'est que depuis quelques années, ce n'est plus du tout au casier judiciaire, donc c'est sans trace actuellement. Voilà.
2: Voilà, Gaël, vous avez d'autres questions? Si vous avez envie un jour de construire votre vie, eh bien, vous voulez vous enlever les épines avant. Hein?
3: Simplement une petite observation, comme vous disiez tout à l'heure que les huissiers vous pèsent. C'est vrai que c'est plutôt déplaisant, mais sachez qu'à partir du moment où vous êtes en liquidation judiciaire, ça arrête toutes les procédures. Donc à partir du jour où vous avez passé devant le tribunal, que le tribunal vous a déclaré en faillite civile, enfin en liquidation judiciaire, vous pourrez dire à tous vos créanciers poursuivants, ben non, maintenant adressez-vous à l'administrateur judiciaire. Donc le mauvais moment à passer encore, c'est encore d'aujourd'hui jusqu'au jour où vous passerez devant le tribunal. Après, ça ira beaucoup mieux. Je vous en prie.
1: Je rappelle le numéro du standard, le 03 88 16 19 69. Nous sommes sur Radio Crésus, l'émission On vous aide en poursuit en musique.

0: effectivement à l'écoute de Radio Crésus, l'émission On vous aide, en compagnie de Michel Knull et maître Cathy Neubauer. Nous avons un nouvel appel, il s'agit d'Estelle. Estelle, bonjour. Alors je vous propose de nous exposer votre cas. Michel et Cathy sont à l'écoute. Allez-y, je vous en prie. Je vous propose d'exposer votre cas dans le détail. Michel Knull est à l'écoute, ainsi que maître Cathy Neubauer. Oui. Excusez-moi, est-ce que vous pourriez parler un tout petit peu plus fort? Oui, je vous en prie. Merci.
1: Oui, bonjour Estelle. Donc vous êtes très courageuse, vous retrouvez seule avec un enfant, mais qui est en même temps un ferment de dynamisme pour vous, parce que vous voulez pas couler, c'est bien. C'est ce qu'il faut. Vous avez un emploi à mi-temps, mais c'est déjà bien d'avoir un emploi, je crois, d'auxiliaire de vie, hein. Donc, vous allez voir si dans le futur, vous pouvez éventuellement augmenter légèrement les heures de travail, parce que vous êtes dans un métier où il y a encore à faire. Hein. Voilà, donc ça, il n'est pas tellement sinistré. Et donc, vous, dans votre tête, vous n'êtes pas non plus, parce que vous allez avoir la possibilité de reprendre le dessus. Je crois votre budget est effectivement serré, sinon déficitaire. Donc il ne faut pas céder à la panique. Il faut d'abord voir toutes les possibilités de finances auxquelles vous pouvez avoir droit. Vous avez le travail qui est insuffisant, il faudra voir si vous pouvez le monter. Vous avez vos APL, donc vous avez un appartement que vous aimez sans doute. Et puis, vous n'avez pas de pension alimentaire, puisque votre ex-chérie adorée, sans doute, n'a pas fait face à ses obligations élémentaires. Donc, voilà, il faut aussi voir aux côtés des allocations familiales pour une allocation de parents isolés. Vous avez très bien fait votre budget, d'ailleurs. Vous avez un loyer de 510, des charges en plus de 40. Si je dis une bêtise, vous me rectifiez, mais j'avais pris bonne note de ce que vous aviez remarquablement analysé. Vous avez un chauffage au gaz qui revient très cher, hein. Ça, on le retrouve souvent. Vous avez un deux pièces, donc 130 euros, si vous pouvez effectivement économiser un peu, ça me paraît délicat, parce que 130 euros, c'est à peu près la moyenne pour un 3 pièces, vous avez un 2 pièces, vous voyez. Vous avez certes aussi l'eau chaude, mais bon, on se baigne pas toute la journée. Donc il faut juste voir de gérer ce gaz, parce que pour vous, chaque 10 ou 20 euros compte beaucoup, hein. L'assurance logement, vous avez dit 20 euros, ça me paraît un peu élevé. Un peu élevé pour un petit deux pièces, d'autant plus que vous n'avez pas des biens de grande valeur dans le logement. Il faut juste être couvert si vous faisiez, par votre faute, un incendie ou quelque chose dont vous seriez effectivement responsable. Le téléphone, c'est 50 euros. Bon. Si on peut le diminuer, ça serait pas mal. C'est un poste qu'on retrouve partout et des fois des montants, bien sûr, bien plus élevés. Taxe d'habitation, il faudrait faire une demande de dégrèvement, hein. Donc, s'il y a un problème, on se verra, on fera le courrier. Puisque compte tenu de vos revenus, et sans doute, il faut aussi voir vos avis d'imposition ou non-imposition antérieurs, je pense que là, on peut obtenir quelque chose, hein. Frais de transport, donc c'est minimaliste, et je sais que l'alimentation, l'hygiène, c'est aussi minimaliste. Donc pour vous, il n'y a pas de gros problèmes, il n'y a pas de grosses dettes. Il faut juste reprendre le volant pour que vous puissiez retrouver la bonne conduite, hein, et la maîtrise donc de votre budget que vous faites très sérieusement. Il y a juste un peu de retard, etc., de petites dépenses, et donc vous aviez le locapass quand vous êtes entré, etc. Tout ça, on le verra. D'abord, posez-vous bien et faites toutes les démarches nécessaires pour avoir ce à quoi vous pouvez avoir droit, pour avoir cet équilibre budgétaire qui est dans votre cas à peu près un budget de l'ordre de entre 1000

0: peu plus d'allocations. C'est fait. D'accord, c'est en cours. Bon, bah, c'est très bien. Donc, vous avez bien appréhendé la situation. C'est tout ce que je voulais rajouter, parce que moi, ça m'avait fait bondir d'entendre que le papa n'assume pas. Voilà, je vous souhaite une bonne continuation et vous verrez, vous allez vous en sortir.
1: Merci Estelle, on poursuit en musique avec un extrait du dernier YouTube.
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2: Vous êtes sur Crésus et nous poursuivons notre série d'entretiens. Nous avons au téléphone Claudine. Claudine, bonjour.

pouvez nous exposer votre cas. Michel consulte votre dossier, il va vous répondre dans un instant, mais dites-nous tout en détail.

0: Alors, on rencontre parfois. Ouais. Alors, il y a Maître Katina Hubauer qui était très à l'écoute, un peu amusée par votre témoignage. Dites-nous tout.
1: Oui, tout à fait. Tout d'abord, bonjour Claudine. Donc, effectivement, quand vous dites responsable ou coupable, ça me fait penser à beaucoup de choses. En fait, je dirais coupable d'avoir des dettes, non. C'est vrai que sans ça, on serait au pénal. On a effectivement des aléas dans la vie. On a des aléas dans la vie. Pardon ? Je suis d'accord avec vous, mais pour l'instant, le droit pénal ne fait pas encore cette distinction. Donc, en droit, pour le moment, il n'y a effectivement pas de notion de culpabilité. Par contre, il y a effectivement plutôt une notion de responsabilité. Et par contre, moi, j'aurais tendance parfois à mettre aussi un peu en cause la responsabilité des prêteurs, parce que j'ai vu dans certains dossiers où avec très peu de justificatifs, on accordait des prêts qui n'étaient peut-être pas des prêts à accorder, puisque ça n'a fait que qu'enfoncer les gens dans leurs problèmes. Bien sûr, on en reçoit tous les jours, c'est horrible. Oui, ça existe effectivement. Ça s'appelle la publicité, ça.
2: Oui, Claudine, vous avez tout à fait raison. Ce système de plan Banque de France n'est pas aussi parfait qu'on voudrait bien nous le laisser croire. Hein. Voilà, et on peut même plus avoir un petit chat ni un petit chien parce qu'effectivement ils n'en prennent même pas compte. Hein. Oui, c'est vrai. Mais j'ai vu une Banque de France, puisque chacune d'après, dans chaque région, est tout à fait différente. Vous aviez dit vous-même, Claudine, vous en avez vu qui, effectivement, étaient charmants avec vous, et vous aviez envie de les embrasser, vous l'avez sans doute fait, hein. Donc ça vous laisse... Oui, c'est ça, effectivement, le problème évoqué, que votre mari avait une entreprise qui a, hélas, déposé le bilan en liquidation, et vous vouliez l'aider de tout votre cœur, parce que vous êtes sans doute une femme généreuse et très bonne. Donc, vous qui aviez une excellente activité quand même protégée, et où vous avez fait vos preuves au plus haut niveau, vous avez une bonne retraite, mais qui est bouffée par ces bêtises du passé liées à l'entreprise et qu'on retrouve hélas souvent parce que l'entreprise aussi n'est pas suffisamment respectée. Il y a beaucoup de cadavres là, mais cela, on n'en parle pas. Ouais. Et il restait des dettes, hein. Tout à fait. Donc, actuellement, il y a, je crois, un troisième plan, etc., qui n'est pas signé et qui est contesté, hein. y avait un autre plan en 2005 au mois d'août. Mais donc le problème est depuis 2007 avec le nouveau projet où ils voulaient carrément vous faire payer. Vous faire payer 1635 donc, euros par mois, soit quasiment la moitié des revenus confondus d'un mari que vous soutenez encore aujourd'hui puisqu'il a eu un accident de travail, puisqu'il est aux assédiques, puisqu'il est proche de la retraite. Et dans quelques mois, donc la retraite de lui, parce que pauvre petit entrepreneur, vous savez, ils sont pas protégés, j'y reviens toujours, ça me tient à cœur, et c'est le tissu de la France de demain, et on n'en est pas conscient tout à fait. Donc, il y aura encore une fois des revenus en moins, et c'est vous qui maîtrisez, qui conduisez le bateau, mais vous avez beaucoup de choses sur les épaules, hein. Je comprends. Je comprends. Oui, oui. Non, je comprends tout à fait. Cette psychose responsable ou coupable, parce que tu as volé, tu es condamné à 18 mois, tu en ressors et c'est fini. Tandis qu'avec les problèmes d'argent, ben, tu t'en sors pas. Quoique maintenant, depuis la loi Borloo, le montant est ramené à 10 ans, mais 10 ans c'est long dans une vie aussi. Et dans votre dossier, il reste encore un montant de dette proche de à peu près 100 000 euros. Donc fois 10, ça fait 10 000 euros par mois. Mais il y a déjà des années passées depuis 2005, puisque 2002 c'était antérieur au plan Borloo. Donc à partir de août. Oui, puisqu'il y avait la maison qui a été vendue, hein, en somme à perte, hein, aussi à l'époque.

Oui, vous voulez dire l'effacement des dettes dans le cadre de la loi Borloo, hein? Vous pensez à ça? Plan de paiement, c'est... Oui, depuis la loi 2003, qui a été, il y avait le décret d'application en février 2004, depuis lors, les 10 ans courent. Pour les dossiers qui ont commencé en 2000, 2001, 2002, même 2003, ben, s'il n'y a pas eu de nouveau dossier, les 10 ans ne courent pas. Ça n'a pas été prévu dans la loi. Ouais, voilà.

0: Oui, oui, vous avez raison. Oui, Claudine. Excellent sujet, on va d'ailleurs en débattre parce que vous avez encore beaucoup de choses à donner à travers les expériences vécues personnellement. Au revoir Jeanne d'Arc, à bientôt.
1: Merci Claudine, le message est passé. On poursuit en musique sur Radio Crésus avant un nouvel appel juste après.
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0: cette soirée du Quasius, on a eu un long témoignage de Claudine à l'instant. On reprend le fil des coups de téléphone. Un nouveau cas de figure, il s'agit de celui de monsieur Guy, qu'on va appeler Guy à l'antenne. Guy, est-ce que vous êtes avec nous? Est-ce que vous m'entendez bien? D'accord, n'hésitez pas à parler très fort au combiné. Michel Knoll est à côté de moi, maître Katina Bauer également. Je vous propose d'exposer votre cas en détail. Je vous en prie.
1: Donc, j'ai monté un dossier de surendettement il y a environ une dizaine d'années. Donc, ce qui s'est passé, c'est que dans une situation de non-emploi, je crois que j'ai touché le revenu minimum à 60 mois. Au moment où j'ai monté le dossier, évidemment, j'avais un emploi. Je suis tombé, évidemment, je me suis mis en couple avec quelqu'un qui a profité de la situation, qui a un mandat, c'était des crédits avec des formules genre libre à vous, collaborateur, 4 étoiles, etc. Bon, évidemment, comme j'étais l'état signataire, je suis tombé dessus, la personne est partie, donc je me suis retrouvé à toute surprise avec des sommes incroyables. Évidemment, je ne pouvais pas prouver que j'étais une personne, cette personne-là, avait la situation. Donc,
0: oui.
1: Je m'en trouve avec des sommes incroyables, et donc il y a eu un gel qui a été fait de 2 ans, évidemment, sur le dossier de surendettement jusqu'à retour à l'emploi. Donc, le truc qui s'est passé dans cette situation, c'est que moi, ayant déménagé sur Nantes, pour changer évidemment d'air et puis voir autre chose, et puis bon, bah, après, je me suis effectivement allé sur Nantes, je ne me suis pas caché, je n'ai jamais essayé de dissimuler quoi que ce soit. Donc, j'avais envoyé un simple courrier naïvement à la Banque de France, leur titulant ma nouvelle adresse, etc. J'ai contacté la Banque de France du Havre et évidemment, il fallait évidemment que je fasse directement avec mes créanciers. Je ne le savais pas du tout. Donc moi, évidemment, ayant envoyé ce courrier, j'ai attendu. L'erreur que peut-être que j'ai faite de mon côté, c'est de ne pas relancer ou quoi que ce soit. Donc évidemment, aujourd'hui, j'ai la surprise 2. Donc évidemment, je suis allé à la Banque de France. J'ai téléphoné à la Banque de France du Havre pour savoir ce qu'il en était. Évidemment, parce que j'ai une relance de Cofidis, enfin Cofidis, une société de reprise de crédit qui se charge de tout ça, enfin une Cofidis Aurore, 4 étoiles et j'en passe. Et là, du coup, évidemment, j'ai rappelé la Banque de France. Ils m'ont dit de rappeler celle de Nantes. Celle de Nantes me renvoie vers la Banque de France du Havre. Celle du Havre me dit d'appeler mes anciens créanciers pour savoir les dates exactes, parce que je voulais avoir les sommes et les dates. Bon, j'ai réussi à les avoir, en tout cas pour certaines, et j'ai réussi ce matin, par miracle, j'ai pas eu la même personne que la Banque de France, d'avoir effectivement retrouvé ce fameux dossier.
0: Oui.
1: Soi-disant, il était perdu il y a 2 jours, il est retrouvé aujourd'hui. Enfin, elle m'envoie une photocopie. Donc, moi, évidemment, vu les sommes, par surprise, parce que j'ai eu une somme de 4 724 €. Et puis, là, j'apprends, évidemment, parce qu'à l'époque, enfin, quand ce dossier était monté, c'était encore en francs. Donc, évidemment, j'ai un peu le détail de tout ça. Donc, on arrive à 11 291 €. Donc, je lui dis, bon, reste debout, t'es coupé par terre, parce que sinon, et donc je pense que évidemment la seule alternative c'est de remonter un fameux dossier de surendettement.
0: D'accord. Michel, nous avons toutes les informations qu'il nous faut.
2: Oui, donc salut monsieur Guy.
1: Oui, bonjour.
2: Donc vous avez un garçon de 38 ans très courageux. Vous avez un job, bon, qui ne paye pas énormément, donc non, votre salaire. Donc vous restez à peu près dans ces ordres de grandeur pour la rémunération. Donc dans l'immédiat, l'idéal c'est de fermer une fois pour toutes ce dossier de surendettement. Et donc si vous devez en refaire un avec la paye actuelle que vous avez, eh bien vous avez déjà eu des moratoires, sauf que dans votre dossier vous avez perdu vous-même tous les dossiers, tous les documents, puisque vous les aviez confiés à un ami qui les a mis à la poubelle. Donc ça, c'est le premier cas que je vois, mais on voit de tout. Donc voilà, heureusement la Banque de France donc veut bien, le cas échéant, vous faire une copie, admettons, afin que vous puissiez, si vous êtes vraiment harcelé, refaire un dossier, puisque le dernier moratoire, vous ne savez plus quand il a pris fin. Non, c'est les procédures Banque de France, Guy. Quand est-ce que le dernier moratoire a pris fin, puisque vous en aviez une série depuis 10 ans, et la loi Borloo, effectivement, de 1er août 2003, rentre en fonction en février 2004, prévoyait que il peut y avoir 2 moratoires de 2 ans, ça fait 4 ans. Si nous étions dans ce contexte, eh bien, si on refait un dossier, il faut qu'il constate, compte tenu que vous n'avez pas plus de revenus, qui constate que vous relevez du rétablissement personnel qui vous permettrait l'effacement de ces dettes qui vous hantent. Voilà. Donc, là, c'est l'objectif, Guy. Et donc, si vous arrivez, donc, et comme vous voulez vous en sortir le plus tôt, si vous pouvez refaire un dossier là où vous habitez aujourd'hui, parce que vous avez déménagé, emménagé des dossiers Banque de France au Havre, à Nantes, donc il y a eu une série de suites, et en plus votre dossier à la poubelle, on peut plus le récupérer. Donc admettons demain, vous avez un nouveau dossier, et ils en viennent, les 11 000 euros grossis, vous verrez bien, 15 000 euros, mais peu importe. Compte tenu du revenu, compte tenu du loyer, compte tenu qu'il faut bien vivre, le dossier devrait être bien fait et nous nous retrouverons dès que vous aurez le prochain brouillard de dossier. Ne le faites pas très vite au propre. Faites une photocopie de la matrice pour faire un brouillard. Et ce brouillard-là, vous nous appellerez, on va le discuter ensemble avant que vous le mettiez au propre, de même que la lettre d'accompagnement, afin qu'elle soit ciselée sur la psychologie de votre situation, d'accord ? C'est comme ça. Et vous, oui. Oui. Oui, mais on.
3: Bien, vous tombez sur des gens qui vous avaient confiance.

0: ça dépend que de toi. Tu es le maître, le capitaine à bord. Donc tu vas reprendre le contrôle. Le contrôle, tu es dans un petit bateau où tu es le matelot, en même temps le capitaine. Hein, et tu auras notre aide, notre boussole, elle sera près de toi pour te diriger vers l'objectif que tu veux, c'est-à-dire être libéré.
1: D'accord.
0: Es-tu d'accord?
1: Une fois que je vais rédiger tout ça, je vous rappelle.
0: Voilà, et tu nous faxes ou tu nous envoies une copie et on aura un entretien téléphonique et on réglera tout ça à distance et le courrier, il soit bien, il faut qu'il soit ciselé parce que le courrier prototype, style logiciel, il n'est pas très adapté à ton cas puisqu'on veut vraiment faire ressortir la spécificité de ta longue servitude et d'un longue souffrance, d'accord ? D'autant plus que tu rentres dans le cadre d'un règlement qui peut être celui souhaité pour l'effacement, donc que tu sortes de la toile d'araignée. Hein? Ok Guy, voilà, je te remercie infiniment.
2: Dossier à suivre.
1: Je donne suite alors.
0: Ok.
2: Dossier à suivre. À bientôt Guy, merci. Donc le dossier est à suivre. Dans quelques instants, un nouvel appel sur Radio Crésus.

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1: Bonjour à tous sur Radio Crésus. Aujourd'hui, une toute nouvelle émission, le point d'expert de la Radio Crésus. Avec nous, Laurent Gauthier, dirigeant de la société de conseil SPE qui traite des produits titrisés toxiques. Également, Mathieu Arias, chargé de mission de la plateforme d'accompagnement budgétaire de Crésus. Et à l'antenne, Régis Alter de Crésus Alsace. Alors, la question, la thématique du jour, c'est la question de la crise bancaire. Et bien sûr, la première question qui nous vient à l'esprit, est-ce que la crise bancaire que nous vivons aujourd'hui actuellement est comparable à celle de 2008 ? Laurent Gauthier.
2: Bonjour.
1: Bonjour.
2: Oui, il y a de nombreux aspects qui convergent avec ce qu'on a vu en 2008 et en premier lieu, la logique même de la crise bancaire qui est un défaut de confiance des acteurs financiers, du marché, d'autres banques envers quelques banques. Et ce qui s'est passé en 2008, c'est qu'on avait, à cause des fameux subprimes américains, on avait des pertes de peut-être 2000 milliards d'euros qu'on ne savait pas qui allait devoir absorber ces pertes. Et c'est pour ça que, dans le doute, eh bien, on se méfiait de tout. Et c'est ce qui avait vraiment provoqué le départ de la...
0: 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Il est 17h.
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1: Bienvenue sur Radio Crésus pour un nouvel épisode consacré à notre cycle d'émissions sur les addictions. Alors pour les fidèles qui nous suivent régulièrement sur Radio Crésus, vous avez pu écouter et réécouter nos dernières émissions et podcasts sur ce sujet tabou que sont les addictions. Alors Radio Crésus a décidé d'en parler, d'ouvrir le sujet pour libérer la parole. Alors les impacts des addictions sur la vie des personnes sont souvent considérables. Les effets ne sont pas toujours immédiatement visibles, mais même aux yeux des plus proches, hein, mais à plus ou moins long terme, ces effets sont souvent dévastateurs. Il faut bien reconnaître qu'être accro à des substances ou à des jeux est une vraie maladie, une pathologie. Comment s'en sortir? Où trouver une réponse aidante? Sur qui s'appuyer? À quoi servent les services d'addictologie? Aujourd'hui, nous accueillons en studio deux professionnels du soin qui vont pouvoir nous éclairer sur ces questions. Ils interviennent au service d'addictologie du centre hospitalier de Saverne, dans le Bas-Rhin, qui se trouve à une quarantaine de kilomètres de Strasbourg. Et nous avons avec nous aujourd'hui Dr Peggy Dagneau. Bonjour.
2: Bonjour.
1: Alors, vous intervenez au centre hospitalier de Saverne en tant que
2: praticien hospitalier, oui.
1: Ah, voilà, c'est ça, vous l'avez bien dit parfaitement. Hein. Et donc, vous aurez l'occasion, effectivement, de nous expliquer notamment comment se traitent les addictions comportementales, ce que sont ces addictions comportementales, mais pas seulement, hein, comment les soigner. Hein, donc ça, c'est aujourd'hui le sujet de Radio Crésus. Et vous avez à vos côtés Nadège Maréchal.
3: Bonjour.
1: Voilà, qui est cadre socio-éducative au centre aussi hospitalier de Saverne.
3: Hein, c'est voilà. Ça, dans le même service que Dr Dagneau.
1: Le même service. Alors, cadre socio-éducatif, peut-être juste pour préciser.
3: Cadre socio-éducatif, oui, c'est la CAD, c'est-à-dire que moi, je suis chargée de la partie organisationnelle du service, du bon fonctionnement et du bon déroulement de l'accueil et de l'accompagnement des patients.
1: Parfait. Alors, on parle souvent de XAPA, hein, quand on parle de services de soins, hein, par rapport aux addictions. Alors, Nadège, est-ce que vous pouvez nous expliquer ce que c'est qu'un XAPA?
3: Oui, alors un XAPA, c'est, pour expliquer l'acronyme, c'est un centre de soins, d'accompagnement et de prévention des addictions. Donc, c'est pour expliquer ce que
1: le
3: c'est
1: rôle.
3: Plus concrètement, voilà. C'est un établissement qui, médico-social qui accueille toute personne en difficulté avec une consommation de produits, que ce soit alcool, des drogues, le tabac, les médicaments ou toute autre substance psychoactive, et qui accueille également toute personne qui présente une ou des conduites addictives sans produits. Donc ça peut être les jeux de hasard et d'argent, les jeux vidéo, Internet... ou autre, et également toutes les personnes de l'entourage, des personnes concernées par la conduite addictive d'un proche.
1: D'accord. Alors vous parlez de substances psychoactives?
3: Alors, oui. C'est vrai. Les substances psychoactives, c'est les substances qui agissent au niveau du cérébral.
2: Du fonctionnement cérébral,
3: voilà,
2: ouais, qui ont une action... peuvent modifier les comportements plus ou moins voilà, du tabac où on a une

0: Du coup, nous, on est plusieurs. On se partage un petit peu dans les différentes fonctions du service d'addictologie. Donc moi, mon rôle, il va être plutôt en ambulatoire, c'est-à-dire chez des gens qui ne sont pas hospitalisés. Ça va être un rôle de consultation où je vais faire une évaluation addictologique, où je vais suivre des patients au fur et à mesure de leur parcours. Avec une équipe, voilà, je vais également faire de la liaison au sein de l'hôpital sur des gens qui sont hospitalisés et qui ont des conduites addictives, aller voir des patients. Je peux hospitaliser aussi certains patients chez mes collègues de médecine pour réaliser un sevrage quand c'est leur projet, voilà.
1: D'accord.
0: Et aller en hôpital de jour parfois aussi puisqu'on a un hôpital de jour.
1: D'accord. Alors, vous parlez d'ambulatoire. On l'oppose à quel autre...
0: L'hospitalisation, oui. En fait. Hein. C'est-à-dire que l'ambulatoire, vous venez comme en ville. Hein. Finalement, vous venez, vous avez votre rendez-vous et vous repartez chez vous.
1: D'accord. Alors, je reviens à vous, Nadège Maréchal. On a parlé du XAPA, on a compris l'acronyme. Alors, le rôle, effectivement, on a bien aussi compris l'importance du XAPA. Alors, est-ce qu'il y a une différence, parce qu'il y a d'autres termes aussi qu'on utilise en matière de parcours de soins? Alors, on parle du XAPA, mais aussi des CARUD.
2: Oui, alors c'est des structures effectivement toutes les deux médico-sociales, mais différentes. Les CARUD, ce sont les centres d'accompagnement... Moi, docteur Daniel.
0: Alors moi, je suis pas très forte en acronyme.
2: D'accompagnement à la réduction des risques des usagers
0: de drogue.
1: D'accord.
2: Voilà. La différence entre les XAPA et les CARUD, c'est qu'au niveau des XAPA, on se situe plus dans une démarche de soins, c'est-à-dire pour plutôt pour des personnes et qui souhaitent avoir des informations sur leur consommation, être accompagnées au niveau de leur consommation, que ce soit dans un arrêt, dans une réduction ou à d'autres niveaux. Au niveau des CARUD, on a moins le côté soins différents, c'est-à-dire que c'est plus ce qu'on appelle un accueil basse-œil, c'est-à-dire on peut venir, on peut se poser, on peut prendre un café, on peut avoir accès à une douche, à une machine à laver pour laver ses affaires. Ça s'adresse à un profil de personnes plus précaires souvent, pas uniquement, mais souvent, puisqu'il y a accès, comme dit, à des soins d'hygiène. On ne va pas forcément rencontrer un professionnel si on ne le souhaite pas dans un CARUD.
1: D'accord.
2: Alors que dans un XAPA, la porte d'entrée, ça va être d'emblée vers un professionnel en général.
1: D'accord. Alors on aura l'occasion effectivement après d'explorer plus l'étendue des services qui sont rendus par le XAPA et votre XAPA en l'occurrence, celui de Saverne, hein. Alors qui est rattaché donc au service d'addictologie, c'est ça?
2: Oui, c'est ça. En fait, il s'agit d'un service d'addictologie au sein de l'hôpital de Saverne, un service d'addictologie qui regroupe différentes structures.
1: D'accord.
2: Donc, une des structures dont on vient de parler, effectivement, c'est le XAPA, qui est une structure médico-sociale, donc. Là, c'est des structures qui peuvent être portées soit par des associations, soit par des établissements de santé. Donc, en l'occurrence, à Saverne, c'est un XAPA à gestion hospitalière. Au niveau médico-social, il y a aussi une consultation jeune consommateur à Saverne, c'est-à-dire un établissement qui s'adresse plutôt à des personnes entre 12 et 25 ans, donc à la population jeune, qui peuvent venir en consultation s'ils souhaitent avoir de l'information, s'ils souhaitent avoir une évaluation de leur consommation. C'est plutôt des accompagnements plus courts, plus bref, voilà, pas forcément sur la longueur comme dans les XAPA. On peut recevoir aussi éventuellement les parents ou l'entourage des jeunes, avec ou sans les jeunes avec ou sans leurs parents aussi. Voilà, il n'y a pas de... Alors, c'est ouvert.
1: Oui, vous parliez pour les jeunes, les consultations aux jeunes consommateurs. 12 ans, ça commence à 12 ans?
2: Alors, dans les textes, c'est de 12 à 25 ans.
1: D'accord.
2: Il peut arriver qu'on voit des jeunes à partir de 12 ans, mais c'est rare. C'est quand même pas la majorité.
1: Bien sûr. Voilà. Oui, je comprends bien. Alors, docteur Dagneau, quand on parle d'addiction, bien souvent, nous pensons à un de ces symptômes les plus flagrants, hein, c'est-à-dire la perte de maîtrise, de pouvoir résister à cette envie de...
0: Cette perte de contrôle, oui.
1: Voilà, perte de contrôle, hein, qui entraîne, on va dire, vers des chemins dangereux à la fois pour la santé, même pour son budget, financièrement, et aussi dans la relation avec les autres. Hein. Alors, j'ai relevé une définition sur le site de la Caisse primaire d'assurance maladie.

0: qui dit qu'une addiction est une dépendance à une substance ou à une activité avec des conséquences néfastes sur la santé de la personne affectée. Elle peut être favorisée par des facteurs environnementaux ou liés à l'individu. Alors, est-ce que cette définition, finalement, elle rejoint pour vous la définition médicale, peut-être, de l'addiction ? Est-ce que c'est...
1: Oui, alors je dirais qu'on va compléter d'un point de vue médical dans nos critères, on va peut-être plus parler de cette répétition du comportement. Mmh. On va y ajouter qu'en fait, le comportement se répète malgré les répercussions négatives. Hein, c'est difficile à contrôler. Et du coup, on va insister sur aussi la notion de craving, sur cette envie. Irrépressible de consommer malgré tout ça.
0: D'accord, donc craving, c'est un terme
1: anglais qui n'a pas vraiment, en fait, pas vraiment de traduction française, parce que le terme français, envie tout court, l'envie, voilà, on peut avoir envie d'une paire de chaussures, là on n'est pas du tout dans le même registre, c'est-à-dire sur quelque chose qui va vraiment prendre énormément de place au niveau cérébral, c'est-à-dire que vous allez ne plus penser qu'à ça, à comment s'en procurer, comment à ça, parce que la définition, ce qu'on rajouterait par rapport à la définition du site Amélie, c'est vraiment, comment dire, le fait de soulager. Au départ, c'est un produit, c'est ou une addiction, un comportement qui a apporté du plaisir, et au fur et à mesure, va arriver à soulager une tension interne.
0: D'accord.
1: Et finalement, conduire à jouer, à soulager un mal-être.
0: Oui.
1: Et c'est vraiment ça. C'est ça que je rajouterais, finalement, dans cette définition, ou ce que nous, médicalement, on va vraiment rechercher. D'accord. C'est-à-dire qu'on ne vient pas addict... comme ça, tout de suite, il y a vraiment cette notion de plaisir. Et après, la répétition va faire qu'il y aura ces tensions internes qu'il faudra soulager avec le craving.
0: D'accord. Alors, craving, moi, ça me fait penser un peu, on en crève d'envie, quoi. C'est un peu ça, l'idée ?
1: C'est un peu ça, ouais.
0: Ouais. Et c'est irrépressible, il faut qu'on y aille parce qu'on a besoin de ce plaisir-là qu'on a connu à un moment donné, qui nous a effectivement amené vers un peu de bonheur, qui nous a fait oublier peut-être effectivement le mal-être que l'on vit.
1: Oui.
0: Et on a envie d'y retourner parce qu'à un moment donné, on est dans un cycle, si on veut. C'est un peu ça l'idée ou pas ? Ou il y a des hauts et des bas dans le...
1: Oui. C'est ça ? Il y a des hauts, c'est quand on sait qu'on va finalement être sur le point de consommer ou de consommer. Alors souvent, une fois qu'on est dans l'addiction, une fois qu'on a consommé, ça redescend très vite.
0: Oui.
1: Et ce qui fait qu'on reconsomme.
0: Bien sûr.
1: Ce qui est vraiment important dans l'addiction, c'est que parfois on se dit mais pourquoi la personne n'arrête pas alors que il y a eu la perte de son travail, que le conjoint ou la conjointe sont partis, qu'il y a une certaine précarité, enfin voire même à la rue, c'est à cause de ça. C'est dans cette définition, c'est ce craving et qui fait que on est malgré tout obligé.
0: Oui, c'est irrépressible.
1: Voilà.
0: D'accord. On comprend bien, effectivement, que c'est compliqué hein, de gérer ce genre de situation.
1: Oui, très, oui.
0: Voilà. Alors, ce que je vous propose, c'est qu'on prenne un témoin en ligne. Hein, donc, on va effectivement passer un petit jingle et puis on va recevoir dans un instant un témoignage. Et vous pourrez effectivement aussi intervenir à l'écoute de ce témoignage. Hein. À tout de suite.
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0: Et nous avons en ligne avec nous Stéphane. Bonjour Stéphane.
3: Oui, bonjour.
0: Alors Stéphane, je suis en studio Radio Crésus avec Dr Dagneau et puis sa collègue Madame Nadège Maréchal. Et nous
4: bonjour,
0: sommes là...
4: Monsieur. Bonjour.
0: Voilà, nous sommes là pour vous écouter et que vous nous expliquiez finalement votre histoire hein, par rapport à des dettes, notamment liées à des dettes de jeu, c'est ça ?
3: Oui.
0: Voilà. Alors, racontez-nous un peu comment ça se passe, votre vie au quotidien.
3: C'est un peu dur. Hein.
0: C'est dur.
3: Ouais.
0: À quel niveau est-ce que c'est difficile?
3: Ben non, je suis plus hébergé, je suis dans un foyer, donc voilà, ça va un peu mieux, quoi.
0: Oui, j'ai pas compris, vous êtes...
3: Comment?
0: J'ai pas compris le début de votre phrase.
3: Avant, j'étais hébergé, mais je suis plus, je suis dans un foyer maintenant.
0: Maintenant, vous êtes dans un foyer? D'accord.
3: Ouais.
0: Et vous êtes, vous étiez à un moment donné sans logement, c'est ça?
3: Oui, c'est ça.
0: Ouais. Aujourd'hui, vous avez quel type de ressources?
3: J'ai le RSA.
0: Le RSA? D'accord.
3: Ouais.
0: Et vous étiez aussi dans une pratique un peu de jeu ou pas? Des jeux de grattage,
3: ouais,
0: ou des choses comme ça?
3: Oui, voilà, c'est ça.
0: Ouais, surtout des jeux de grattage.
3: Il y a du grattage, surtout ce qui est jeu, quoi.
0: Ok, ok. Et vous vous souvenez comment vous y êtes arrivé finalement à la pratique de ces jeux?
3: Non, pas du tout. Non. Mais l'effort de gagner aussi, hein. J'ai touché le fond, mais voilà. Et...
0: Ouais, ouais, ouais.
3: Et après, espérer de gagner, pourquoi?
0: D'accord. Oui, donc c'est l'espoir du gain et de se refaire au niveau.
3: Ben, exactement, voilà.
0: Ouais, ouais. Et alors.
3: Et des fois, on ne se rend pas compte qu'on est plus qu'il en faut, quoi. Donc, voilà.
0: D'accord. Alors, quand on touche le RSA, c'est à peu près 600 euros par mois, hein?
3: Ouais, c'est ça.
0: Ouais. Et est-ce qu'on a une capacité pour jouer? Est-ce qu'on a de l'argent pour mettre dans le jeu, finalement? Est-ce qu'on y arrive à trouver cet argent?
3: Ben, oui, je pense, hein.
0: Ouais. Ouais.
3: Je pense qu'on y arrive, ouais.
0: Ouais. Ouais, ouais. Et donc, vous estimez que c'est cette pratique que vous aviez, ou genre, peut-être que vous l'avez encore, hein, est-ce que c'est régulier?
3: Un peu.
0: Ouais, un peu.
3: Non, oui, un petit peu, oui.
0: Ouais. Mais c'est quoi? C'est tous les jours? C'est.
3: Bah, c'est deux, trois fois. Deux fois par semaine, oui.
0: Par semaine?
3: Est-ce
0: ouais. Que, voilà. Donc, et vous, est-ce que vous estimez que c'est beaucoup deux fois par semaine?
3: Comment?
0: Est-ce que c'est pour vous c'est beaucoup ou c'est...
3: Non.
0: Non?
3: Non, ça va.
0: Ça va?
3: Et... Ouais, non, ça va.
0: Et à quel moment...
3: Oui. Il faut ranger, il faut payer des trucs, il faut voilà. Donc, non, ça va. C'est moins qu'avant, mais bon, ouais, on n'a pas le choix. Donc,
0: Oui. Est-ce que la pratique du jeu, là, quand vous allez dans un bureau de tabac, je pense que c'est dans ces endroits que vous récupérez les jeux de grattage?
3: Ouais, c'est ça. Ouais.
0: Est-ce qu'à un moment donné, ça vous a posé problème dans votre vie au quotidien?
3: Bah oui. Mais quand on ne se rend pas compte ce qu'on vit dedans. Des fois, on se dit, ouais, j'ai gagné, je vais jouer, peut-être que je vais gagner plus, voilà. Donc. Ou payer quelque chose, ou voilà. Donc,
0: Ouais, donc l'espoir de gagner, c'est ce que vous dites.
3: Est-ce ouais, c'est
0: que,
3: ça.
0: Et vous avez pu gagner des sommes importantes ou pas?
3: Jamais.
0: Jamais?
3: Non.
0: Mais l'espoir est toujours là?
3: Ouais, bah bon. Moi, je pense que je suis pas le seul, hein. Il y en a qui, je pense qu'ils jouent moi, mais bon, voilà.
0: Ah oui, ben ça oui, vous n'êtes pas le seul, ça c'est clair, il y a plein de gens qui espèrent... C'est un peu aussi la motivation du jeu, hein, c'est que on joue pas pour payer l'opérateur de jeu, hein, on joue pour effectivement gagner quelque chose, hein, c'est l'objectif.
3: Ouais, c'est ça.
0: Mais, et donc... ouais. Et donc
3: bon,
0: le...
3: Gagné aussi, il y a une situation, mais bon, voilà.
0: Vous avez gagné déjà? J'ai pas... Oui.
3: Non, j'ai jamais gagné de gros dons, non.
0: Non. C'est quoi? C'est 50 euros, 100 euros peut-être?
3: Ouais, si, il y a quelques années, j'avais gagné 2000, mais voilà. Donc,
0: Ah, donc c'était une belle somme déjà?
3: Oui.
0: Ouais.
3: Ouais.
0: Et
3: ouais, si j'ai gagné, ouais, j'ai vite somme. Voilà.
0: Ouais. Et généralement, quand vous gagnez cet argent, vous en faites quoi? Vous l'utilisez pour payer vos dettes ou votre quotidien ou vous rejouez ces sommes?
3: Non, C'est moitié-moitié.
0: C'est vous qui?
3: C'est moitié-moitié. Ça dépend.
0: Ça dépend?
3: Oui.
0: D'accord. Est-ce que vous avez des questions? Alors, on a avec nous le docteur Dagneau, hein, qui est spécialiste aussi, qui accompagne sur ces questions-là de l'addiction. Est-ce que vous avez une question à lui poser, par exemple, par rapport à ces...
3: Bah... du question, non, j'ai pas de question, je, voilà.
0: Non.
3: Et je suis conscient de ce que je suis, donc voilà. Et encore, je ne saurais pas. Voilà.
0: Oui. Vous avez conscience de ce que vous faites.
3: Oui, bien sûr.
0: Est-ce que vous avez le sentiment d'avoir la maîtrise du jeu aujourd'hui, ou est-ce qu'à un moment donné, vous allez vous dire, ah là, je passe devant un bureau de tabac, il faut que j'aille jouer.
3: Non, j'ai quand même la maîtrise. Non, ça va, c'est pas comme avant.
0: C'est pas comme avant.
3: C'est moins.
0: Ouais.
3: Ah, mais avant, je travaillais aussi bien, j'avais un bon salaire, j'avais un bon truc, donc voilà.
0: Ah, oui, avant vous étiez en activité, vous aviez effectivement. Vous travailliez dans quoi? Ouais, vous étiez dans quel domaine?
3: Dans quel domaine? Chauffage.
0: Chauffagiste, c'est ça?
3: Voilà, c'est
0: okay.
3: Ça.
0: Ok. Donc, et là, quand vous étiez en activité, là c'était autre chose, c'était plus fréquent, c'est ça.
3: C'est un peu plus dur, mais bon.
0: Ouais, oui.
3: Voilà.
0: Et donc, votre situation économique vous a aussi contraint finalement à réduire le.
3: C'est ça. Oui.
0: D'accord. Est-ce que vous étiez allé voir des professionnels du soin pour vous aider?
3: Non, mais je suis suivi.
0: Ah, vous êtes suivi? Oui, oui.
3: Ouais.
0: D'accord. Ok. Et alors, la fréquence, tout ça, ça vous fait du bien d'être suivi par rapport à ça?
3: Oui, ça fait quand même du bien d'en parler, tout, oui.
0: Oui, oui, oui. Parce que c'est difficile d'en parler normalement?
3: Bah bien sûr.
0: Ouais. Et pourquoi?
3: On le savait, voilà. C'est un peu dur.
0: Ouais.
3: Bon, après, déjà, de reconnaître et tout, c'est déjà pas fait un cap, donc voilà.
0: Ah, vous
3: nous dites. Comme on dit, sinon, en général, on a toujours tendance à nier, donc voilà.
0: Oui. Et ça a été votre cas aussi à un moment donné? Vous étiez dans le déni?
3: Oui.
0: Oui.
3: Voilà.
0: Ok. Et qui vous a aidé à y voir clair finalement?
3: C'est le docteur que j'habitais dans le sud.
0: Le docteur?
3: Ouais.
0: Ouais.
3: Le psychologue.
0: Ok. Ouais. Et ça vous a fait du bien ça? Ok.
3: Voilà,
0: Stéphane. Bah écoutez, on vous remercie vraiment d'avoir accepté de témoigner. On sait que c'est pas facile hein, de parler de ces choses, hein, mais voilà, c'est courageux d'en parler. Et puis aussi pour nos auditeurs hein, qui comprennent que finalement les addictions, c'est pas facile à vivre, c'est compliqué. Est-ce que si vous aviez un conseil à donner à nos auditeurs? Qui vous vient comme ça à l'esprit tout de suite là, un conseil en disant voilà, il y a peut-être des gens qui sont dans votre situation aujourd'hui qui nous écoutent. C'est quoi le conseil que vous souhaiteriez leur donner?
3: C'est facile de dire de se retirer ou voilà, mais bon, ce qui est bien, c'est l'espérance, mais bon. Voilà.
0: L'espérance?
3: L'espoir, voilà. Donc, c'est ça que j'ai en tête.
0: Ah ouais, mais c'est un joli mot, espoir.
3: Et voilà.
0: Alors, il y a l'espoir de gagner au jeu, mais il y a aussi l'espoir de s'en sortir.
3: Non, je pense que c'est plutôt de pas l'espoir de gagner au jeu.
0: Non, pas celui-ci.
3: c'est révolu, parce que ça fait des années que il n'y a rien passé, donc c'est plutôt l'espoir de s'en sortir.
0: De s'en sortir. Écoutez,
3: parce que le gagnant sera toujours la française des GOPM.
0: Oui.
3: C'est eux qui font des milliards par an, c'est pas moi, ou les gens.
0: Oui, vous avez raison, vous êtes bien
3: renseigné. Quand on voit les résultats, ce sera toujours eux les gagnants.
0: Oui. Donc,
3: même qu'ils font des pubs à la radio, là, partout.
0: Oui.
3: Ils vous forcent à jouer, ils vous forcent à truc, après ils disent, mais si vous êtes addict, téléphonez-nous. Ouais, bon.
0: Ouais. Et vous pensez ça que ça marche pas, ça?
3: Ouais. Hein?
0: Ouais, vous pensez que c'est un peu entre les deux et que c'est pas.
3: Ouais, bien sûr. Ils savent.
0: Bah écoutez, Stéphane, en tout cas, on a bien entendu le mot-clé hein, pour le conseil hein, espoir de s'en sortir. Et c'est à cette condition qu'on est gagnant finalement. Hein. C'est ça?
3: C'est ça.
0: Voilà. Merci beaucoup.
3: De rien.
0: On vous souhaite encore une belle journée et puis de toute façon on est en contact. Hein, dans le cadre de l'accompagnement Crésus. Hein, donc on vous dit à bientôt, Stéphane. Hein.
3: D'accord, merci.
0: Au revoir, merci à vous.
3: Merci, au revoir.
1: Merci.
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0: Alors, docteur Dagnon, on vient d'écouter effectivement Stéphane qui a accepté de témoigner sur Radio Crésus. On a parlé du déni de réalité aussi hein, par rapport à ces situations d'addiction finalement. Ouais. Est-ce que ça se retrouve systématiquement
1: Oui, le déni, c'est cette longue période où on pense qu'on n'a pas de problématiques par rapport à ça. On a en gêne souvent des remarques de l'entourage, voire professionnels parfois. Qui vont dire fais attention quand même là, tu vas je sais pas un peu trop au casino ou t'es encore dans le rouge ce mois-ci, ce genre de choses. Et puis y aura toujours un prétexte, oui mais c'est parce qu'il y avait des jours fériés, je suis plus allée parce que voilà, ce genre de choses. Et puis petit à petit c'est se rendre compte qu'en fait ça va au-delà et que du coup l'addiction prend vraiment de la place. Et du coup, ça, en général, c'est un chemin qui est assez long, cette prise de conscience, en fait, de cette perte de contrôle. Mmh. Et puis après, il va y avoir aussi d'autres phases par la suite où il y a aussi, en général, une culpabilité de ne pas réussir. Et puis, des répercussions qu'il y a au niveau familial, financier, professionnel, dans les addictions. Mmh. Donc oui, Le Stéphane, la personne qui a témoigné, en parlait bien en fait, hein, avant d'aller consulter, d'oser en parler. Les gens ne comprennent pas forcément en fait aussi dans toutes les addictions que c'est pas un simple jeu, c'est pas un simple jeu de grattage.
0: Oui, parce qu'on pourrait
1: de
0: le penser.
1: Jouer le dimanche, oui.
0: On dit c'est anodin, un petit bout de papier là qu'on va gratter. Allez, ça n'engage à rien.
1: Voilà,
0: on perd les 2 euros, etc. Et puis c'est fini.
1: Tu peux t'arrêter facilement, bah voilà, tu récupères ta mise et voilà. Oui. Sauf que quand on est dans une conduite addictive, bah non. Mm-hmm. Il va y avoir déjà d'autres mécanismes. Il va y avoir ce pouvoir grisant de gratter, de pouvoir gagner, de si on gagne, se dire qu'on est dans un jour de chance, et remiser pour tenter de voilà, cet espoir aussi de gagner gros.
0: Le gros lot.
1: Et de changer sa vie.
0: Oui.
1: Donc voilà, émotionnellement et d'un point de vue neurobiologique, il se passe plein de choses là. C'est vraiment une excitation.
0: Ah oui. Alors je pense que effectivement, on met le doigt là sur le nœud du problème. Vous avez dit changer sa vie, parce que au fond, quand on est dans le mal-être, ce qu'on recherche avant tout, c'est changer sa vie.
1: Ou en tout cas l'adoucir.
0: L'adoucir.
1: Ou ouais. Mettre une pause. Hein, souvent cet échappatoire. Se désangoisser aussi. Il y a plein d'effets recherchés dans les produits. Mais en D'accord. tout cas, voilà, de souvent une pause de mieux-être. C'est ça qui va être recherché. Changer sa vie, ça va être plutôt sur des addictions de jeux d'argent, des choses comme ça. Surtout au début, ce qui va motiver. Si on vous offre, je sais pas, sur des paris sportifs, qu'on vous offre 100 euros pour jouer, vous les jouez et vous triplez, vous avez rien mis de votre poche et vous ressortez avec 300 euros, bah là, vous vous dites qu'il y a peut-être moyen de faire quelque chose.
0: Oui.
1: Que vous êtes peut-être bon, que vous avez peut-être une analyse du jeu, des matchs de foot et compagnie ou d'autres matchs. Et puis, vous allez rejouer.
0: Oui.
1: Puis, vous avez du plaisir parce que du coup, c'est hyper valorisant. Vous vous dites, bah ouais, j'ai été bon, alors ok, il y a un petit peu de hasard, mais rapidement, le hasard, on va l'oublier.
0: Bien sûr, oui. Oui, donc il y a un peu ce mélange de genre, on va dire, à la fois du hasard, et puis aussi une forme d'expertise qu'on peut mettre, ou qu'on peut se trouver peut-être, hein, sur, bah là, en plus, dans le cadre des paris sportifs, on est bien dans...
1: On est dedans,
0: hein, donc c'est vrai que ça va très vite, hein, et c'est un peu peut-être une illusion aussi tout ça, hein. Sûrement.
1: Bien sûr. Bien sûr. Et on perd vraiment cette notion de hasard. Les joueurs, la dimension autant où pour un kidam qui n'a pas de conduite addictive et qui va jouer vraiment très occasionnellement, le hasard, c'est une notion prégnante. Quand on est joueur, on ne pense plus au hasard. On pense toujours qu'il y a une partie de nous qui gère. Alors parce qu'on fait de telle manière, parce qu'on utilise telle machine à sous et que voilà, mm-hmm. et que vous avez analysé les joueurs de casino, mm-hmm. Ils peuvent se, enfin voilà, quand la place se libère, des fois il y a 2-3 personnes qui peuvent,
0: attendent derrière,
1: bien sûr, parce qu'ils pensent que c'est la machine, celle qui va enfin donner. Ils pensent plus aux algorithmes, au hasard, enfin ce genre de choses.
0: On se voile la face d'une certaine manière, on cache ça sous le tapis, le hasard. Il vient tout petit finalement dans l'analyse de la situation et on pense qu'on va pouvoir finalement oui. gagner le gros lot. Hein.
1: Oui, c'est il y a plein de ce qu'on appelle on les appelle les distorsions cognitives. Hein. Mm-hmm. Alors on n'en a pas que chez les joueurs. Hein. Si vous les gens qui veulent pas passer sous une échelle ou qui voient un chat noir et qui pensent que leur journée va être fichue, bon c'est une distorsion cognitive. Mm-hmm. Mais chez les joueurs, on en a énormément. Mmh. Du coup, c'est des modifications du fonctionnement cérébral. Et du coup, le travail, la prise en soin de ces personnes, c'est d'aider à remettre, à travailler sur ces distorsions cognitives et à remettre de la réalité par rapport à ça.
0: D'accord. Merci beaucoup, docteur Dagneau, sur ces éclairages. Alors, je reviens vers Nadège Maréchal pour reprendre sur les XAPA. Alors, il y a peut-être encore des précisions que vous souhaitiez apporter peut-être sur le XAPA ? Le Saverne, en tout cas.
4: Ou en tout cas, le service d'addictologie, oui. Peut-être compléter la présentation du service, puisque voilà, j'avais déjà parlé du XAPA, effectivement, de la consultation jeune consommateur, mm-hmm. qui est à Saverne dans les mêmes locaux, hein, mm-hmm. Au service d'addictologie, et qui a aussi une antenne pour la consultation jeune consommateur à Sa Réunion.
0: D'accord.
4: Voilà. Au-delà de ça, on a aussi des dispositifs qui sont là sanitaires. Mm-hmm. Il y a une consultation hospitalière d'addictologie. Donc là, c'est la même manière que ça passe les gens qui viennent en ambulatoire. Il y a une équipe de liaison et de soins en addictologie. Là, c'est des professionnels qui vont dans les différents services de l'hôpital à la rencontre des patients qui sont hospitalisés pour toute autre raison, mais chez qui les soignants du service auraient repéré une problématique addictive éventuellement ou une consommation de produits peut-être excessive ou mmh. une addiction comportementale, qui vont faire appel donc au service d'addictologie pour venir rencontrer ces patients dans les services et faire une évaluation et proposer éventuellement un accompagnement.
0: D'accord.
4: Et enfin, on a aussi un hôpital de jour d'addictologie. Donc là, c'est des patients qui sont hospitalisés à la journée, de 8h45 à 17h, qui font des activités, qui ont des activités en groupe et aussi des consultations en individuel et qui peuvent venir pour faire un programme soit de sevrage, soit d'aide au maintien de l'abstinence, soit de réduction des risques pour une période qui peut aller de 15 jours jusqu'à 3 mois à peu près avec une venue quotidienne les premiers temps, puis ensuite deux fois par semaine, une fois par semaine de manière un peu dégressive pour ensuite reprendre sur l'ambulatoire.
0: Voilà. Alors, quand on parle de sevrage, on fait référence uniquement aux addictions aux substances ou on parle de sevrage aussi dans les addictions comportementales ? Peut-être docteur ?
1: Oui, on peut parler de sevrage. Hein. On peut voir sur le témoignage, si je reprends le témoignage de Stéphane. Hein. Alors, je ne sais pas s'il y a une période d'arrêt complet du jeu, mais ce qu'il a fait, en fait, c'est qu'il a réduit. C'est-à-dire que dans son témoignage, ce que moi j'en ai entendu, hein, on n'a pas reprécisé les choses, oui. c'est que du coup, il y a eu une phase où il jouait beaucoup. Mm-hmm. Où il y a eu des répercussions financières avec des problématiques de logement et puis là il a réussi, alors il s'est fait accompagner, il a parlé, il a voilà pour plein de raisons et depuis il a ce qu'on appelle une réduction des pratiques, mmh. Une réduction des risques, c'est-à-dire qu'il mise moins régulièrement, plus c'est quotidiennement, ça. Probablement avec un budget, en tout cas il essaye de, mmh. de respecter un budget. Mmh. Donc voilà, oui, ça c'est des parcours un peu. Il n'y a pas forcément. C'est pas parce qu'on vient en addictologie, et ça c'est vrai que je pense que dans la tête des gens c'est très courant, mais c'est pas parce que c'est pas l'abstinence, le sevrage, le seul objectif. Mmh. C'est pas si venir en addictologie, c'est s'interroger en fait, essayer de faire le point sur ses consommations. On va pas proposer forcément quand je vois un patient un sevrage. Le but c'est vraiment de construire et de faire évoluer le projet et d'aller dans de faire un bilan, une évaluation complète. et de discuter de ce que le patient souhaite.
0: Donc le sevrage, ce n'est pas une finalité en soi, non. C'est une étape non. du parcours de soins ?
1: Pas forcément.
0: Pas forcément.
1: Pas forcément, non.
0: D'accord.
1: Il y a des gens par exemple, on peut voir en consultation des gens qui ne sont pas encore accros, mais qui se sentent perdre pied un petit peu. Ils trouvent qu'ils sont dans la limite et du coup, ils font le choix de venir d'eux-mêmes pour discuter de ça. Et là, parfois, leur objectif, ça va être juste de réduire leur consommation ou leur comportement dans les addictions comportementales. Mmh. Et nous, on les accompagne là-dedans. Parfois, la demande va évoluer et là, ça sera vers un arrêt des consommations.
0: Mmh. D'accord.
1: Mais voilà, il n'y a pas de parcours vraiment classique. Je pense que voilà, on n'est pas sur... une médecine un peu plus classique, ou si vous avez, je sais pas, une bronchite, du coup, on vous donne des antibiotiques, ça doit marcher, on a des marqueurs, on sait si on est guéri, si on n'est pas guéri, voilà.
0: On aimerait bien que ce soit plus simple, mais manifestement, c'est pas le cas, et chaque situation est particulière, c'est
1: voilà.
0: ça ?
1: Voilà, et on l'adapte aussi, et on travaille toujours en pluridisciplinaire. C'est-à-dire que ça peut arriver, mais ce n'est pas la majeure partie. Souvent, ils voient différents professionnels, des infirmières, des travailleurs sociaux, qui vont nous aider, par exemple, quand il y a une certaine précarité, qu'il y a les droits CMU qui ne sont plus à jour, quand il y a des difficultés financières, qui va faire le point sur le budget, éventuellement, vous réorienter les patients à Crésus. Enfin, voilà ce genre de choses. Et on a des psychologues, neuropsychologues quand il y a des troubles cognitifs, qui sont assez fréquents dans les conduites addictives. Hein.
0: D'accord. Alors, c'est une question que j'avais justement posée aussi à Nadège Maréchal, qui nous présente effectivement le XAPA dans son organisation aussi. Hein. Et merci de me faire la transition, docteur. Hein. Donc, c'est vrai, ces professionnels qu'on retrouve dans les XAPA, hein, donc, ils ont été un peu dévoilés. Alors, comment ça fonctionne, cette équipe pluridisciplinaire ?
4: C'est quand le patient, en tout cas au niveau du XAPA, quand le patient vient, il verra en premier lieu, en général, une infirmière. C'est le premier professionnel qu'il va rencontrer et il va y avoir ce qu'on appelle un premier entretien qui va être vraiment un entretien d'évaluation globale de la situation du patient, que ce soit sa situation familiale, sa situation professionnelle, sa situation sociale, financière et bien sûr une évaluation aussi plus particulière addictologique, une évaluation des consommations ou des pratiques addictives. Voilà, donc tout ça, c'est un premier entretien qui est quand même assez conséquent, qui fait en général une heure, voire des fois un peu plus. Et à la fin de cet entretien, on va effectivement élaborer, l'infirmière va élaborer avec le patient un projet thérapeutique pour la suite, pour voir quels sont ses besoins, quelles sont ses attentes et continuer. En général, après, il y aura dans un deuxième temps un rendez-vous avec un médecin du service.
0: D'accord.
4: Et ensuite, un suivi régulier. Là aussi, le temps est prévu avec le patient. Alors, d'une part, il y a les disponibilités des agendas, mais il y a aussi la discussion avec le patient qui fait que les rendez-vous peuvent être prévus plus ou moins rapidement. Il y aura en général au moins infirmière, médecin. Et ensuite, c'est selon les besoins des patients, peuvent s'ajouter dans l'accompagnement une psychologue si c'est repéré qu'il y a des besoins, si le patient fait la demande. Il peut y avoir le travailleur social, comme disait Dr Dagneau, s'il y a besoin effectivement d'une prise en charge sociale ou administrative un peu plus particulière. Il peut y avoir, on a aussi une ergothérapeute qui intervient et qui fait un travail plutôt sur la gestion des émotions.
0: Ah oui.
4: Plus particulier, gestion des émotions, d'accord, gestion du stress. On a aussi, comme le disait Dr Dagneau, la neuropsychologue qui peut faire une évaluation neurocognitive.
0: Voilà.
1: On a aussi tout ce qui sont des professionnels qui font un petit peu qui font des thérapies corporelles. Du coup, il y a de la relaxation, il y a du doing qui est de l'automassage.
4: Un atelier aussi de méditation
1: pleine conscience.
4: De méditation de pleine conscience qui est proposé. Et puis, il y a un groupe de parole aussi, groupe de parole pour les patients, groupe de parole pour l'entourage qui sont proposés au sein du service.
0: Là, on va au-delà de la personne elle-même, hein, c'est vraiment pour Pour les proches, c'est ça ?
4: Pour les proches aussi. Alors, les proches peuvent être vus en entretien individuel par d'autres professionnels que ceux qui suivent leurs proches, justement. Mm-hmm. Et ils peuvent être aussi, ils peuvent aussi venir en groupe, effectivement, en groupe de parole pour l'entourage.
0: D'accord. Et puis, vous avez aussi peut-être d'autres professionnels. Alors, on a signé aussi une convention Crésus Alsace et le XAPA de Saverne, justement, aussi pour pouvoir accompagner de façon aussi un peu plus poussée les personnes sur le volet budgétaire et qui souffrent effectivement de ces addictions avec toutes les conséquences qu'on sait qui peuvent arriver au niveau de la situation de l'argent. Hein. Donc ça, c'est aussi un élément. Alors, merci beaucoup pour ces précisions et on voit que cette transversalité des compétences, elle est très forte hein, puisque c'est vraiment très très complet, on le voit sur la manière de prendre en charge les publics. Alors, docteur, je reviens à vous. Parce que bien souvent, quand on parle d'addiction, on n'y voit que vice et faiblesse de l'âme, si je puis dire. Est-ce que c'est une juste vision de l'addiction ? Peut-on dire que l'addiction, au contraire, est autre chose qu'un vice ?
1: Oui. Au-delà de ça, ça reste une pathologie, une pathologie chronique, hein, l'addiction. À la base, ça reste vraiment quand vous commencez, quand vous jouez, par exemple, hein, si on prend le jeu, c'est quelque chose de socialement toléré. On joue, on joue aux échecs, on joue à plein de choses, et puis on va. Les Français aiment bien hein, les jeux de grattage. Hein, et, il va y avoir probablement des jeux de grattage sous le sapin cette année. Hein, ça reste un cadeau fréquent. Et il y a un Français sur deux au moins qui a gratté une fois là. Donc là, du coup, on est sur du plaisir. Alors du vice. C'est un petit peu fort, sauf que voilà, bah, y a un moment donné, on reste sur le parcours, hein, c'est la rencontre d'un produit ou d'un comportement, d'un environnement qui n'est pas toujours évident, et puis de ce qui va se passer chez la personne à ce moment-là, et qui va faire on répète, on répète, et là on va tomber dans l'addiction. L'addiction vient plus ou moins vite. Pour l'alcool en général, l'addiction ça prend un petit peu de temps à ce que ça s'installe. Et puis il y a d'autres produits comme la cocaïne ou l'héroïne où on sera sur une addiction qui va arriver beaucoup plus rapidement du fait des propriétés pharmacologiques. Hein, c'est des produits hautement addictifs. Donc du coup, on tombe dedans un peu plus. Mais à la base, ça reste le plaisir. La base d'une consommation, c'est si vous buvez un verre d'alcool, ou l'expérimentation quand vous êtes à l'adolescence. Du coup, vous voulez faire comme ce groupe d'amis. Vous êtes un peu timide. Ils sont en train de rouler un joint avec du cannabis. Du coup, vous voulez tester, vous voulez vous insérer. Et puis.
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0: Bienvenue sur Radio Crésus pour ce nouveau Flash Info Conso, aujourd'hui sur les locations de vacances. Alors pour les vacances, vous choisissez de louer un appartement, une maison ou même un bungalow dans un camping, et très souvent le contrat de location se conclut à distance, ce qui favorise la survenance de difficultés. Par exemple, le logement ne correspond pas à la description ou les prestations ne sont pas conformes à ce que vous attendiez. Il peut donc être intéressant de connaître la réglementation pour pouvoir profiter de ces vacances sans soucis et sans complications. Avec nous aujourd'hui, Marilyn Wächter de la Chambre de consommation d'Alsace. Bonjour Marilyn.
5: Bonjour.
0: Voilà Marilyn. Alors, quelles sont les informations à transmettre obligatoirement aux locataires dès la réservation ?
5: Au moment de la réservation, que le loueur d'ailleurs soit un professionnel ou un particulier, il aura l'obligation de transmettre ce qu'on appelle un état descriptif des lieux à son locataire. Alors c'est un document donc qui va contenir un certain nombre d'informations, dont nécessairement le prix de la location. Si cela inclut une commission, elle doit figurer sur le document. Ça va inclure également le nombre et la taille des pièces du bien qui a été loué, les différents éléments ménagers et de confort présents dans le logement et la situation de l'immeuble dans la localité, donc par exemple sa distance par rapport au centre-ville ou par rapport à une plage. Alors cette liste dans l'état descriptif n'est pas forcément complète ou exhaustive. Le locataire peut demander à ce qu'on y rajoute d'autres éléments. Simplement, lorsqu'il s'agit de la location dans un camping, d'un bungalow ou d'un mobilhome, là on aura une liste exhaustive qui fait partie d'une réglementation spécifique.
0: Alors, dans le cadre de ces locations de vacances, la remise d'un contrat de location est-elle obligatoire ?
5: Oui, effectivement, le loueur doit remettre obligatoirement un contrat écrit qui sera fait en deux exemplaires pré-imprimés, l'un étant conservé par le bailleur et l'autre transmis au locataire.
0: Alors, pouvez-vous nous apporter des précisions sur le contenu du contrat ?
5: Un contrat de location saisonnière va contenir en gros 8 types d'informations. Donc, parmi ces informations, on va voir la durée de la location, son prix, également le descriptif des charges avec leur coût, le versement d'avance sur le prix si cette avance est prévue. Donc il faut savoir que quand le bailleur est une agence, il ne peut pas demander le versement de plus du quart du prix total de la location à titre d'avance. Si le bailleur est un particulier, en revanche, il est libre de demander le montant qu'il souhaite. Autre information contenue dans le contrat, il va y avoir également le montant du dépôt de garantie. Il va y avoir également la commission d'agence si on conclut le contrat en passant par une agence immobilière. Il va y avoir également la taxe de séjour. Donc ça, c'est une taxe qui est fixée par les communes et qui est perçue par la commune ensuite par la municipalité. Et il faut savoir que pour les enfants de moins de 4 ans, ils peuvent être exonérés de cette taxe. Et pour les enfants de moins de 10 ans, ils ne payent que la moitié de la taxe de séjour. Et enfin, comme dernière information dans le contrat, on va voir le dossier de diagnostic technique du logement.
0: Et concernant la réservation, est-ce que celle-ci peut être annulée et par qui ?
5: Alors effectivement, une réservation de location saisonnière peut toujours être annulée, que ce soit par le bailleur ou par le locataire. Ce qui va être important de connaître, évidemment, ce sont les conséquences financières de cette annulation. Elles seront variables selon que le locataire aura versé au préalable un acompte ou des arrhes.
0: Alors justement, Marine, pouvez-vous nous parler de ces conséquences d'une annulation lorsque le locataire a versé un acompte ?
5: Quand c'est un acompte qui a été versé, l'annulation va faire naître un droit à indemnité pour la personne qui subit cette annulation. Donc quand ce sera le locataire qui aura annulé, le bailleur, lui, va subir un manque à gagner par rapport à sa location. Il aura donc le droit de conserver l'acompte, mais également de demander à encaisser le solde de la location, sauf s'il aura pu relouer le logement pour la même période. En revanche, lorsque c'est le bailleur qui va annuler, là, ce sera le locataire qui va subir un préjudice, par exemple parce qu'il a déjà engagé des dépenses pour le séjour ou un préjudice moral. Dans ce cas, le locataire va pouvoir demander la restitution de l'acompte qui a été versé. Et s'il parvient à prouver qu'il subit un préjudice supplémentaire, il peut également demander des dommages et intérêts.
0: Et quelles sont les conséquences d'une annulation lorsque le locataire a versé des arrhes ?
5: Dans ce cas, si c'est le locataire qui annule la réservation, il va perdre la somme qui a été versée à titre d'art. En revanche, si c'est le bailleur qui annule la réservation, il devra restituer le double de la somme versée à titre d'art.
0: Alors, durant la location, il est possible d'être face à des mauvaises surprises. Que faire si le logement ne correspond pas au descriptif qui a été remis par le bailleur ?
5: Alors si le loueur a transmis avant la location des informations qui sont manifestement inexactes sur la situation du logement, sa consistance, son état, les éléments de confort ou tout autre élément important de la location, il peut être passible d'une amende qui est quand même assez importante puisqu'elle s'élève à 37 500 € et on peut la sortir d'une peine de 2 ans d'emprisonnement quand le bailleur est un professionnel. Donc quand on est confronté à ce type de problème, il faut essayer de réunir un maximum d'éléments, donc de preuves, un descriptif des lieux, prendre des photos, essayer de réunir des témoignages écrits. Et si on ne peut pas rester dans le logement loué parce qu'il est tellement différent du descriptif qui a été apporté au départ, il y aura à ce moment-là une possibilité de refuser de payer le solde et de ne pas prendre la location.
0: Et que faire si la location présente des vices qui n'avaient pas été signalés et qui en empêchent l'usage normal et paisible ?
5: Alors si une fois sur place, effectivement, on se rend compte qu'il y a un certain nombre de nuisances, par exemple la présence d'un aéroport, des travaux à proximité, il faudra absolument faire constater ces troubles dans un premier temps. Donc soit par l'agence immobilière qui peut être le bailleur, soit par un huissier de justice. Une fois qu'on a obtenu la constatation de ce trouble, le locataire pourra choisir soit de ne pas occuper les lieux et de demander le remboursement des sommes qui ont été versées jusqu'ici, soit de poursuivre la location, mais en négociant une diminution du prix, donc en ne versant pas la totalité du solde qui reste.
0: Voilà, merci beaucoup Marilyn pour l'ensemble de ces informations. Vous étiez sur Radio Crésus. À très bientôt.
5: Merci, au revoir.
0: Au revoir.
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1: Bonjour et bienvenue sur Radio Crésus pour ce nouveau Flash Info Conso. Aujourd'hui, la thématique expulsion locative, comment ça marche? Expulser un locataire, c'est l'obliger à quitter son logement, au besoin avec l'assistance des forces de police. L'expulsion n'est possible qu'à la suite d'une procédure comprenant plusieurs phases, au cours desquelles le locataire peut faire valoir ses droits. Alors Marine Wächter de la Chambre de Consommation d'Alsace, pouvez-vous nous dire quelles sont les différentes phases d'une procédure d'expulsion ?
2: Le bailleur qui envisage de demander l'expulsion de son locataire va devoir suivre trois phases. Donc, dans un premier temps, il devra résilier le contrat de bail, puis obtenir un jugement devant le tribunal qui prononce l'expulsion, et enfin faire procéder concrètement à l'expulsion du locataire. Mais en aucun cas, une expulsion ne pourra avoir lieu suite à une simple demande du propriétaire.
1: Et pour quel motif un propriétaire peut-il résilier le contrat de bail ?
2: Alors schématiquement, il y a surtout deux motifs pour lesquels un propriétaire va pouvoir faire une demande de résiliation de bail. D'une part, lorsqu'il souhaite reprendre possession de son logement pour y loger lui-même ou y loger un de ses proches. Dans ce cas, le propriétaire va devoir envoyer une lettre de congé à son locataire et respecter un délai de préavis de 6 mois. L'autre raison pour laquelle le propriétaire peut demander la résiliation du bail, c'est lorsque le locataire ne respecte pas le contrat de bail, par exemple lorsqu'il ne paye pas son loyer ou ses charges. Dans ce cas, le propriétaire va utiliser une clause du contrat de bail, qu'on appelle clause résolutoire, qui permet d'obtenir une résiliation de plein droit, donc sans avoir à prouver la faute du locataire.
1: Est-ce que le locataire peut-il être expulsé dès que le propriétaire demande la résiliation du bail ?
2: Non, en fait, l'expulsion ne pourra pas être immédiate. Le bailleur devra au préalable obtenir un jugement d'expulsion auprès du tribunal d'instance, même s'il a utilisé une clause résolutoire. En plus, le jugement ne pourra pas être obtenu si le locataire n'a pas reçu un commandement de payer. Délivré par huissier, ce commandement lui demande de régulariser sa situation financière.
1: Et dans ce cas, le locataire doit-il procéder immédiatement au paiement ?
2: Alors, suite au commandement de payer, le locataire a 2 mois pour demander au tribunal des délais de paiement supplémentaires dans l'optique d'obtenir une aide financière de la part du Fonds de solidarité pour le logement. Lorsque le locataire n'a toujours pas régularisé sa situation au bout de ce délai, le propriétaire peut alors obtenir le jugement d'expulsion.
1: Et que se passe-t-il si le tribunal prononce un jugement d'expulsion ?
2: Dans ce cas-là, le locataire va se voir adresser ce qu'on appelle un commandement de quitter les lieux par un huissier de justice. Ce commandement va être assorti d'une notification de la décision du tribunal auprès de la préfecture. Donc à partir de cette remise du commandement de quitter les lieux, le locataire va à nouveau disposer d'un délai de 2 mois pour demander un nouveau délai de paiement auprès du juge de l'exécution cette fois.
1: Et que se passe-t-il si le locataire n'a pas remboursé ses dettes une fois le délai de 2 mois échu ?
2: Alors, dans ce cas, s'il n'a pas remboursé ses dettes mais qu'il n'a toujours pas quitté les lieux, le propriétaire va mandater à nouveau un huissier de justice pour que cet huissier délivre ce qu'on appelle un commandement de partir.
1: Et ce commandement de partir, qu'est-ce que c'est ?
2: Alors c'est en fait le dernier acte administratif qui est délivré au locataire avant que l'expulsion ne devienne effective. Ça veut dire qu'à ce moment-là, le locataire n'a plus de délai de recours à faire valoir.
1: Alors, est-ce que vous pouvez être plus précise sur le fonctionnement du commandement de partir ?
2: Alors, lorsqu'on est face à un commandement de partir, 2 cas de figure vont pouvoir se présenter. Alors, soit le locataire est à son domicile lorsque l'huissier apporte le commandement de partir. Dans ce cas-là, l'huissier va rappeler au locataire le motif de sa venue et lui délivrer commandement de partir. Si le locataire refuse de partir, l'huissier va dresser un procès-verbal de tentative d'expulsion et qui va notifier la résistance passive, donc le refus de quitter les lieux de la part du locataire. Autre cas, face à ce commandement de partir, le locataire peut être absent de chez lui. Donc l'huissier va à ce moment-là dresser un procès-verbal dit de réquisition, qui va remettre au commissariat pour demander le concours de la force publique pour procéder à l'expulsion. Donc le procès-verbal devra indiquer les éléments qui permettent l'expulsion, hein, la copie du bail, la copie du jugement, la composition du logement, enfin, tout ce qui est détail administratif. Et dans ce cas-là, les services de police transmettent tout le dossier à la préfecture.
1: Et comment l'expulsion se déroule-t-elle concrètement ?
2: Alors, lorsqu'on a demandé la participation de la force publique, un nouveau délai va courir, qui est un délai administratif de réponse, qui est de 2 mois. Donc l'administration a 2 mois pour répondre. Si elle ne répond pas dans ce délai, cela vaut refus de prêter concours. Ça veut dire à ce moment-là que le bailleur devra se débrouiller sans le concours de la force publique pour procéder à l'expulsion. Et lorsque la force publique, par contre, accorde son concours, l'huissier va simplement prendre rendez-vous avec la police ou la gendarmerie compétente. Et le jour convenu, il se présentera au domicile du locataire, assisté des forces de police. Donc si l'occupant est présent à ce moment-là, on lui demandera de partir manu militari, finalement, hein, en lui demandant de désigner un lieu pour entreposer tout son mobilier. Sinon, ce sera remisé en garde-meuble. Et lorsque l'occupant n'est pas présent, les meubles sont d'office entreposés en garde-meuble ou séquestrés dans l'appartement.
1: Voilà, merci beaucoup Marine Vechter pour ce flash info conso sur l'expulsion locative. À bientôt sur Radio Crésus.
2: Merci, à bientôt.
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1: Vous êtes sur Radio Crésus pour ce nouveau Flash Info Conso. Aujourd'hui, la thématique, la procédure de surendettement des particuliers. Alors, nous entendons beaucoup parler du surendettement des ménages. Chaque année, c'est plus de 220 000 dossiers qui déposent un dossier, soit près d'un dossier déposé toutes les deux minutes en France. Et alors, il ne faut pas confondre les situations de surendettement et le nombre de dossiers de surendettement déposés auprès de la Banque de France. Bon nombre de personnes sont surendettées, mais ne déposeront jamais de dossier de surendettement.
2: Pouvez-vous nous dire ce qu'est la procédure de surendettement ?
1: La procédure de surendettement est réglée par le Code de la consommation. Cette procédure est née en 1990, elle est toujours en vigueur, et elle permet aux personnes surendettées de bénéficier d'une certaine protection vis-à-vis de leurs créanciers, soit de bénéficier d'un gel de dette, soit d'un plan d'apurement, voire d'un effacement de leur dette.
2: Qui doit en faire la demande ?
1: Alors c'est aux personnes en grande difficulté financière de compléter le dossier de surendettement, soit seules, soit en couple. Elles doivent ensuite déposer ce dossier auprès du secrétariat de la commission qui se trouve à la Banque de France attachée à leur domicile. Bien sûr, elles peuvent être soutenues par un travailleur social ou un spécialiste dans cette démarche, tel Crésus.
2: Et toutes les personnes surendettées peuvent-elles en bénéficier ?
1: Alors non, il existe des critères d'exclusion. Sont exclues par exemple les personnes qui peuvent bénéficier d'une autre procédure spéciale de traitement de leurs difficultés financières. Sont concernées les auto-entrepreneurs.

0: Bien sûr, à condition que la présomption de bonne foi ne soit pas remise en cause.
1: Et quelles sont les grandes étapes de la procédure ?
0: On peut dire que la procédure se découpe en quatre grandes étapes. Première étape, dépôt du dossier. Seconde étape, recevabilité de la demande. Troisième étape, adoption du plan de redressement. Et quatrième étape, mise en place des mesures du plan par le surendetté. Bien sûr, il faut aussi savoir que le dépôt du dossier entraîne automatiquement un fichage du surendetté au fichier des incidents de paiement et des crédits des particuliers qu'on appelle FICP.
1: Je sais que la décision de recevabilité comporte des effets particuliers. Pouvez-vous en parler ?
0: Alors, cette décision de recevabilité emporte deux effets majeurs. Le premier est qu'elle suspend et interdit les saisies par les créanciers. Le deuxième effet, c'est que le surendetté ne doit plus payer ses dettes qui sont nées avant la date de recevabilité, et cela jusqu'à la mise en place du plan de redressement.
1: Et si le dossier est déclaré irrecevable, que se passe-t-il ?
0: Alors, si le dossier est déclaré irrecevable, le surendetté peut se défendre et contester cette décision devant le juge. Si le juge confirme l'irrecevabilité, le surendetté perd le bénéfice de la procédure et devra se battre seul face à ses créanciers. Il peut engager encore un pourvoi en cassation, mais cela n'a que rarement un intérêt.
1: Combien de temps s'écoule entre le dépôt du dossier et l'orientation du dossier vers telle ou telle solution ?
0: Le délai légal de traitement des commissions est de 3 mois maximum. Après l'orientation, la procédure peut durer bien plus longtemps selon la complexité du dossier et les actions du créancier ou du surendetté en cours de procédure. Mais toutes ces questions méritent un autre flash info conso.
1: Eh bien, merci pour toutes ces informations et à bientôt pour un prochain flash info conso.
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1: Bienvenue sur Radio Crésus et nous avons effectivement le plaisir aujourd'hui d'accueillir Aude Massot, auteur et dessinateur de bande dessinée et qui est l'invité de Radio Crésus pour nous présenter sa bande dessinée Chronique du 115, un véritable reportage en dessin, on va dire même un documentaire graphique sur l'histoire du SAMU social, hein, le service d'aide médicale d'urgence, qui, rappelons-le, est un service hospitalier qui organise le traitement des urgences en dehors de l'hôpital, dans la rue, à domicile, etc. Aude Massot, bonjour.
2: Bonjour.
1: Voilà, alors nous avons le plaisir de vous accueillir aujourd'hui sur Radio Crésus. Alors vous savez que Radio Crésus est toujours à l'écoute de la manière de traiter des difficultés, de mettre en regard aussi l'aide aux personnes. Et
2: oui.
1: Voilà, et on est très heureux de vous avoir parmi nous.
2: Je vous remercie.
1: Et oui, pour vous présenter, pour que vous puissiez nous présenter votre chronique du 115. Alors Aude, avant d'aller plus en avant sur cette chronique que vous avez décidée, dessiné et réalisé. Est-ce que vous pouvez nous parler de votre parcours et de vous ?
2: Oui, alors moi, je suis dessinatrice. J'ai fait une école de bande dessinée à Saint-Luc, l'école Saint-Luc de Bruxelles. Et voilà, c'est un atelier pendant 3 ans spécialisé en bande dessinée. Et puis après, j'ai commencé à bosser dans le dessin animé en tant que storyboardiste ou storyboardeuse, je ne sais pas comment on dit,
1: oui,
2: pour les filles, mais voilà. Et puis, bah écoutez, j'ai quand même toujours gardé mes projets personnels à côté. Donc après, j'ai commencé à faire des bouquins vers l'âge de 25 ans. J'ai sorti 4 livres chez les Enfants Rouges. Et puis, en 2014, j'ai sorti un livre qui s'appelle Québecland, donc une bande dessinée que j'ai faite avec des copains à Montréal, parce que j'ai habité 1 an à Montréal.
1: D'accord.
2: Et on a fait un journal dessiné sur la vie des expatriés français à Montréal. Et puis ensuite, j'ai eu envie d'écrire mon propre album, d'écrire et dessiner, faire les deux. Et du coup, je suis partie sur le projet de faire un reportage sur le SAMU social de Paris.
1: D'accord. On voit que vous avez effectivement comme centre de prédilection, je dirais, la vie des gens dans votre parcours.
2: Et oui, c'est vrai, absolument. J'aime bien m'inspirer en tout cas de ce qui se passe dans le réel, dans ma réalité à moi, mon expérience. Et voilà, le retranscrire, créer des personnages à partir de ça, je trouve ça très intéressant.
1: Alors quand on prend en main votre chronique du 115, on se rend compte, quand on a lu les chroniques de Jérusalem, que ça se rapproche beaucoup.
2: Oui, de Guy Delisle.
1: Oui, tout à fait.
2: Oui.
1: Tout à fait.
2: Oui, ça se rapproche. Après, c'est une veine qui est assez exploitée en bande dessinée aujourd'hui. Je pense que notre génération d'auteurs s'intéresse beaucoup au sujet de société. Parce qu'il y a pas mal de choses qui bougent et voilà, on a envie d'être un peu engagé avec le contexte d'aujourd'hui. Donc on aime bien parler aussi du monde. En général, on voyage pas mal. Donc tout ça, ça fait qu'on se nourrit de ce qu'on observe et on le retranscrit. Après, je suis pas la seule à le faire, Guy Delisle non plus, mais oui, on peut trouver des ressemblances.
1: Oui, et c'est assez intéressant. Alors, quand on se plonge dans vos chroniques du 115, on est assez surpris de retrouver Xavier Emmanuelli, hein, qui est bien dessiné, hein, et qui est à l'origine,
2: oui.
1: Qui est à l'origine de ce mouvement. Ce qui est assez amusant, c'est quand vous le rencontrez, et vous finalement votre chronique du 115 elle reprend votre rencontre avec Xavier, c'est ça ?
2: Oui.
1: Pour expliquer.
2: En fait, c'était le point de départ de mon expérience. Parce que évidemment, au début, moi, j'avais pensé au projet bien avant de rencontrer Xavier Emmanuelli.
1: Oui.
2: Mais c'était assez flou dans ma tête. Je savais pas. Ça partait un peu dans tous les sens. C'est un sujet très vaste. Je voulais recentrer sur le 115, mais ça suppose aussi de parler des sans-abri. Donc, ça devient très très vaste et difficile à resserrer comme sujet. Et en fait, ma rencontre avec Xavier Emmanuelli m'a permis de poser les bases, en fait, parce que lui m'a fait l'historique. Donc du coup après ça a été beaucoup plus limpide pour moi de cerner mon sujet et de savoir où j'allais.
1: D'accord. Alors avant de cerner le sujet, effectivement vous avez décidé de le faire. Pourquoi ce thème du SAMU social vous a tout de suite emballé, je dirais ?
2: Il y a une part d'inconscient là-dedans, mais enfin moi j'ai une maman qui bosse dans le social, donc j'avais eu des échos de sa part et ça m'intéressait beaucoup. Mais voilà, j'ai toujours eu des affinités avec le monde des travailleurs sociaux. Et puis après, c'est que quand on habite à Paris, on est tout le temps confronté à la misère, en fait, dans beaucoup de villes, évidemment. Mais c'est vrai qu'à Paris, c'est assez fort. On sort de chez soi, on voit des sans-abri tout le temps, dans la rue, dans le métro. Et c'est vrai qu'on se pose tous la question, voilà, qu'est-ce qu'on peut faire pour eux, on ne sait pas trop. Et donc, moi, voilà, ça m'a permis de me dire, tiens, je vais essayer de comprendre comment on peut aider ces gens, rentrer dans cet univers à mon échelle, moi, de citoyenne. Et voilà, c'est ça qui m'a motivée, en fait.
1: D'accord. Alors, c'est compliqué parce que quand on se plonge dans votre bande dessinée, on voit bien qu'à un moment donné, on ne peut pas aider les gens contre leur gré. Et que quand bien même, hein, on constate que la personne est en souffrance, qu'elle est malade même, hein, et ça se voit, ça se sent, et pourtant, si elle refuse, qu'est-ce qu'on fait?
2: Oui, c'est ça qui est délicat quand on est plein de bon sens et qu'on veut aider les gens, mais qu'on voit les choses de l'extérieur, en fait, c'est le bon sens ne suffit pas. Il suffit pas de dire, ah bah tiens, on va l'aider à s'en sortir, c'est évidemment beaucoup plus compliqué que ça. Ça dépend de la personne, de son état psychologique, de ses envies aussi, si elle a envie d'être aidée ou pas. Alors moi, je prends cet exemple dans le livre parce que je trouvais ça intéressant aussi de rappeler aux gens que voilà, on n'est pas forcément Mère Teresa à vouloir aider tout le monde et ça, en un claquement de doigts, voilà, les gens vont s'en sortir. C'est pas ça le but en fait des travailleurs sociaux, du SAMU social. C'est vraiment de essayer de comprendre, de faire un suivi de la personne. Et de trouver les mécanismes qui font qu'elle est descendue très bas, qu'elle n'arrive pas à remonter, et de l'aider en trouvant d'autres manières. Alors c'est très compliqué, hein, forcément, parce que il manque de moyens aussi, et c'est pas facile. Mais des fois ils y arrivent quand même. Hein. Mais voilà, moi cet exemple-là, je l'avais pris pour illustrer ce côté. On n'est pas des illuminés dans l'humanitaire. Parce qu'on veut aider les gens, on va y arriver tout de suite, quoi. C'est plus difficile que ça.
1: Oui, la réalité est assez dure, il faut le dire, hein. Je crois que c'est...
2: Oui, c'est très dur, oui, bien sûr.
1: Et donc, alors, comment c'est construit votre bande dessinée, hein, votre documentaire graphique? Combien, vous êtes immergé, effectivement, aux côtés des gens du SAMU social. Vous avez pu faire des maraudes, vous avez fait de la double écoute. Comment ça s'est construit?
2: En fait, après ma rencontre avec Xavier Emmanueli, j'ai contacté le 115, ils ont fini par me répondre favorablement. Et puis ils m'ont accueilli, j'ai été très bien accueillie par eux, ils étaient très contents qu'un auteur de bande dessinée vienne faire un sujet là-dessus.
1: Oui.
2: Et en fait, ils m'ont fait visiter les différents départements de la structure, donc il y a le centre d'appel, il y a du coup les tournées en camion, et puis il y a les centres d'hébergement. Donc pour moi, ça a été des visites échelonnées sur 6 mois. Donc j'y allais, je rentrais, je prenais des notes. Puis après, je faisais plusieurs visites comme ça, en fait. Et puis après, j'ai rassemblé mes notes et puis j'ai construit le récit. Donc j'ai construit ça sous un ordre chronologique. Mais je me suis un peu arrangée quand même avec la réalité par rapport à ça. Mm-hmm. Pour que ça se suive correctement, que ça se réponde bien. Mais voilà, ça a été une création en deux temps, quoi. D'abord le travail d'observation,
1: oui.
2: Et ensuite le travail d'écriture, qui est une deuxième phase, en fait.
1: Et après les dessins qui allaient avec, bien sûr, hein, quand on parle d'écriture.
2: Voilà, oui, après, voilà. Donc, travail d'écriture, travail de storyboard, et puis oui. On passe au définitif. Enfin, moi, c'est ma méthode, en tout cas.
1: Alors, quel regard vous en avez tiré de votre expérience, hein, de ce vécu finalement à travers le SAMU social, sur la prise en charge aussi de la précarité finalement?
2: Moi je trouve, déjà ça m'a beaucoup apporté de faire cette expérience parce que j'ai compris plein de choses que à la base j'ignorais totalement. Mmh. Donc ça c'était chouette de le transmettre aussi à d'autres gens qui sont comme moi. Et puis, ça m'a permis aussi de comprendre que aller sur le terrain, c'était hyper important pour pouvoir avoir un avis et sur les choses, en fait.
1: Tout à fait.
2: Parce qu'en fait, quand on voit les choses de l'extérieur, on peut avoir un avis. Je sais pas, on entend tellement de préjugés dans la presse, ou surtout en ce moment, c'est bientôt la présidentielle, mais
1: oui.
2: Ah bah tiens, il est à la rue. mais il a qu'à aller travailler,
1: bien
2: pourquoi
1: sûr.
2: il reste là, ça n'a aucun sens. Ben non, quand on va sur le terrain, on se rend compte que bien sûr, évidemment que c'est beaucoup plus complexe que ça, et que les gens qui se retrouvent dans cette situation, c'est qu'ils ont passé tellement d'étapes de dépréciation, de voilà, psychologiquement, ils sont descendus tellement bas que pour pouvoir remonter, ben il leur faut un suivi étape par étape. Voilà, tout le travail de la réinsertion, c'est aussi faire remonter la personne petit à petit. Et évidemment, après, c'est du suivi au cas par cas.
1: Alors, à travers les messages qu'on peut comprendre, hein, à travers votre bande dessinée, il y a bien sûr celui de la dignité humaine.
2: Excusez-moi, j'ai pas
1: oui,
2: entendu.
1: Je disais, à travers les messages que vous souhaitiez faire passer, je disais, il y en a un qui est important, c'est celui de la dignité humaine, au fond. C'est le...
2: Oui, bien sûr. Oui, ça fait partie des principes du SAMU social quand il a été créé. En fait, j'explique au début dans l'historique avec Xavier Emmanuelli que avant que ces structures existent, les structures sociales, on a fait quand même de très grandes avancées en 50 ans. Mais avant, quand on était à la rue, c'était un délit d'être à la rue. Donc, en fait,
1: oui.
2: C'était la police qui venait ramasser les sans-abri et qui allait les mettre ailleurs.
1: Oui, c'était une question d'ordre
2: Parce qu'on n'avait
1: public.
2: pas le droit de mendier dans la rue.
1: Voilà, oui, c'était de l'ordre public finalement, hein, maintien de l'ordre public.
2: Voilà, c'est ça. Et du coup, le SAMU social, quand il a été créé, c'était aussi pour prendre le problème autrement. Il ne s'agit pas de mettre la poussière sous le tapis et de faire comme si ça n'existait pas. Il s'agit de prendre le problème à bras le corps et de faire un vrai suivi des gens.
1: Tout à fait.
2: Et voilà, cette structure sert à ça. Et elle est assez unique au monde parce qu'il y a peu de pays où il y a des choses aussi développées. C'est en train de changer, mais ça, c'est vraiment une spécificité française. Et moi, j'ai voulu aussi rendre hommage à cette structure pour dire, voilà, ça, c'est bien. Alors évidemment, aujourd'hui, il y a plein de choses à améliorer parce qu'il n'y a pas assez de moyens qui sont mis là-dedans. Mais il faut garder ce genre de structure, c'est très précieux.
1: Et quand on parle de dignité humaine, c'est aussi le droit de pouvoir choisir d'être aidé ou pas. Et c'est vrai que quand on est embarqué par la police, hein, si je puis dire, là, il n'y a pas de choix. Hein. On doit subir.
2: Oui.
1: Alors qu'avec le SAMU social, il y a souvent un dialogue qui s'instaure avec la personne qu'on identifie en besoin d'aide, hein, même si elle ne l'exprime pas forcément. Et les gens, c'est assez surprenant d'ailleurs, et votre bande dessinée le montre assez bien, c'est que la personne est reconnaissante qu'on s'intéresse à elle, qu'on s'approche d'elle pour s'inquiéter de son état de santé, mais va gentiment refuser aussi qu'on aille plus loin, c'est-à-dire qu'on l'hospitalise, etc.
2: Hein, oui.
1: Et donc le seul moyen finalement pour qu'elle soit vraiment prise en charge, c'est qu'il lui arrive malheureusement un malaise et qui doit provoquer l'avenue des secours.
2: Oui.
1: Hein, c'est, mais c'est,
2: oui,
1: c'est,
2: mais alors là, pour le coup, cette personne en particulier, oui. Ça vient de problèmes psychiatriques très lourds.
1: Oui.
2: Après, bon, on part d'un principe aussi dans le soin, dans le monde occidental, on va dire, mais moi je suis assez raccord avec ça, c'est qu'une personne, pour qu'elle s'en sorte, il faut qu'il y ait une volonté de sa part. C'est comme quand vous allez chez le psy, si on vous a forcé à aller chez le psy, ça sert à rien, il faut que ça vienne de vous. Donc c'est ça aussi, c'est que quelqu'un pour pouvoir remonter la pente, qui veut remonter la pente, bah, voilà, il peut avoir des aides extérieures pour l'aider, mais il faut quand même que ça vienne de lui. Parce que si ça vient pas de lui, vous avez beau faire tous les efforts du monde, ça marchera pas.
1: On est bien d'accord, et d'ailleurs c'est exactement le même principe qu'on rencontre à Crésus, hein, puisqu'on accompagne nous les gens en difficulté financière, qui sont en surendettement même, et on se rend compte que, et vous le dites Audemasso, c'est si les personnes ne souhaitent pas être aidées, si elles ne s'engagent pas dans cette démarche-là, on pourra leur apporter toutes les solutions possibles, ça ne pourra pas fonctionner.
2: Oui.
1: C'est exactement ça. Donc on est très proche dans la manière de voir les choses. Hein. Je crois que c'est important qu'on ait pu échanger sur votre ouvrage, hein, Chronique du 115, une histoire du SAMU social. Pour terminer, Audemasso, où est-ce qu'on peut trouver votre bande dessinée?
2: Alors écoutez, je n'ai pas fait le tour de toutes les librairies de France.
1: Oui.
2: Mais d'après les échos... c'est disponible dans toutes les plus grandes librairies. Voilà, et évidemment, les libraires indépendants, ils l'ont pas tous, mais je crois qu'il y en a pas mal qui l'ont quand même. Donc,
1: d'accord.
2: A priori, c'est facilement trouvable. Au pire, il y a Internet.
1: Voilà, au pire, il y a Internet. Et donc, en page de garde, on a effectivement Chronique du 115 écrit en grand. Hein, et c'est aux éditions Steinkiss, c'est ça?
2: Oui, c'est ça.
1: Voilà. Aude Massot, est-ce que vous voulez rajouter quelque chose pour nos auditeurs?
2: Eh bien, écoutez, je salue votre initiative parce que je ne connaissais pas cette radio.
1: Oui.
2: Je trouve ça très intéressant de faire quelque chose autour de la précarité et voilà, de resserrer le sujet là-dessus. Et puis, je salue tous vos auditeurs et je vous remercie de m'avoir invité.
1: Eh bien, c'est un grand plaisir, Aude Massot. Merci pour votre contribution à notre émission Radio Crésus. Et on vous souhaite d'autres chroniques pour l'avenir. Merci, Aude.
2: Je vous remercie.
1: Au revoir.
2: Au revoir.
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1: Vous êtes sur Radio Crésus pour ce nouveau point d'expert et nous avons comme invité aujourd'hui Éric Charton, animateur au Club Relais Jardin et Compostage de la Communauté Urbaine de Strasbourg, qui va nous parler des jardins. Et comme Crésus est très sensible à la maîtrise des postes de dépenses, en quoi effectivement l'entretien d'un jardin et la culture d'un jardin permet de maîtriser certaines dépenses, notamment de fruits et légumes, et de mieux vivre, je dirais, sa gestion budgétaire. Avec nous également Marie-Line Vechter de la Chambre de Consommation d'Alsace, responsable juridique, qui aura l'occasion également d'interroger Éric Charton sur les bienfaits du jardin. Bonjour Éric.
2: Bonjour.
1: Voilà, alors vous êtes animateur du Club Relais Jardin et Compostage de la Communauté Urbaine de Strasbourg. Est-ce que vous pouvez un peu nous décrire ce Club Relais?
2: Alors le Club Relais a été, je dirais, inventé l'année dernière, il y a 6-8 mois, donc c'était une volonté de la Communauté urbaine de Strasbourg de pouvoir regrouper différents acteurs qui sont en lien avec le jardin, les espaces verts. Alors ça peut être des collectivités, ça peut être des associations, mais aussi des entreprises ou des gestionnaires d'espaces verts qui ont une gestion plus responsable de leur espace et de leur jardin. Donc l'objectif, c'est vraiment de pouvoir faire du lien, d'animation de réseau pour que toute l'information sur cette thématique puisse passer entre les acteurs. Et surtout que ces acteurs, hein, si c'est une commune, qu'elle puisse informer ses habitants, que ça soit une entreprise, qu'elle puisse informer ses salariés en premier, mais aussi les décideurs, mais aussi bien sûr les clients. Donc ça, c'est vraiment important pour justement bien diffuser l'information et qu'il y ait une vraie imprégnation de cette information.
1: D'accord, donc le Club Relais, finalement, je dirais, est ouvert à tous.
2: Bien sûr, oui. Toutes les associations peuvent nous rejoindre. Hein. C'est une association qui n'a pas de statut. C'est simplement, elle n'existe que par la volonté de ses membres et surtout par leur dynamisme. Hein. C'est ça l'importance.
1: D'accord. Donc une jeune structure, hein, puisque 6-8 mois, mais qui a un rôle important, puisqu'elle a vocation justement à apporter des informations, des conseils, de la pratique, hein, sur le jardin, c'est ça?
2: Alors justement, surtout le jardin, aujourd'hui, il est très théorique. Hein, on l'a à travers des émissions. Hein, silence, ça fait quelque chose, ou autre, oui. Par les bouquins. Mais comme je dis souvent quand je fais une animation, surtout ne me croyez pas quand je vous dis quelque chose, faites-le, quoi. C'est ça l'importance. Il faut aller au jardin. Hein, il ne suffit pas de le lire, il ne suffit pas de le bouquiner dans un fauteuil, il faut un peu palper de la terre. Quoi.
1: Voilà, il faut revenir aux sources. Hein.
2: Tout à fait, aux sources.
1: Voilà, il faut revenir aux sources. Alors justement, si on entre dans le vif du sujet, parce que si vous êtes là aujourd'hui, c'est parce que Crésus, il voit aussi un intérêt pour nos auditeurs, hein, clair et net, c'est-à-dire qu'à un moment donné, quand on fait ses courses, eh bien, on est amené à acheter des fruits, des légumes. Aujourd'hui, on sait que ça a un coût dans la gestion d'un foyer, gestion budgétaire, et on s'est demandé, eh bien justement, comment la bonne tenue d'un jardin, comment ce jardin peut amener à réduire ses coûts tout en ayant des produits de qualité et qui nous permettent de nous nourrir, je dirais, quasi toute l'année.
2: Alors c'est ça, le jardin, c'est aussi une production de légumes, mais c'est aussi du lien social.
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1: Vous venez d'acheter des meubles, par exemple de cuisine ou de salon. Vous avez changé d'avis et vous vous demandez si vous pouvez bénéficier d'un délai de rétractation pour pouvoir obtenir une reprise. Attention, ce n'est pas si facile. Marilyn Wächter, responsable juridique à la Chambre de consommation d'Alsace.
2: Dans ce cas de figure, malheureusement, il n'existe pas de délai de rétractation, contrairement à une idée largement répandue. Alors il faut savoir qu'en matière d'achat de cuisine ou de salon, lorsque vous vous rendez directement en magasin et que vous effectuez votre achat sans souscrire un crédit à la consommation, malheureusement, il n'y a aucun délai de rétractation, sauf si le magasin en propose un à titre commercial. Mais ça n'est pas le cas généralement. À partir du moment où vous avez signé votre bon de commande, vous êtes engagé de manière définitive. Si vous souhaitez annuler, vous ne pourrez pas contraindre le vendeur à l'annulation. Si malgré tout il y consent, il conservera tout de même la compte que vous aurez versée. Il faut savoir que les délais de rétractation ne sont que des exceptions. Ça n'est absolument pas un principe général applicable à tout type d'achat. Vous ne bénéficiez d'un délai de rétractation qu'en cas de démarchage à domicile ou sur votre lieu de travail, ou plus généralement tout lieu non destiné à la vente, comme par exemple un parking de supermarché. Délai de rétractation également si vous êtes démarché par téléphone ou si vous achetez certains objets sur Internet. Enfin, il faut toujours garder à l'esprit que les foires et les salons sont des lieux destinés à la vente et qu'il n'y a jamais de délai de rétractation sur les foires et les salons, sauf si vous achetez à crédit.
1: Pour plus de renseignements, vous pouvez appeler la Chambre de consommation d'Alsace au 03 88 15 42 42.
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1: Bonjour et bienvenue pour ce nouveau Flash Info Conso. Aujourd'hui, la thématique déménager avec Régis Alter, directeur adjoint de Crésus Alsace, et Marilyn Wechter, responsable du service juridique de la Chambre de consommation d'Alsace. Alors, c'est vrai qu'on fait souvent appel à une société de déménagement pour faciliter ses démarches et changer de logement, l'esprit plus tranquille. Bon, malheureusement, certains désagréments peuvent survenir et ainsi donner naissance à un litige avec la société de déménagement. Alors, on peut donner quelques petites précisions pour éviter d'avoir trop de problèmes.
2: Alors justement, Marilyn, qu'entend-on par déménagement? Est-ce que ce terme est-il applicable à tout déplacement de meubles et d'objets?
1: Alors en fait, on va parler de déménagement quand on envisage un ensemble de prestations, c'est-à-dire au minimum 3 prestations en même temps, le chargement du mobilier depuis l'ancien domicile, le transport du mobilier et le déchargement au nouveau domicile. Ça veut dire qu'on ne parlera pas de déménagement quand les opérations se limitent uniquement au transport ou à un déplacement de mobilier dans le logement. Et il faut insister sur la distinction parce qu'on ne va pas évidemment avoir les mêmes droits et les obligations selon qu'on est dans le cadre d'un déménagement ou non.
2: D'accord. Alors est-ce que le contrat de déménagement doit-il revêtir une forme particulière ?
1: Alors il n'existe pas de contrat de déménagement unique. Généralement, il va se présenter sous l'addition de 3 documents bien particuliers. Alors le premier, c'est un devis qui est obligatoire et qui doit être remis au client avant tout engagement. Il doit également être gratuit et il va mentionner toutes les conditions particulières du déménagement, comme par exemple les références de la société, son nom, son adresse, la prestation en elle-même ou sa date d'exécution. Autre document, il faut annexer obligatoirement au devis les conditions générales de la société, dans lesquelles on va trouver tout un tas d'informations sur le déroulement concret du déménagement. Et enfin, on aura une déclaration de valeur.
2: Alors justement, cette déclaration de valeur, qu'est-ce que c'est ?
1: Alors, c'est un formulaire qui va être remis au client et qui va devoir être complété par ce client. Alors, ça va mentionner, en fait, la valeur de chaque meuble et objet qui doit être pris en charge lors du déménagement et dont le client va estimer que la valeur est supérieure à celle qui est prévue par les plafonds d'indemnisation dans les conditions générales de la société. On va insister sur cette déclaration de valeur parce que c'est un document qui est important s'il y a une perte ou une détérioration d'un meuble ou d'un objet transporté.
2: Et que se passe-t-il si le mobilier pris en charge par la société de déménagement est livré avec du retard ?
1: Alors à ce moment-là, le client va pouvoir envisager de demander un dédommagement à la société de déménagement. Et c'est une indemnisation qui a pour but, bien sûr, d'essayer de compenser le préjudice que le client peut subir du fait de ce retard. Par exemple, le fait de se faire rembourser les frais d'hôtel ou de repas ou des jours de congés supplémentaires, par exemple.
2: Et comment signaler une perte ou une détérioration des objets qui sont pris en charge par le déménageur ?
1: Alors, la façon dont on va signaler ces faits va différer selon le moment où on va constater la détérioration ou la perte. Alors, si on la constate au moment de la livraison, il va falloir faire figurer cette détérioration ou cette perte sur le bon de livraison directement. C'est ce qu'on appelle familièrement des réserves. Par contre, si on constate une perte ou une détérioration après la livraison, une fois que la société de déménagement n'est plus sur place, il va falloir signaler les réserves en envoyant un courrier recommandé avec accusé de réception au déménageur. Et il faut le faire dans un délai maximum de 10 jours après la livraison. Si on laisse passer ce délai, malheureusement, on ne pourra plus avoir de recours auprès du déménageur.
2: D'accord. Et si la société de déménagement a effectivement commis des pertes ou des avaries, celle-ci est-elle obligée d'indemniser son client ?
1: Alors, elle va être obligée d'indemniser le client uniquement dans les cas où sa responsabilité va pouvoir être clairement engagée. En effet, alors le déménageur est en général présumé responsable des pertes ou des détériorations qui vont avoir lieu lors du déménagement. Le client n'a donc pas à prouver cette responsabilité. Mais il faut savoir que le déménageur a la possibilité d'écarter sa responsabilité dans trois cas bien précis, quand les pertes ou les détériorations ont pour origine alors soit un cas de force majeure, par exemple ça va être un événement climatique exceptionnel, bien particulier. Ça peut être également un vice de la chose qui est transportée, bon, par exemple un meuble vermoulu, ça ne se voyait pas au départ et c'est ce qui occasionne la casse. Ou alors ça peut être une faute du client. Par exemple, si le contrat de déménagement précise que c'est au client d'emballer son mobilier ou ses objets et que c'est mal fait, s'il y a une perte ou une casse, la société ne sera pas mise en cause.
2: Et lorsque l'indemnité doit être versée, comment est-ce qu'on la calcule ?
1: Alors, c'est une indemnité qui est assez difficile à calculer parce qu'elle va se définir en fonction de trois principes bien précis. Le premier, c'est que c'est une indemnité qui doit permettre au client de remplacer le meuble ou l'objet détérioré. Pour ce remplacement, il va falloir pouvoir calculer ce qu'on appelle la valeur de remplacement du bien, c'est-à-dire la somme que le client va devoir engager pour remplacer ce bien, mais déduction faite d'un coefficient qui tient compte de la vétusté. Donc la valeur de remplacement n'est pas la valeur d'achat du bien au départ. Il ne suffit pas de se reporter à la facture. Deuxième critère pour calculer l'indemnité, c'est que c'est une indemnité qui va être plafonnée par rapport à un montant qui est défini dans les conditions générales de vente du déménageur, d'où l'intérêt de la déclaration de valeur qu'on a évoquée tout à l'heure. Et il faut savoir également, et c'est le troisième principe, que ce plafonnement ne peut être contesté que si le déménageur a commis une faute lourde. C'est-à-dire qu'on va pouvoir remettre en cause le déménagement si on arrive à mettre en évidence que le déménageur a commis une faute impardonnable. Bon, par exemple, les tribunaux ont déjà reconnu que si on laisse un camion de déménagement la nuit sans surveillance sur la voie publique et qu'il y a un vol, c'est une faute lourde de la part d'une société de déménagement.
2: Très bien. Et que faire si justement le déménagement occasionne des détériorations dans les parties communes d'un immeuble ?
1: À ce moment-là, au niveau de l'immeuble, que ça soit une copropriété ou que ça soit vis-à-vis d'un bailleur social, c'est toujours l'occupant du logement qu'on déménage qui va être responsable vis-à-vis de l'immeuble, donc qui devra dédommager la copropriété ou le bailleur social. Ensuite, l'occupant du logement va pouvoir se retourner contre la société de déménagement dans les hypothèses, bien sûr, où celle-ci peut avoir sa responsabilité mise en cause.
2: Voilà, merci beaucoup pour toutes ces informations utiles, Marilyn Wächter. À très bientôt pour un prochain Flash Info Conso sur Radio Crésus.
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1: Bonjour à tous, vous êtes sur Radio Crésus, Flash Info Conso, avec pour thématique l'emploi par le biais d'une entreprise d'insertion. Une personne sans emploi qui rencontre des difficultés pour trouver un travail peut trouver un emploi par l'intermédiaire d'une entreprise d'insertion. Nous allons voir les conditions et caractéristiques d'emploi dans ce type d'entreprise.
2: Alors qu'est-ce qu'une entreprise d'insertion ?
3: Une entreprise d'insertion est une entreprise, tout ce qu'il y a de plus normal, qui va produire des biens et des services, peu importe sa forme juridique, mais qui va proposer aux personnes en difficulté d'insertion une activité productive.
2: Qui sont les personnes embauchées dans une entreprise d'insertion ?
3: Ce sont les personnes qui sont en difficulté sociale et professionnelle, notamment les personnes qui bénéficient de minima sociaux comme le RSA, les jeunes de moins de 26 ans qui présentent des difficultés sociales ou professionnelles, ou encore les demandeurs d'emploi de longue durée.
2: Et quels sont les secteurs économiques concernés ?
3: Les entreprises d'insertion peuvent intervenir dans tous les secteurs de l'économie. Il y a des secteurs de prédilection, comme les filières de valorisation des déchets, l'entretien environnemental, notamment les entreprises de paysagisme, le secteur du bâtiment, les tâches ménagères ou encore le service à la personne.
2: Quel est le statut des salariés ?
3: Le salarié qui est embauché dans une entreprise d'insertion est un salarié comme les autres, qui bénéficie des mêmes avantages. Il est simplement engagé sous un contrat qui est appelé « contrat à durée déterminée d'insertion ».
2: Et quelle est la durée de ce contrat ?
3: Les contrats sont d'une durée minimum de 4 mois. Les contrats peuvent être renouvelés avec comme limite une durée maximale de 24 mois. Cependant, le contrat va pouvoir excéder la durée de 24 mois dans certains cas. Par exemple, pour permettre d'achever une action de formation professionnelle qui est en cours de réalisation, ou encore si les salariés sont âgés de plus de 50 ans, ou que ce sont des travailleurs handicapés et qu'ils rencontrent des obstacles dans leur insertion durable dans l'emploi.
2: Quelle est la durée du temps de travail ?
3: La durée du contrat de travail dans ce type de contrat ne peut être inférieure à 20 heures par semaine.
2: Et à quelle compensation peuvent prétendre les entreprises d'insertion ?
3: Alors, en raison du caractère particulier des salariés en insertion, leur faible rentabilité, un encadrement plus prononcé et un renouvellement plus fréquent de l'effectif, les entreprises d'insertion vont bénéficier d'aides spécifiques afin de compenser leur implication sociale. Alors, selon le public visé par l'entreprise, les aides vont varier. L'entreprise va donc devoir se renseigner sur les règles de non-cumul des aides et sur les délais de versement. Les subventions principales qui sont versées aux entreprises, ce sont donc les suivantes. L'aide au poste de travail, qui est une aide qui est de 10 000 euros par an en cas de poste à temps plein. Il y a le fonds départemental d'insertion, qui est une aide modulable qui peut être demandée à tout moment du développement de l'entreprise, aussi bien à la création que pendant l'activité de l'entreprise. Ensuite, il y a la bonification des intérêts d'emprunt bancaire par le biais d'une subvention dont le montant maximum comprend les intérêts, frais et accessoires de l'emprunt dans la limite de 15 000 euros. Il y a aussi la garantie et le cautionnement de prêts bancaires ou encore la prise de participation dans l'entreprise.
2: Alors, comment est créée une entreprise d'insertion ?
3: Il faut tout d'abord accomplir les démarches classiques de création d'une entreprise, préparer le projet, faire une étude de marché, etc. Toutes les structures juridiques peuvent être choisies sous forme d'association ou toute autre forme de société comme SARL ou SAS. Le régime fiscal qui s'appliquera sera donc celui de la structure qui aura été choisie. Il faut ensuite solliciter un conventionnement auprès de la Direction régionale des entreprises de la concurrence, de la consommation, du travail et de l'emploi afin d'obtenir le statut d'entreprise d'insertion. La décision sera ensuite étudiée selon le projet social et les garanties de viabilité de l'entreprise. La convention sera établie pour un an en principe, pouvant aller jusqu'à 3 ans.
2: Comment se traduit l'accompagnement du salarié ?
3: Dès que le salarié entre dans l'entreprise, un projet personnalisé d'insertion professionnelle va être mis en place suite à un entretien et un module d'orientation professionnelle. Le salarié aura en plus de son contrat de travail un accompagnement social individualisé qui se traduit notamment par des formations, des évaluations, entretiens et des bilans. Le salarié va donc acquérir les compétences et le savoir-faire qui sont exigés dans toute entreprise classique.
2: Et quand est-ce que le contrat prend fin ?
3: le contrat prendra fin à la période initialement prévue ou à la fin de son renouvellement. Le salarié va pouvoir demander la suspension du contrat en cours de celui-ci, au cours du contrat, afin notamment d'effectuer une période de mise en situation en milieu professionnel, ou encore pour accomplir une période d'essai dans le cadre d'une offre d'emploi visant une embauche en CDI ou en CDD au moins égale à 6 mois. Si le salarié est embauché après cette période de suspension, donc le contrat sera rompu sans préavis.
1: Merci beaucoup à Amélie Imbert et à Marine Wächter pour toutes ces informations. À très bientôt sur Radio Crésus.
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1: Bonjour, pour ce flash info conso de Crésus, la thématique est le transport aérien, les droits du passager.
2: Lorsqu'une personne voyage en avion, elle est susceptible d'être confrontée à un certain nombre de difficultés. Donc de l'annulation de vol au surbooking, quels sont alors les droits du passager aérien? Que faire face à une annulation de vol?
3: Alors, dans le cas d'une annulation de vol, lorsque le passager va se présenter à l'aéroport, ses droits vont être variables en fonction du vol qu'il devait effectuer. Est-ce que c'est un vol dit européen ou non?
2: Quel est le système indemnitaire pour les vols européens?
3: Alors, si le vol est européen, ça veut dire en fait qu'on part d'un aéroport situé dans un des pays de l'Union européenne ou qu'on va à destination d'un aéroport situé dans l'Union européenne si le transporteur a une licence européenne. Donc, dans ce cas-là, sur le vol européen, le passager peut demander soit le remboursement de son prix d'achat du billet pour les parties du voyage qu'il n'aura pas effectuées le cas échéant pour son vol retour au point de départ, ou alors il va pouvoir demander à être réacheminé sur un vol dans des conditions équivalentes le jour même ou le lendemain, ou alors il peut aussi demander à être réacheminé à une date ultérieure vers la même destination. Et le passager a également droit à ce qu'on appelle une prise en charge à l'aéroport, c'est-à-dire qu'il va pouvoir passer aux frais du transporteur des communications, donc téléphoner, envoyer des emails, etc., se restaurer et être hébergé.
2: Et si le passager subit un préjudice, peut-il réclamer une indemnité en euros?
3: Alors oui, d'ailleurs qu'il ait subi un préjudice ou non, il a droit à une indemnité forfaitaire qui va être variable selon la longueur du trajet qui devait être effectué et le retard à l'arrivée du fait de l'annulation. Donc jusqu'à 1500 km de trajet, l'indemnité forfaitaire est de 250 euros, réduite à 150 si le retard à l'arrivée est inférieur à 2 heures. Pour un trajet entre 1500 et 3500 km, l'indemnité forfaitaire est de 400 euros, réduit à 200 si le retard est inférieur à 3 heures. Et pour les autres vols, donc qui dépassent 3500 km, c'est une indemnité forfaitaire de 600 euros qu'on réduira à 300 euros si le retard est inférieur à 4 heures.
2: Et lorsque le vol n'est pas européen?
3: Alors si le vol annulé n'est pas européen, il faut savoir qu'il n'existe pas de système indemnitaire international. Ça veut dire que par pays, il va falloir se référer au droit des contrats communs. Si on a acheté son billet en France, par exemple, on a droit à ce moment-là au remboursement intégral du prix du billet, quelle que soit la cause de l'annulation, sauf si on accepte un réacheminement vers la destination sur un autre vol.
2: Un autre problème est souvent rencontré, le surbooking. De quoi s'agit-il exactement?
3: Alors, si la capacité de l'avion n'est pas suffisante par rapport au nombre de réservations qui ont été enregistrées, dans ce cas-là, le transporteur va refuser l'embarquement. C'est ce qu'on appelle le surbooking. Cette pratique, il faut savoir qu'elle est tolérée, mais elle doit respecter une réglementation européenne.
2: Quels sont les droits du passager aérien en cas de surbooking?
3: Alors, en cas de surbooking, le transporteur va devoir laisser au passager le choix entre le remboursement de son billet ou un départ sur un autre vol. Mais il faut savoir que pour bénéficier de ce choix, le passager va devoir remplir deux conditions qui sont cumulatives. À la fois, il devra avoir une réservation confirmée sur le vol, qui doit être notifiée sur le billet, mais également il devra s'être présenté à l'heure dite à l'enregistrement. S'il n'y a pas d'heure indiquée sur le billet ou qu'on n'a pas communiqué d'heure au passager, on estime qu'il doit s'être présenté au moins 45 minutes avant l'heure du vol pour bénéficier de l'indemnité.
2: Concrètement, quelles sont les indemnités qui sont dues?
3: Alors, le passager, en cas de surbooking, a un choix, donc soit le remboursement du prix d'achat de son billet pour les parties du voyage non effectuées ou pour le vol retour, soit un réacheminement par un autre vol le jour même ou le lendemain, soit un réacheminement à une date ultérieure, et comme en cas d'annulation, il a aussi droit à une prise en charge à l'aéroport, donc sur les communications, l'hébergement et la restauration.
2: Et en cas de retard de vol, que peut espérer un passager?
3: Alors pour les retards de vol, il faut savoir qu'il existe un système d'indemnité forfaitaire qu'on peut appliquer à tous les types de vols. Et pour les vols européens, il y a des compléments indemnitaires en plus de ce système forfaitaire.
2: Comment fonctionne le système indemnitaire forfaitaire ?
3: Alors c'est un système applicable à tous les vols qui consiste en fait en une indemnité qui est due lorsque le voyageur peut prouver qu'il subit un préjudice, un retard à un rendez-vous professionnel, une correspondance manquée, etc. Et il faut que ce préjudice soit directement lié à la responsabilité du transporteur. Dans ce cas, on devra lui verser une indemnité, mais qui va être plafonnée à un maximum de 4 800 euros.
2: Et en quoi consistent les compléments indemnitaires ?
3: Alors, ces compléments indemnitaires qui sont dus pour les vols européens, ça veut dire que le transporteur doit fournir la même prise en charge à l'aéroport qu'en cas de surbooking et d'annulation, donc les communications téléphoniques, la restauration, l'hébergement, à partir du moment où certains seuils sont atteints. Donc au niveau des seuils, si on a un retard de plus de 2 heures pour un vol jusqu'à 1500 km, pour un vol entre 1500 et 3000 km, il faut un retard de plus de 3 heures. Et pour les autres vols, il va falloir un retard de plus de 4 heures pour pouvoir être indemnisé.
2: Que faire en cas de bagages perdus ou volés ?
3: Alors, au niveau des pertes de bagages, on présume que c'est relève de la responsabilité du transporteur aérien. Mais il faut savoir qu'il peut se défendre et écarter sa responsabilité s'il prouve que le voyageur a commis une faute. Dans ce cadre, le voyageur va devoir prouver là aussi qu'il subit un préjudice lié à la perte de ses bagages. Là, c'est une indemnité qui devra être versée si on a subi un préjudice, qui elle aussi est plafonnée, à un seuil maximal d'environ 1100 euros. Alors, il est conseillé, si on doit transporter notamment des objets de valeur qui sont susceptibles de dépasser les 1100 euros, de souscrire une assurance complémentaire spécifique au transport de ces objets.
2: Et en ce qui concerne les bagages restitués avec du retard ?
3: Au niveau du retard, là aussi, il y a une indemnité avec un seuil maximum qui est également de 1100 euros par passager, sauf si on avait souscrit une déclaration spéciale d'intérêt. Et le transporteur, là aussi, peut se défendre. Il pourra refuser le versement de l'indemnité, soit s'il prouve qu'il avait pris toutes les mesures qui s'imposaient pour éviter le dommage, ou alors s'il prouve qu'il lui était impossible de prendre ce genre de mesures.
1: Merci beaucoup Marine Wächter de la Chambre de consommation d'Alsace, juriste. Amélie Imbert, également juriste au réseau fédéral Crésus. À très bientôt pour un prochain Flash Info Conso.
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2: Depuis le début de l'année, la LME, loi de modernisation de l'économie, modifie la réglementation des soldes. Explication, Marilyn Wächter, responsable juridique à la Chambre de consommation d'Alsace.
3: Effectivement, la loi LME a fait quelques modifications, notamment par rapport aux périodes où les soldes sont autorisés. Donc, depuis le début de l'année, il n'y a plus que 5 semaines consécutives de soldes pour 2 périodes dans l'année, donc les soldes d'hiver et les soldes d'été. Il faut savoir que, en plus, les commerçants sont aujourd'hui autorisés à faire 2 semaines supplémentaires de soldes n'importe quand dans l'année, qu'elles soient consécutives ou non. La seule condition, toutefois, que ces soldes soient terminés au maximum un mois avant la période de 5 semaines fixée nationalement pour l'hiver et pour l'été. Par ailleurs, ce qu'il faut garder à l'esprit, effectivement, c'est lorsqu'on est en période de solde, la réglementation légale en ce qui concerne les garanties doit rester la même que pour tout type d'achat en dehors des soldes, de même que pour les conditions d'échange ou de remboursement. Il n'y a pas de différence sur un article soldé par rapport à un article acheté en période normale de vente.
2: Pour de plus amples renseignements, vous pouvez contacter la Chambre de consommation d'Alsace au 03 88 15 42 42.
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Je t'en prie, oh camarade, on dirait que tu n'es pas là. Moi je connais ces rigolades, je suis déjà passé